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1: Marie-Pierre Lamy-Péchou, bonjour.
2: Bonjour.
1: Merci de votre présence au micro de Comment grandir. Alors, vous êtes auteur de l'ouvrage du même titre, Comment grandir, qui est destiné aux jeunes adultes. Et aujourd'hui, vous allez nous parler de l'effet papillon. Marie-Pierre, qu'est-ce que c'est l'effet papillon ?
2: Alors, l'effet papillon est une question scientifique très sérieuse. En fait, c'est croire que un battement d'aile peut provoquer à des milliers de kilomètres une tempête. Alors voilà, une petite chose peut provoquer d'immenses conséquences.
1: Et alors donc, vous évoquez des croyances qui déclenchent parfois des tsunamis, Marie-Pierre, dans cet ouvrage justement.
2: Oui, en fait, c'est un peu comme cet effet papillon, c'est croire très tôt dans sa vie certaines choses, et parce qu'on les croit, ben, on prend une direction, et en fait, on voit amplifier des conséquences, et puis des postures.
1: Et c'est donc ça, l'effet papillon dans votre vie ?
2: Oui, en tout cas, moi, c'est comme ça que je l'ai présenté, tout à fait.
1: Et alors, donc, quelles sont ces différentes croyances qui peuvent provoquer cet effet papillon ?
2: Alors, je dirais que si on croit, par exemple, que la vie est un tirage au sort, eh ben, on va peut-être jouer avec sa vie et dire ben, parfois on gagne, parfois ben, on perd. C'est pas de chance et on sera peut-être fataliste dans sa vie en tant qu'adulte.
1: Donc ça, c'est un premier point.
2: Voilà, oui. Après, on pense aussi à certaines phrases qu'ont pu nous dire nos parents, « tu es nul ». Eh ben, croire qu'on est nul quand on est enfant, eh ben, quand on est adulte, on se croit toujours nul, donc on a une mauvaise estime de soi, on a une mauvaise confiance en soi.
1: Ça reste ancré finalement.
2: Ah oui, et ça a des effets terribles, catastrophiques à l'âge adulte, bien sûr. Oui.
1: Donc encore une croyance qui peut avoir des conséquences pour la vie entière.
2: Ah oui, il y en a beaucoup. Hein. Par exemple, si on ne se croit pas capable de faire les bons choix, tu es un incapable dans le sens où tu ne sais pas choisir, ben on aura toujours besoin de se fier à quelqu'un. Et quand on sera adulte, ben on va toujours demander l'avis aux uns et aux autres. Mais tout à fait, en fait, tout ce qui se passe dans notre vie à un moment, les choix, j'entends, les postures, ont vraiment des conséquences qui peuvent être, qui peuvent nous dépasser déjà. Et arriver à l'âge adulte, il faut arriver à revenir en arrière, ce qui n'est pas facile.
1: Alors donc, vous donnez beaucoup d'exemples comme ça, vous en avez encore, Marie-Pierre ?
2: Oui, en fait, si on ne pense pas mériter les choses, eh ben, on ne va pas croire qu'on est à l'origine de ce qui nous arrive. Alors on dit, ben, je ne le mérite pas, c'est un peu de la chance. Je ne crois pas que le bonheur soit pour moi, je ne le mérite pas. Et on est un petit peu aussi ce côté fataliste de se dire, bon ben voilà, la vie, elle est comme ça et c'est peut-être un coup de chance si les choses m'arrivent.
1: Et alors donc, qu'est-ce qu'il est nécessaire de savoir ou de bien vouloir croire pour que les choses soient différentes, Marie-Pierre ?
2: Alors, à un moment de sa vie, il faut s'arrêter et il faut se poser des questions, de savoir ben, si les choses se répètent, si les choses sont difficiles pour moi, j'ai l'impression que je suis dans quelque chose comme un mouvement qui est un peu perpétuel. Et ben voilà, se dire ben je veux plus que ça continue. Et à partir de ce moment-là, je peux détricoter, j'ai envie de dire ma croyance, détricoter pourquoi aujourd'hui j'en suis là. Et on verra que on a posé des actes, on a posé des postures tout au long de notre vie. Et c'est simplement arriver à faire un chemin inverse, mais un chemin intellectuel, bien sûr.
1: Et alors, il est nécessaire d'être accompagné dans ces démarches-là, Marie-Pierre Lamy-Péchou ?
2: Alors, oui, si en fait, on n'arrive pas à le faire d'une manière, profonde, parce que c'est pas simple de se remettre en question. C'est pas simple de remettre en question la place de nos parents, la place des personnes importantes. Et souvent, avec une aide professionnelle, on arrive à rester dans la bienveillance, à regarder son passé avec bienveillance pour comprendre les attitudes qui ont été néfastes pour nous, sans avoir un jugement, sans être dans le rejet de ses parents. Voilà, donc je crois qu'il faut être accompagné pour ne pas être dans la révolte, le rejet. Être accompagné simplement pour dire maintenant, je dois me prendre en charge, je dois me construire d'autres croyances pour aller autre part dans ma vie.
1: Alors Marie-Pierre Lamy-Péchou, pour conclure cette émission d'aujourd'hui sur l'effet papillon, quel est le message de fin ?
2: Alors moi je dirais que penser à l'effet papillon, c'est aussi se dire voilà, je peux faire le bilan de ma vie pour justement voir s'il n'y a pas eu des choix qui étaient à l'origine de ma posture aujourd'hui et se dire qu'il est possible à tout âge de faire un petit battement d'ailes comme le papillon pour faire une tempête plus tard, mais un petit oui, un petit non aujourd'hui pour se mettre dans un autre mouvement et aller autre part et avoir de belles choses dans sa vie.
1: Oui, parce que l'effet papillon peut avoir un effet positif aussi.
2: Exactement, et c'est surtout l'effet positif que nous voulons développer.
1: Merci beaucoup Marie-Pierre Lamy-Péchou, c'était Comment grandir. Je rappelle que vous êtes auteur d'un ouvrage qui s'intitule Comment grandir, destiné aux jeunes adultes, paru aux éditions BOD.
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1: Tu as entendu son témoignage tout à l'heure et pour cette chronique surprise, je voulais te reparler d'elle, Claire-Lise Davy. Alors comment est-ce qu'on pourrait la décrire ? C'est une artiste chrétienne, pleine de potentiel. Elle fait de l'aquarelle, des cartes, du bricolage. Bref, elle a même créé une page Instagram et YouTube qui s'appelle Claire-Lise Création au pluriel. Tu peux la retrouver là. Tellement elle a de choses chouettes à partager. Et tiens, on découvre d'ailleurs un chant, une composition, un chant magnifique, plein d'espoir, qui cite en préambule le texte d'Ésaïe 55, verset 11, et qui dit « Il en est de même pour ma parole, dit Dieu, pour ma promesse, elle ne revient pas à moi sans avoir produit des faits, sans avoir réalisé ce que je voulais, sans avoir atteint le but que je lui ai fixé. » Il faut que tu entendes ces paroles, hein. Et je t'invite à chercher sur YouTube ce titre « Il reste encore » de Claire-Lise Davy.

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2: Bienvenue à notre post-it. Franchement, est-ce que tu as déjà changé d'attitude parce que tu sentais qu'en fait être bon, être sympa, ça apportait absolument rien? Si tu as déjà vécu ça ou si tu as déjà été tenté par ça, il faut vraiment écouter ce post-it parce qu'il a été fait pour toi. Le texte qu'on va lire aujourd'hui se trouve en Galates chapitre 4 et le verset 15. Il nous dit comme ça le texte. Vous étiez si heureux. Que vous est-il donc arrivé? Je peux vous rendre ce témoignage. S'il avait été possible, vous vous seriez arraché les yeux pour me les donner. Quand on lit l'Épître aux Galates, on a l'impression que l'apôtre Paul, il a planté une église là-bas un peu par hasard. On s'aperçoit qu'il est tombé malade en Galatie et le fait qu'il a dû séjourner là-bas, ça fait qu'il a témoigné et il y a des personnes qui se sont converties. Et cette communauté qui apparaît, elle est décrite comme une communauté vraiment heureuse, qui était au maximum dans le service. L'apôtre Paul va même jusqu'au point de dire qu'ils se souciaient tellement de ses problèmes de santé qu'ils seraient prêts à arracher les yeux pour les donner. Et déjà ça, ça me touche vraiment. Est-ce qu'on s'intéresse vraiment à l'autre de cette façon? Est-ce qu'on serait prêt à donner quelque chose de nous pour quelqu'un? Est-ce qu'on serait prêt à perdre quelque chose pour quelqu'un qui est dans la détresse? C'est vrai que la société est de plus en plus égoïste. Elle nous dit qu'il faut s'occuper de soi-même et les autres, ils s'occupent eux-mêmes de ces problèmes. Mais là, on voit véritablement une église chrétienne qui vit vraiment un service et une entraide impressionnante. Mais il y a eu quelque chose qui a changé cette façon d'être. Puisque l'apôtre Paul dit qu'en fait, il y a eu un changement. Ils étaient si heureux par le passé, mais en fait, ils ne sont plus comme ça. Et c'est vrai que des fois, on peut avoir des expériences mauvaises. On dit cette phrase un peu vulgaire, mais qu'on le connaît tous, « trop bon, trop con ». C'est-à-dire que tu peux être bon dans ta vie, mais si tu es bon avec tout le monde, tu vas finir par te faire du mal. Et j'ai déjà entendu plein de personnes qui ont changé les comportements parce qu'ils ont senti qu'être quelqu'un de bien, ça apportait absolument rien. Mais en fait, j'ai envie de dire, par la parole de l'apôtre Paul, qui en fait, il ne faut jamais se repentir d'avoir été bon. Parce que quand on est bon, on est beaucoup plus heureux, peu importe les conséquences. Et quand on n'est pas, on n'a pas cette paix dans le cœur, on peut avoir peut-être moins de conséquences, mais on ne sera pas autant heureux. Qu'est-ce que tu veux vivre dans ta vie? Dans quelle direction veux-tu construire? Alors j'aimerais t'encourager, dans tous les moments, à être bon, à être sympa, à donner ton mieux avec la personne qui est en face, comme les Galates faisaient tout au début.
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0: 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Il est 4h. 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
2: Que si je la recroisais, j'allais la tuer. Et ça m'a fait vraiment, vraiment peur. Et du coup, j'ai prié, mais je savais pas prier, je savais pas quel Dieu. J'ai écrit dans mon journal qu'il me fallait un sauveur de mon âme, un sauveur de ma vie.
3: Bonjour à tous. Aujourd'hui, c'est vous l'histoire. Ouvre grand la fenêtre et laisse entrer comme un bon courant d'air frais Nadège Lebas, notre invitée. Elle vient du pays des fées, comme on appelle familièrement la région du Val de Travers en Suisse romande. Nadège exerce plusieurs activités. Elle a une boutique de vêtements de seconde main, travaille dans une garderie d'enfants et l'écriture et le dessin prennent également une place importante dans sa vie. Sous les couleurs vives de sa personnalité transparaissent pourtant quelques teintes plus sombres. Nadège en retrace une partie pour nous aujourd'hui. Les histoires de famille sont toutes plus diverses les unes que les autres. Celle de Nadège ne fait pas exception. La petite fille avait 8 ans lorsqu'elle fait connaissance de son père biologique. Une heureuse rencontre qu'elle raconte au micro de Christine Raymond.
2: Ma mère et mon père, quand ils se sont rencontrés, ils ont vécu un court flirt. Et j'ai été le cadeau, on peut dire, de ce court flirt. Mais ma mère a décidé de me garder à l'époque et mon père ne savait pas que j'étais née. Donc suite à ça, ma mère a rencontré mon beau-père, ils se sont mariés, ensuite séparés quand j'avais 7 ans. Et quand j'ai eu 8 ans, j'ai pu rencontrer mon père de sang.
3: Ça s'est passé comment cette première rencontre? Est-ce que tu en as des souvenirs précis?
2: Alors déjà, en fait, il m'avait envoyé une lettre et de voir son écriture, je me réjouissais de le rencontrer. Et il m'avait donné rendez-vous avec ma mère dans une petite auberge. On a parlé, on s'est baladé. À chaque fois qu'on passait au bord de la rivière, il y avait des immenses vides et je savais qu'il était pas mal aventurier. Donc à chaque fois, je lui demandais si là, il aurait le courage de sauter, s'il aurait le courage de grimper telle ou telle paroi. Et ouais, je l'idolâtrais un peu. Je le voyais un peu comme le super aventurier.
3: Et le contact est resté après, depuis ce jour?
2: Oui, au début, on s'est vu tout un week-end sur deux. J'ai fait la connaissance de ma nouvelle famille parce que lui, il était déjà remarié. Finalement, j'ai pu rencontrer la famille au fur et à mesure. Mais au début, c'était un peu compliqué parce que déjà, je ne pouvais pas l'appeler papa parce que j'avais déjà eu un autre père avant. Et en fait, il y a 2 ans, maintenant que j'arrive à l'appeler papa.
3: Comme de nombreux enfants, malheureusement, ton parcours a été marqué par des abus. Avec le recul, qu'est-ce que tu peux raconter de ça?
2: À la base, c'était le contexte qui était plutôt favorable pour ce genre d'abus, vu que j'habitais seule avec ma mère et mes deux frères. Enfin, c'était deux frères du côté de mon beau-père. Avec ma maman, on a vécu des situations qui n'étaient pas évidentes au niveau de l'argent. Et même matériellement, on n'avait pas de voiture, donc il y avait beaucoup de choses qui étaient difficiles pour elle à gérer. En fait, au niveau de la sécurité par rapport au père, c'est surtout ça qui nous a manqué. Il y a eu des moments où ma mère a dû faire des choses pour gagner un peu d'argent, comme faire la lessive à d'autres personnes ou couper la barbe d'un monsieur pour avoir un peu d'argent. Et puis, ouais, ce jour-là, quand elle a dû faire ce travail-là, on avait loupé un train et on a dû dormir chez cette personne-là. Et c'est là que les abus sont arrivés au milieu de la nuit. J'avais 12 ans et le lendemain, tout ce que j'ai pensé, c'est que j'étais trop petite pour pouvoir faire quoi que ce soit, donc il fallait mieux que j'y pense pas. Je pouvais pas non plus vraiment en parler parce que c'était aussi une honte. Comme la plupart des victimes d'abus sont... On a l'impression que c'est de notre faute, en fait. Et ouais, heureusement, Dieu a aidé dans cette situation, mais bien des années après.
3: Ces Ces événements vont marquer le cœur de Nadège au fer rouge. La jeune fille continue son chemin, tant bien que mal. Quelques années plus tard, elle tombe amoureuse de celui qu'elle pense être l'homme de sa vie. Mais un jour, c'est la rupture et une dégringolade émotionnelle qui a des répercussions sur le corps même de Nadège qui perd beaucoup de poids. Elle reprend contact avec son ancien amoureux, mais la vie n'en est pas plus simple pour autant.
2: 2 ans après que j'ai quitté cette personne, on a pu avoir à nouveau des rapports, mais c'était pas des rapports très très sains. On était plutôt amis de lit que couple. Ça suffisait pas, mais c'était toujours mieux que rien. Et au bout d'un moment, j'ai plus eu de nouvelles de cette personne. Et à un moment, j'ai eu de nouveau des nouvelles. Il me demandait de venir chez lui. Et là, en fait, c'était pas seulement lui qui m'attendait, mais lui et sa copine. Et j'ai été vraiment surprise par ce moment-là, parce que sa copine avait inventé toute une histoire, que j'avais volé ses clés, que j'étais venue dans son appartement pour mettre des photos de moi partout, et puis que je voulais à tout prix le récupérer, alors qu'en fait j'avais jamais fait ça, et puis je savais même pas qu'il avait une copine. Et à un moment donné, elle m'a soulevée de ma chaise avec mes cheveux, donc j'ai perdu, enfin j'ai... Oui, je m'étais vraiment clairement fait rouler, et puis en même temps, on m'accusait de choses que j'avais pas faites. Puis on voulait me tabasser, donc c'était vraiment étrange. Et là, je voyais que j'avais aucun soutien de l'homme que j'avais aimé. Et au final, quand j'ai pu partir de chez eux cette nuit-là, parce que c'était pas tout vu d'avance que je puisse partir, la porte était fermée à clé, enfin bref, j'ai pu quand même partir. Et cette nuit-là, j'ai pas pu dormir parce que j'ai eu peur, en fait, j'ai eu peur de moi, parce que je me suis dit que si je la recroisais, j'allais la tuer. Et ça m'a fait vraiment, vraiment peur. Et ça m'a rappelé aussi des souvenirs de quand j'avais 12 ans, parce que la personne qui avait abusé de moi cette nuit-là avait s'était mis debout sur la fenêtre en criant « Venez me chercher, les extraterrestres !» Et à ce moment-là, je me suis demandé s'il fallait pas que je le pousse par la fenêtre, en fait. Puis quand je l'ai imaginé par terre écrasé, j'ai eu trop peur et je l'ai pas fait. Et puis là, avec cette fille, c'était ça qui revenait. J'avais vraiment peur de moi-même, de qu'est-ce
4: Donc
2: que je pourrais faire.
4: Donc une pulsion meurtrière.
2: Ouais. Et du coup, j'ai prié. Mais je savais pas prier, je savais pas quel Dieu. Je pense que c'était aux environs d'une semaine après, j'ai écrit dans mon journal qu'il me fallait un sauveur de mon âme, un sauveur de ma vie. Et après avoir écrit ça, j'ai fait un petit dessin dans mon livre avec un homme, avec
4: une auréole.
2: Une auréole, voilà, autour de la tête. Et puis il avait des cheveux frisés noirs. Et ce jour-là, j'ai rencontré un ami de ma maman qu'elle m'avait dit qu'il avait la foi. Et je me suis assise à côté de lui et j'ai commencé à discuter. Et le soir, on a mangé une pizza ensemble et il était tellement calme. Et il m'a parlé un peu de la foi, mais un tout petit peu. Et j'ai demandé de me ramener une Bible pour le lendemain. En fait, on a discuté. Et puis lui, il parlait pas, il m'écoutait juste. Il disait « Oui, je comprends ». Et puis moi, je lui sortais tout, en fait. J'avais ses colères, j'avais ses injustices, tout ça. Donc je lui parlais de tout, tout, tout. Le pauvre, je sais pas comment il a fait pour supporter. Et à un moment donné, il m'a dit « Mais si tu veux, on peut prier ». Alors j'ai dit « Oui, ouais, d'accord ». Alors je le regardais faire, parce que moi, je savais pas faire ça. Je pense, j'ai vu dans les films, quand il prie, il faut fermer les yeux, puis mettre ses mains ensemble, comme ça. Alors je... Donc, j'ai dit, je ne sais pas prier. Alors, il m'a dit, si tu veux, je pourrais te faire peut-être une imposition des mains. Puis moi, dans ma tête, j'étais, mais c'est quoi ça? Mais je me suis dit, au stade où j'en suis, ça ne peut pas être pire. Alors, du coup, je me suis assise sur un tabouret. Et puis, il a mis sa main sur ma tête et il a commencé à prier « Notre Père qui es aux cieux, que ton nom soit sanctifié ». Et au fur et à mesure de cette prière, j'ai eu des flashs de ma mère, du pardon qui m'était accordé, du pardon que je pouvais donner à présent à ma mère. Et au fur et à mesure de la prière, les larmes ont commencé à couler comme si j'étais une rivière. Et au final, à un moment donné, il y a comme tout qui a été balayé et nettoyé à l'intérieur. Mais c'était vraiment le plus beau moment de ma vie. Ouais. J'ai senti vraiment une paix que je n'avais jamais sentie avant. Une paix qui était au-delà de mes espérances. Et un amour aussi. Un amour plus puissant que tous les amours humains qu'on ne pourra jamais trouver. Ouais, je sais que mon Père du ciel, Dieu, il m'aime tellement. Et à ce moment-là, à la fin de la prière, la personne qui a prié pour moi, elle m'a regardée. Et elle m'a demandé si ça allait, puis j'y ai dit oui, oui, maintenant ça va. J'ai dû lui demander de partir parce qu'en fait j'avais plus qu'une seule envie, c'était de sauter sur cette Bible qu'il m'avait donnée et de la manger, mais littéralement, je suis restée sur mon canapé après ça, mais à pleurer, à lire et à comprendre et à voir les choses que j'avais jamais vues, et c'était juste extraordinaire.
3: L'expérience déclenche un bouleversement total dans le cœur de Nadège. Touchée par l'amour que Dieu lui porte, elle trouve un nouveau goût à la vie.
2: Il y a une chose aussi importante qui a changé après que j'ai connu Dieu, c'est au niveau du pardon. Comme par exemple la personne qui m'avait abusée quand j'avais 12 ans. Peu de temps après ma conversion, j'ai reçu une lettre du tribunal qui me demandait de témoigner contre cette personne parce que quelqu'un d'autre que je connais avait été abusé par elle aussi. Je me suis dit qu'il fallait que je porte plainte aussi. Donc c'est ce que j'ai fait. Après, il s'est passé 2-3 mois. La personne qui avait abusé de nous s'est retrouvée en prison. Lui, il avait un cancer du foie. Et au bout d'un moment, j'en ai eu marre de recevoir les lettres pour aller au tribunal, alors qu'au final, les rendez-vous ne se faisaient pas parce que la personne était trop mal en point. Et j'en ai eu vraiment marre. Et dans la Bible, j'ai lu que... Alors, je ne dis pas que c'est pour tout le monde. Hein. Ce n'est pas un fait avéré pour tout le monde. Mais moi, j'ai senti vraiment une conviction à ce moment-là qu'il fallait que je retire ma plainte contre cette personne, de ne pas aller au tribunal avec elle. Et j'ai envoyé une lettre à ce monsieur, enfin à la police... en prison pour lui, que je voulais qu'il comprenne que je l'aimais lui en tant que personne, mais je n'aimais pas le mal qu'il y avait en lui à ce moment-là. Ce n'était pas normal ce qui m'a fait, mais que je voulais lui pardonner lui en tant que personne, au nom de Jésus-Christ. Et quand j'ai envoyé cette lettre, une semaine après, cette personne est décédée en prison en fait. Quand ma maman m'a annoncé ça, ben en fait j'ai fondu en larmes pour sa fille, parce que je connaissais sa fille à lui. Je pense qu'il devait aussi y avoir un soulagement, mais en même temps, il y avait une tristesse profonde pour les personnes qui le connaissaient, et puis la personne qui l'était au final, parce que c'était quelqu'un d'extrêmement jovial. Si on compte pas toutes les choses mauvaises qu'il ait pu faire, c'était quelqu'un quand même de valeur. Et le fait d'avoir pleuré à ce moment-là, je me suis rendu compte que j'avais vraiment pardonné. Parce qu'on peut pardonner à quelqu'un de loin, mais quand on se retrouve touché comme ça au final par le fait qu'il soit mort, ben, je pense que c'est vraiment... Pour moi, c'était une preuve que j'avais vraiment pardonné.
5: On a commencé cet entretien en parlant de la rencontre avec ton père. Ton père biologique, hein, quand il avait 8 ans. Mm-hmm. Un des points forts, c'était aussi la rencontre avec ce père du ciel, hein, dont tu as parlé aussi. Est-ce que tu aurais un petit mot de conclusion ?
2: Oui, en fait, quelque chose d'extraordinaire qui est arrivé quand j'ai connu Dieu, c'est que au moment où j'ai compris clairement qu'il m'avait adopté moi, enfin, qu'il m'a voulu comme sa fille depuis longtemps, j'ai pu en fait voir mon père de sang terrestre ou même mes deux pères. J'ai pu les voir d'une façon où j'attendais plus d'eux qu'ils soient parfaits. J'attendais plus d'eux qu'ils me donnent ce que j'ai pas eu. Parce qu'au final, j'avais un nouveau père qui me connaissait vraiment du fond du cœur et qui savait ce dont j'avais besoin. Et du coup, j'ai pu vraiment mieux accepter le fait d'avoir des parents qui étaient pas parfaits. Et de pouvoir les aimer d'autant plus que moi non plus, je suis pas parfaite, et puis que Dieu les connaît aussi. Ouais, connaître Dieu, ça m'a vraiment aidé à,

un petit tour de manège en équilibre avec le groupe Carousel pour dire merci et prendre congé de Nadège Lebas, notre invitée du jour. Nous vous rappelons que cette émission ainsi que toutes celles de la série C'est vous l'histoire sont disponibles sur le site parole.fm. Vous les écoutez tant que vous voulez. L'équipe de Radio Réveil vous donne rendez-vous très prochainement avec un autre invité pour C'est vous l'histoire. Bye bye.

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1: Bienvenue pour cette émission Petit sujet psychologique. Nous sommes aujourd'hui en compagnie d'Éléonore Tarlet. Bonjour.
2: Bonjour.
1: Alors vous êtes psychologue, psychothérapeute et puis conférencière aussi. Vous avez l'habitude d'intervenir sur cette antenne dans le cadre de cette émission. Merci de nous retrouver une nouvelle fois, toujours dans la série sur les psychologies sociales ou la psychologie sociale. Et aujourd'hui, eh bien, il sera question de l'influence sociale et en particulier l'influence sociale minoritaire. Alors Éléonore Tarlet, dites-nous qu'est-ce qu'il faut comprendre dans le terme influence sociale minoritaire.
2: Tout à fait. L'influence sociale, c'est un courant théorique du grand pavé de la psychologie sociale. Et jusqu'à la fin des années 60, on étudiait l'influence sociale que du côté de la majorité qui influence les minorités, ou du pouvoir qui influence les minorités. Donc en fait, c'était que unidirectionnel. Et finalement, Moscovici s'est dit, mais est-ce que les minorités ne pourraient pas aussi être influenceuses, si on peut parler comme ça aujourd'hui, d'une majorité.
1: Est-ce que vous pouvez nous dresser un peu les contours d'un groupe minoritaire ?
2: Un groupe minoritaire, on parle de minorité, hein, d'une personne qui n'a pas le nombre, pas la compétence, pas le pouvoir. Donc ça va être des groupes qu'on dit déviants, mais déviants dans le sens déviant aux normes de la majorité, en fait, au consensus social.
1: Et alors, est-ce qu'il y a des étapes, justement, pour que cette influence sociale minoritaire se mette en place ?
2: Voilà. Alors, si je prends un exemple, par exemple, pendant la Seconde Guerre mondiale, il y avait des résistants. Alors, on en parle beaucoup aujourd'hui, mais finalement, au démarrage, c'était vraiment une poignée de résistants. Ils étaient très peu nombreux. Donc là, vous pouvez parler de minorité. Et finalement, en persévérant, en instillant leurs idées, qui étaient des idées de bon sens, de vérité, en informant, cette persévérance, cette équité, finalement, a fini quelque part par... on va dire, contaminer d'autres personnes à cette résistance et à donner un petit peu du poids au fur et à mesure. Donc, je prends un exemple qui est peut-être un petit peu extrême, parce qu'aujourd'hui, on va peut-être parler de lanceurs d'alerte, qui sont dans un certain langage de vérité, mais qui sont disqualifiés, qui ne sont pas entendus, parce qu'actuellement, ils sont déviants par rapport à la norme globale de la société. Mais ces personnes-là, si elles persévèrent, si elles restent calmes, si elles ont toujours le même discours, s'il y a une stabilité dans leur discours, une cohérence, finalement vont finir peut-être par faire passer le message. Donc s'il va être au démarrage un rejet très violent, une disqualification, va commencer à semer le doute et l'indécision, donc on parle de dissonance cognitive. Finalement, les gens vont peut-être finir par se rallier à ce point de vue, jusqu'à temps que cette norme qui était au démarrage déviante, ou ce point de vue, ses valeurs, ses opinions, devienne majoritaire à terme.
1: J'imagine que le temps est aussi un élément important dans ce processus. Éléonore Tarlet, est-ce que donc cela nécessite pour ces personnes qui sont dans ces groupes minoritaires des traits de caractère particuliers pour réussir à aller au bout d'une telle démarche ?
2: Alors, des traits de caractère, certainement, des gens qu'on parle de courage, hein. Alors après, ça peut être un jugement de valeur, mais en tout cas, peut-être des gens qui ne sombrent pas dans la peur, puisque ce qui nous fait être conformiste, d'adhérer à la norme ambiante, c'est souvent la peur de décevoir, la peur d'être mal vu, la peur d'être disqualifié, donc c'est souvent de la peur. Les personnes qui, finalement, ne se laissent pas happer, contaminés par cette peur, peuvent continuer d'avancer en étant, comme on dit, droit dans leurs bottes. Alors, on va, plus que de caractère, en fait, les auteurs, notamment Moscovici, toujours, parlent de styles comportementaux. Et il a identifié 5 styles qui sont l'investissement, l'autonomie, la consistance, la rigidité et l'équité. Voilà, donc c'est plutôt des styles comportementaux, hein, plutôt que caractère, mais effectivement, pour ne pas sombrer dans la peur, déjà je pense qu'il faut avoir soit un certain tempérament, soit une certaine expérience de vie.
1: Et alors donc, est-ce qu'on a pu identifier la manière dont finalement cette influence pénètre dans le groupe majoritaire ? Comment est-ce que ça finit par influencer, par porter ses fruits ?
2: Alors, moi je pense, est-ce qu'il y a des travaux là-dessus, hein, je ne suis pas certaine, mais que si on est dans un langage de vérité, avec du bon sens, en étant aligné soi-même, avec de la bienveillance, je dirais presque de l'amour, hein, une connexion de cœur à cœur avec son prochain, et qu'on applique cette persévérance, cet investissement, cette autonomie, hein, qu'on n'a pas d'enjeu d'ego ou d'enjeu personnel ou de corruption ou quoi par ailleurs, finalement ce langage de vérité, cette lumière va finir effectivement par éclairer les zones d'ombre de tout un chacun ou de la société. Et en fait, on peut parler presque de systémique. Hein. La théorie systémique nous dit que le tout est plus que la somme des parties. C'est-à-dire que notre système sociétal va devoir non pas gommer les différences, exclure des déviants, puisque ça, on parlerait de dictature ou d'état totalitaire. Mais si on est dans une démocratie, l'objectif, ça va être l'intégration. C'est-à-dire comment on va négocier, on va manager et on va intégrer chaque élément du système pour que ce tout devienne un tout différent du tout précédent, tout en restant cohérent et intégratif.
1: Quand cette influence sociale minoritaire finit par être intégrée, comment est-ce qu'elle est perçue, est-ce qu'on peut la qualifier ?
2: Alors, ce qui est amusant, c'est que l'histoire nous le montre. Hein, en fait, la vie n'est faite que de changements. Mmh. Alors, en pire ou en mieux, on espère vers le mieux. Mais ce qui est amusant, c'est qu'au démarrage, donc, il y a vraiment beaucoup de rejets. Ensuite, il y a un doute. Et ensuite, souvent, les gens, vous le voyez dans vos amis aussi, hein, s'ils se rallient à votre point de vue ou même votre conjoint, va dire « Ah non, mais de toute façon, moi, j'ai toujours pensé ça. » Je ne sais pas si vous avez déjà remarqué. Donc, en fait, n'ayons pas d'ego, ne disons pas « Oh, tu ne te souviens pas, c'est moi qui te l'avais dit. » Non, l'idée, c'est de faire profil bas. On s'entend mieux si la personne a bien cheminé dans le bon sens et dans la lumière.
1: Et finalement, est-ce que c'est ce qu'on peut appeler l'innovation ?
2: Oui, alors ça c'est un synonyme de l'influence minoritaire. Moscovici appelle ça aussi l'innovation.
1: Voilà, bon, tout est dit alors. Merci beaucoup Éléonore Tarlé.
2: Merci à vous Oscar.
1: Aujourd'hui, donc, dans le cadre de petits sujets psychologiques, vous nous avez proposé de nous arrêter sur l'influence sociale minoritaire. Éléonore Tarlé, merci beaucoup, à bientôt pour une nouvelle émission.
2: Avec grand plaisir.
1: Au revoir.
2: Au revoir.
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0: 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Il est 5h. À Paray-le-Monial, demain vendredi 21 août et jusqu'au dimanche 23, c'est le Jésus Festival avec de nombreuses animations, de nombreux concerts, notamment avec la formation Souffle Nouveau emmenée par Canto et Dany Calange, avec Maggie Blanchard ou encore la jeune auteure-compositrice Jessie Alma Palma. Une belle occasion de terminer vos vacances en musique et en communion. Vendredi 21 à partir de 14h jusqu'au dimanche 23 à 17h. En Suisse, à Verrier, dimanche 23 août, le Gospel Connecté, dirigé par Robert Edmond, donnera un concert, résultat de leur masterclass du week-end. L'entrée est gratuite avec une sortie au chapeau. Concert à 17h30 à la chapelle de Verrier, c'est à 15 minutes d'Annemasse et de Genève. À Cournon-Sec, proche de Montpellier, dimanche 30 août, la Cournon-Séquoise, domaine de prestige 4 étoiles, vous invite à son événement éphémère, le Grand Brunch and Gospel 100% femmes. Dimanche 30 août, de 11h à 15h, dans le jardin secret de la Cournon-Séquoise, avec un concert de Gospel New Orleans. À Paris, samedi 12 septembre, la formation Gospel River sera en concert à 20h au Temple de la Trinité dans le 13e arrondissement. Vous pourrez les y retrouver également le samedi 26 septembre. À Paris, vendredi 18 septembre, emmenée par la directrice artistique Dominique Magloire, la formation Gospel Helios sera en concert à 20h45, église Saint-Philippe-du-Roule, dans le 8e arrondissement. En Suisse, samedi 19 septembre, la célèbre chanteuse de gospel Déborah Loukalou prépare une tournée pour 2026. Elle se produira notamment à la Genève Arena en Suisse le 19 septembre et au Palais des Sports du Gosy en Guadeloupe le 22 novembre. Les Chérubins Gospel seront en tournée dans les Caraïbes le 27 octobre en Martinique, le 31 octobre au Palais des Sports du Gosier en Guadeloupe. On en reparlera bien sûr. 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

0: 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Éric Denimal, bonjour.
1: Bonjour.
0: J'ai le grand plaisir de vous recevoir dans nos studios pour parler de votre livre « La Bible pour les nuls ». Je devrais dire pour parler de l'un de vos livres, puisque vous êtes auteur, vous êtes pasteur, vous êtes journaliste, vous avez plusieurs cordes à votre arc. Et un jour, eh bien, vous avez eu l'idée de proposer aux éditeurs de cette édition qui est bien connue, « L'informatique pour les nuls » notamment, qui s'est beaucoup élargie aujourd'hui. Vous leur avez dit « Est-ce que ça ne vous intéresserait pas un livre sur la Bible ?» Projet accepté. Je pense que ça a été peut-être une des premières surprises que vous avez eues.
1: Oui.
0: On vous a tout de même imposé un format, notamment un certain nombre de signes, etc. Vous les avez largement dépassés, ces quotas. Deuxième surprise, ça a été bien accepté. Troisième surprise, c'est que l'éditrice qui a eu ce contact permanent avec vous, eh bien, a adhéré non seulement au projet, mais également à la façon dont vous l'avez écrit. Et puis peut-être autre bonne surprise aussi, les ventes, puisque aujourd'hui vous me disiez que non seulement 1000 titres se vendent par mois, parfois plus, mais tout titre confondu aujourd'hui, il fait toujours partie des 30 meilleures ventes. Mmh. Donc à dire également la Bible pour les nuls, à mettre entre toutes les mains, c'est un des sous-titres. Oui. Autrement dit, pour les nuls en culture biblique.
1: Oui, et même beaucoup de chrétiens, c'est-à-dire des personnes qui ont une foi et qui vont plus ou moins régulièrement dans des temples ou des églises, m'ont dit, mais vous savez, nous on pensait qu'on connaissait un petit peu notre Bible et on se rend compte qu'on ne la connaît pas. Alors cette approche journalistique, elle demande une écriture particulière. Le journaliste, il va jouer de la formule, il va jouer du jeu de mots, il va jouer... Mais je préfère ça.
0: D'ailleurs,
1: quand, par exemple, vous savez, toute l'histoire d'Israël, elle est faite de royautés qui vont se succéder plus ou moins facilement, etc. Ben, quand on dit pour le trône, la foire, on comprend plein de choses au travers de ça. Vous avez déjà là, vous savez ce que vous allez lire derrière, et vous allez dire, tiens, ça veut dire quoi? Ben, succession difficile, crise de pouvoir, schisme, effondrement, enfin bref, toutes sortes de choses comme ça qui me semblent importantes parce que ça aide la lecture.
0: Qui vous semble importante, et puis on refermera très rapidement la parenthèse, mais on peut comprendre que des titres tels que le chouchou, femme fatale, ou bien encore la foire au trône, finalement, puisse être vu pour certaines personnes chrétiennes qui peuvent être vues un petit peu comme autant de trop grande liberté avec la Bible.
1: Ah oui, quelques personnes pour qui ça frise un petit peu l'irrespect. Et je crois que là, je dis, mais attention, vous êtes en train de sacraliser ce qui n'a pas besoin de l'être. Et puis, vous avez peut-être une attitude qui, à la limite, est beaucoup plus superstitieuse que spirituelle. Il faut comprendre. Le texte biblique lui-même n'est pas toujours aussi sérieux, aussi sobre que cela. Il y a des passages extrêmement durs, il y a des passages extrêmement violents, il y a des passages qui sont proches de l'ordurier. Et, naturellement, les traductions édulcorent, hein. Mais vous savez, il y a un épisode que j'aime beaucoup, c'est quand David est soutenu par son ami Jonathan. Jonathan est normalement celui qui doit prendre le pouvoir, et David est finalement celui qui va monter sur le trône. Et Jonathan le sait, quelque part, il le sait très bien, et il l'accepte. Par contre, ce qui ne l'accepte pas, c'est le père de Jonathan, donc le roi Saül. Et Saül va essayer d'évincer David,
0: de l'éliminer
1: pour laisser la place à son fils. Et finalement, Jonathan va presque protéger David, et David va rester très proche de Jonathan. Et à un moment donné, le père et le fils vont se disputer à cause de ça. C'est-à-dire que Saül, le roi, va s'engueuler, on peut le dire, avec Jonathan, parce que Jonathan veut protéger David et Saül veut détruire David. Et à un moment donné, et ça c'est le texte biblique qui le dit, mais il le dit dans sa cruauté, ou dans sa crudité plus exactement, Saül se met en colère contre Jonathan et il dit « Mais de toute façon, tu n'es jamais que le fils de ta putain de mère ». Bon.
0: Ça, c'est dans la Bible.
1: Alors, ça, c'est dans la Bible. C'est dans la Bible, dans le texte original, j'allais
0: vous
1: dire.
0: Vous nous choquez.
1: Non, mais c'est vrai que c'est presque choquant. Mais quelque part, c'est ça. Ça montre aussi l'exaspération, la tension qu'il y a pu y avoir. Alors, quand on dit oh, tu n'es jamais que le fils de ta mère, c'est pas tout à fait la même chose que tu n'es jamais que. Bon. Et là, il y a des choses extrêmement fortes, mais qui. Enfin, moi, là, derrière ça, je sens une authenticité encore plus forte et encore plus grande. Parce que, voilà, on sent bien cette tension-là, et on sent bien tout le drame entre le père, le fils, l'ami, etc.
0: Et là, c'est quand même un point qui est important, parce qu'on pourrait faire de l'histoire biblique une histoire finalement un petit peu désincarnée, à savoir des personnages qui sont des symboles d'une histoire, ou bien d'une théologie, voilà, aseptisée. Et là, évidemment, on se retrouve de plein pied dans une réalité.
1: Quand on pense à la naissance de Jésus-Christ, dans une étable, etc., alors nous, on voit les petits santons, tout est propre, tout est clean, tout est bien. Bon, mais il y avait quand même a priori des animaux dans cette étable, donc manifestement, il y a... On oublie un petit peu cette rigueur-là. Quand on pense à Jésus au temple, quand on pense à tous les sacrifices qu'il pouvait y avoir, avec la température qu'il pouvait y avoir, les animaux qui sont découpés, avec le sang qui coule un peu partout, avec les mouches, avec les cris des animaux qui hurlent parce qu'ils entendent, ils sentent la mort venir, etc. C'est comme proche d'un abattoir.
0: Donc vous avez choisi justement de ne pas retransmettre une densité parfois, en tout cas désagréable, pour le lecteur, et vous avez choisi l'humour précisément pour pouvoir alléger certains propos. Je le rappelle parce que le livre, il pèse son poids. Vous disiez même qu'en termes de poids, il a dépassé largement ce qui était prévu au départ. Un livre qui pèse son poids, mais qui est allégé par le format qui est propre à ces livres, ces séries de livres pour les nuls, et puis également par les choix que vous avez fait d'y inclure également un certain humour. Et puis, une vie très présente, une passion très présente également. Nous allons terminer ce petit moment d'entretien avec l'histoire qui débute l'avant-propos, l'histoire entre une grand-mère et une petite fille. Et nous vous écoutons.
1: Oui, c'est comme ça que je voulais aussi introduire et encourager les gens à aller plus loin. C'est la grand-mère qui a envie de transmettre quelque chose à sa petite fille. Alors elle décide de lire la Bible, de commencer au début, bien sûr, parce que quand on prend un livre, on commence toujours au début. Alors elle commence l'histoire de la création, et voilà que au commencement Dieu créa le monde et il fit la lumière, et la lumière est là, etc. Et premier jour, et puis le deuxième jour, Dieu fait cela, et puis le troisième jour, Dieu fait encore autre chose, et puis la petite la grand-mère d'un seul coup s'inquiète un petit peu, elle demande à la petite fille: mais est-ce que ça t'intéresse vraiment ce que je te raconte? Et la petite fille dit ah oui, vraiment, parce que on se demande toujours ce que Dieu va encore inventer.
0: Une introduction donc pour ce livre que l'on trouve dans votre avant-propos. Est-ce que c'est un livre à mettre entre toutes les mains, vraiment pour les nuls? On y répondra la semaine prochaine. Au revoir.
1: Au revoir.
0: C'était la Bible aux mille visages.
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1: Bonjour à tous, Joël Lescornec n'en a pas fini avec la justice. Le parquet de Lorient annonce l'ouverture d'une information judiciaire pour 40 agressions sexuelles et 10 viols supplémentaires. Des faits non prescrits commis entre 1987 et 2017. L'ex-chirurgien a été condamné au printemps 2025 à la peine maximale de 20 ans de réclusion pour des viols et agressions sexuelles sur près de

0: 300 victimes, la plupart des patients mineurs en état d'endormissement au moment des faits. Deux suspects en garde à vue après la mort d'une influenceuse dans le Gard, Sofia Bellina, 29 ans, dont le corps dénudé et partiellement calciné a été retrouvé il y a quelques jours dans des vignes à Saint-Gilles. Le parquet de Nîmes a confirmé hier l'identité de la victime. Selon le Parisien, l'un des suspects est connu des forces de l'ordre pour violence conjugale. Une vingtaine de cas autochtones de chikungunya identifiés en France métropolitaine. Quelques cas de dengue ont également été confirmés. Des chiffres bien inférieurs aux plus de 800 cas recensés l'an dernier en métropole. Un niveau exceptionnel en partie lié à l'importation de cas de la Réunion, elle-même frappée par une épidémie sans précédent depuis une vingtaine d'années. Le prix des fournitures scolaires en baisse pour la deuxième année consécutive pour les élèves qui font leur entrée au collège. C'est ce que révèle le baromètre annuel de Famille de France. En 2026, le panier moyen s'élève à 181 euros contre 211 en 2025. La fédération anticipe toutefois une remontée l'année prochaine. À l'étranger, 7 morts dans le crash d'un hélicoptère au Kenya. Une excursion touristique qui a viré au drame pour une raison encore indéterminée. Le chef du renseignement de l'Équateur et son épouse figurent parmi les victimes, ainsi que 5 ressortissants américains. L'Assemblée nationale équatorienne annonce que les drapeaux seront mis en berne pendant 3 jours. Et puis un mot de foot, le match PSG-Rennes prévu ce week-end pour la première journée de Ligue 1 se jouera finalement au Roizen Park, conséquence de l'état de la pelouse du Parc des Princes, impraticable à cause de la canicule. Coup d'envoi de la rencontre ce dimanche à 20h45. Très bon début de journée à tous.
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0: L'invité gospel cette semaine, c'est un retour sur la troisième édition du Relovution Gospel Festival où étaient invités Kurt Carr, artiste gospel américain, Jenna Nanako, artiste gospel japonaise et Fred Lewin, artiste gospel également et hôte de ce festival. 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
1: From the church. Most of them
2: c'est les deux en fait, parce que tout le monde est issu de l'église, il y a des enfants de pasteurs, il y a des chefs de chœur, il y a des pasteurs même, et ils ont évolué là-dedans, ils ont des responsabilités dans l'église, mais c'est aussi une entité professionnelle, c'est-à-dire qu'on reçoit des cachets pour ce qu'on fait, on voyage tout autour du monde, mais définitivement ancré dans l'église. Je pense que celui qui porte la responsabilité, le ministre, doit être de l'église, mais le ministère doit être en dehors de l'église.
1: Well, the background behind the song,
2: J'avais des responsabilités dans la West Angeles, l'église de West Angeles, qui est vraiment connue pour être l'église de mère de toute la louange afro-américaine. Et dans un service, il a chanté un chant de Richard Smallwood.
1: I give you praise, et
2: c'est un chant très court. 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Alors je me suis assis au piano et puis j'ai écrit For Every Mountain dans la foulée, et le reste fait partie de l'histoire.
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0: Bienvenue pour notre nouvelle émission de Sentez-vous bien, une émission de santé avec le docteur Jean Lincey. Bonjour.
1: Bonjour Oscar.
0: Merci de nous rejoindre une nouvelle fois dans cette émission. Et dans le cadre du mois sans alcool, eh bien vous intéressez, docteur Jean Lincey, au biais cognitif. Pour commencer, vous pouvez nous rappeler ce que c'est que l'alcool en réalité ?
2: L'alcool ? C'est la première drogue légale en France.
0: Ah, vous appelez ça comme ça, une drogue ?
2: Ah oui. Ça modifie la psyché, hein, pas de problème.
0: Oui, on sait bien maintenant qu'est-ce que ça produit.
2: Mais parce que si vous voulez, les nouvelles méthodes d'exploration du cerveau et de la psyché nous permettent de voir que l'alcool est beaucoup plus nocif que ce qu'on pouvait croire. Et beaucoup plus rapidement, surtout, c'est ça.
0: Dans le cadre de ce mois sans alcool, eh bien, vous avez souhaité nous parler des biais cognitifs. Qu'est-ce que c'est déjà les fonctions cognitives ? Vous pouvez nous faire un rappel de ça ?
2: Alors, à chaque instant de la journée, que l'on soit adolescent ou adulte, au travail ou chez soi, notre cerveau utilise toute une palette de capacités qui s'appellent les fonctions cognitives. La mémoire, l'attention, le langage, les fonctions exécutives, c'est les fonctions organisationnelles, et les fonctions visuo-spatiales. Ces fonctions cognitives nous permettent d'effectuer des activités telles qu'élaborer un itinéraire, se rappeler un numéro de téléphone, reconnaître un visage, calculer mentalement, conduire, jouer du piano, ou tout simplement lire. Elles sont donc le support de la pensée, de l'action et de la communication.
0: Là, ce sont les fonctions cognitives, et quand on parle de biais cognitifs, qu'est-ce que c'est ?
2: Les fonctions cognitives sont au nombre de 5, ce sont le langage, la mémoire, les fonctions exécutives, les fonctions visuo-spatiales et l'attention. Elles sont 5. Hein. Donc, elles peuvent être altérées, elles peuvent être biaisées. C'est-à-dire qu'un biais cognitif, c'est une déviation dans le traitement cognitif d'une information. On va avoir une perception du réel qui va être faussée par rapport à ce qu'est le réel. Le terme biais fait référence à une déviation de la pensée logique et rationnelle par rapport à la réalité. Et alors, pour ce qui est de l'alcool, on a un accident, c'est que la publicité...
0: Ah, la publicité peut occasionner ces biais cognitifs.
2: Ah ben, elle n'utilise que ça, la publicité, elle ne fait que ça, c'est son fonds de commerce. Mmh. Sinon, il suffirait de marquer le nom d'une boisson, puis c'est tout.
0: Non. Donc, vous voulez dire qu'on nous vend du rêve pour ce qui n'est pas forcément un rêve.
2: Oui. Alors, les principaux biais cognitifs utilisé par la publicité, c'est le raisonnement fallacieux. C'est-à-dire qu'on va vous présenter toujours, par exemple pour l'alcool, des cadres idylliques, des moments de détente merveilleux.
0: Au
2: coin du feu, ou dans des paysages magnifiques, dans les tropiques. On vous montrera jamais une personne complètement dépressive dans un appartement délabré, avec des bouteilles qui gisent partout, et une personne abrutie, complètement ivre, dans son canapé chez lui.
0: Alors, docteur Jean Lincey, vous pouvez nous expliquer quelques principes comme ça de...
2: Ah ben celui-là, le raisonnement fallacieux,
0: voilà.
2: On vous montre un côté du décor, mais pas l'autre côté. Hein. Donc, le réel n'est pas à armes égales, mais il y a malheureusement beaucoup plus de...
0: Et c'est la répétition aussi qui peut amener à fausser le...
2: Après, on oublie la fréquence de base, c'est-à-dire qu'on va vous montrer des cadres idylliques, mais on oublie qu'il y a beaucoup plus de choses glauques et malheureuses avec l'alcool. Mmh. On va y revenir. Par exemple, on sait que dans 50% des violences, au moins 50% des violences conjugales, il y a de l'alcool, c'est sur fond d'alcool. Ça, on ne va pas vous montrer une scène de ménage dans les publicités, hein.
0: Oui, puis les publicités sont là presque en permanence, donc en fait, il y a une sorte d'habitude qui s'installe aussi.
2: Alors, oui, c'est ça. Alors après, il y a ce qu'on appelle l'effet de simple exposition. Mmh. C'est-à-dire que le simple fait que vous voyez des cadres enchanteurs associés à de l'alcool va vous rendre l'alcool sympathique. C'est un effet très connu, hein, de psychologie de base. Hein.
0: Et on peut se détourner des publicités comme ça pour éviter d'être manipulé ?
2: Ben non, puisque notre cerveau est assez bien et mal fait. C'est-à-dire que quand il y a un objet saillant dans l'espace, vous ne pouvez pas vous empêcher de le regarder avec une saccade oculaire. L'œil va faire une saccade qui dure 50 millièmes de seconde, qui va aller se fixer sur l'objet saillant. Alors, les pubs, évidemment, elles sont toujours saillantes. Et ça va envoyer l'image sur la fovéa, la petite structure dans l'œil qui fait 1,5 mm et qui voit parfaitement. Et ça va envoyer l'image à toute vitesse dans le cerveau, dans des traitements infraconscients qui vont vous rendre l'objet sympathique petit à petit.
0: Donc c'est impossible de s'affranchir de ça.
2: Ah, c'est impossible. Alors si vous êtes vraiment anti-alcool, ça ne vous fera rien. Mais si vous êtes tolérant, ou pire, si vous avez un rapport pas très net à l'alcool, ça va vous influencer sans que vous vous en rendiez compte. Et quand vous irez au supermarché, c'est plutôt ce whisky-là ou ce gin-là que vous acheterez.
0: De manière presque inconsciente.
2: Ah, complètement automatique. Mm-hmm. Oui, parce qu'il est sympathique, si vous voulez, ce whisky, cet alcool, il est sympathique. On vous l'a rendu sympathique. D'une certaine manière, on pourrait considérer que la publicité est un vol de l'attention de la population sans son consentement.
0: Mmh.
2: Et ça, c'est un énorme problème. Dans nos sociétés, on est trop sollicité avec les écrans, et on vous en rajoute dans l'espace public. Alors qu'il faudrait arriver à obtenir, faire que l'espace public soit un espace de paix des sens. Nos contemporains ont des sens qui sont beaucoup trop sollicités par les écrans. Il faudrait que l'espace public, ce dont on a besoin, la première chose dont on a besoin, c'est la nature. Donc, et là, la nature, elle est cachée, en somme, par tous ces messages qu'on a tout au long des routes.
0: Alors donc, je ne sais pas comment on peut faire pour lutter contre ça, docteur Jorlinsen, mais en tout cas, au moins une chose, c'est que c'est déjà bien de le savoir.
2: Ah ben voilà, oui, c'est ce qu'on fait. Oui,
0: pour prendre conscience du problème.
2: Prendre conscience du problème, oui. On rappelle quand même que l'alcool, c'est la deuxième cause de cancer évitable, après le tabac. Et puis, c'est 50 000 morts par an.
0: Oui, c'est pas rien.
2: C'est pas rien.
0: Merci beaucoup, docteur Jean Lincey. C'était Sentez-vous bien. Aujourd'hui, vous nous avez rappelé qu'il existe des biais cognitifs et que bien savoir, c'est pouvoir. Et c'est pour ça que l'on en parle dans cette émission. Et donc, tout un chacun peut être mis en garde. Merci beaucoup, docteur Jean Lincey. À bientôt pour une prochaine émission de Sentez-vous bien. Au revoir.
2: Au revoir, Oscar.
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1: Bonjour à tous, Sébastien Lecornu veut agir vite après le piratage du fisc. Le Premier ministre demande la formation d'une nouvelle unité cyber afin d'offrir une réponse opérationnelle plus réactive face aux cyberattaques. Peu de ministères sont au niveau requis, déplore le chef du gouvernement dans un courrier adressé au secrétaire général de la Défense et de la Sécurité nationale. Matignon demande de lui fournir une proposition d'organisation d'ici demain. Une information judiciaire ouverte contre Joël Lescouarnec. L'ancien chirurgien est accusé de 10 nouveaux viols et 40 agressions sexuelles. Des faits non prescrits datant de 1987 à 2017. L'existence de nouvelles infractions est apparue ou a été confirmée lors de son procès. Des plaintes complémentaires ont également été reçues par le parquet de Lorient. Joël Lescouarnec avait été condamné en mai 2025 à 20 ans de réclusion pour des violences sexuelles sur près de 300 jeunes patients, pour la plupart endormis au moment des faits. Patrick Bruel veut maintenir sa tournée des 35 ans malgré sa mise en examen pour viol et agression sexuelle. C'est ce que révèle la une du magazine Voici qui paraît

0: demain. Le chanteur est visé par au moins 31 plaintes. Son contrôle judiciaire a récemment été assoupli. Deux hameaux évacués à cause d'un incendie en Lozère. Le feu a parcouru 250 hectares entre les communes de La Bastide-Puy-Laurent et Prévenchères. Un pompier a été blessé lors de l'intervention. La préfecture du Var, elle va interdire en grande partie la chasse dans les bois touchés par les feux cet été. Une mesure pour favoriser le repeuplement par le petit gibier des zones incendiées. Seuls les battues aux sangliers seront autorisés dans un souci de régulation. Les associations de protection animale demandent la suspension totale de la chasse dans 44 départements touchés par les incendies et la sécheresse. Et puis le prince Harry et son épouse Meghan vont revenir vivre au Royaume-Uni 6 ans après leur rupture fracassante avec la famille royale. Le couple annonce qu'il va quitter la Californie d'ici la fin du mois pour s'installer dans une résidence privée non royale et en dehors de Londres. Excellente matinée à tous.
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0: Une très très belle journée avec nous sur Europe Radio, le son gospel. Bienvenue si vous nous rejoignez, très belle matinée, c'est votre matinale jusqu'à 9h, c'est Louis Sorlano. Je vous salue, je vous souhaite de passer de bons moments avec nous, surtout que vos plus beaux gospels sont prêts, vos plus belles émissions, rubriques et chroniques aussi. De quoi passer une journée bien rafraîchie. Merci d'être là, c'est Louis Sorlano.
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3: Bienvenue à notre post-it. Franchement, est-ce que tu as déjà changé d'attitude parce que tu sentais qu'en fait être bon, être sympa, ça apportait absolument rien? Si tu as déjà vécu ça ou si tu as déjà été tenté par ça, il faut vraiment écouter ce post-it parce qu'il a été fait pour toi. Le texte qu'on va lire aujourd'hui se trouve en Galates chapitre 4 et le verset 15. Ne dit comme ça le texte. Vous étiez si heureux. Que vous est-il donc arrivé? Je peux vous rendre ce témoignage. S'il avait été possible, vous seriez arraché les yeux pour me les donner. Quand on lit l'Épître aux Galates, on a l'impression que l'apôtre Paul, il a planté une église là-bas un peu par hasard. On s'aperçoit qu'il est tombé malade en Galatie et le fait qu'il a dû séjourner là-bas, ça fait qu'il a témoigner et il y a des personnes qui se sont converties. Et cette communauté qui apparaît, elle est décrite comme une communauté vraiment heureuse, qui était au maximum dans le service. L'apôtre Paul va même jusqu'au point de dire qu'ils se souciaient tellement de ses problèmes de santé qu'ils seraient prêts à arracher les yeux pour les donner. Et déjà ça me touche vraiment. Est-ce qu'on s'intéresse vraiment à l'autre de cette façon? Est-ce qu'on serait prêt à donner quelque chose de nous pour quelqu'un? Est-ce qu'on serait prêt à perdre quelque chose pour quelqu'un qui est dans la détresse? C'est vrai que la société est de plus en plus égoïste. Elle nous dit qu'il faut s'occuper de soi-même et les autres, ils s'occupent eux-mêmes de ces problèmes. Mais là, on voit véritablement une église chrétienne qui vit vraiment un service et une entraide impressionnante. Mais il y a eu quelque chose qui a changé cette façon d'être. Puisque l'apôtre Paul dit qu'en fait, il y a eu un changement. Ils étaient si heureux par le passé, mais en fait, ils ne sont plus comme ça. Et c'est vrai que des fois, on peut avoir des expériences mauvaises. On dit cette phrase un peu vulgaire, mais qu'on le connaît tous, « trop bon, trop con ». C'est-à-dire que tu peux être bon dans ta vie, mais si tu es bon avec tout le monde, tu vas finir par te faire du mal. Et j'ai déjà entendu plein de personnes qui ont changé les comportements parce qu'ils ont senti qu'être quelqu'un de bien, ça apportait absolument rien. Mais en fait, j'ai envie de dire, par la parole de l'apôtre Paul, qu'en fait, il ne faut jamais se repentir d'avoir été bon. Parce que quand on est bon, on est beaucoup plus heureux, peu importe les conséquences. Et quand on n'est pas, on n'a pas cette paix dans le cœur, on peut avoir peut-être moins de conséquences, mais on ne sera pas autant heureux. Qu'est-ce que tu veux vivre dans ta vie? Dans quelle direction veux-tu construire? Alors j'aimerais t'encourager en tous les moments à être bon, à être sympa, à donner ton mieux avec la personne qui est en face, comme les Galates faisaient tout au début.
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0: Like Bridge of Troubled Water, c'est le titre que vient de nous interpréter le groupe King's Return sur Hope Radio, votre temps psychologique. Vous avez l'habitude tous les matins, 7h18. Voici petit sujet psychologique, c'est Oscar Miani qui reçoit Léonore Tarlé. Influence sociale minoritaire, c'est le thème. Belle matinée. 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
2: Bienvenue pour cette émission Petit sujet psychologique. Nous sommes aujourd'hui en compagnie d'Éléonore Tarlé. Bonjour.
3: Bonjour.
2: Alors vous êtes psychologue, psychothérapeute et puis conférencière aussi. Vous avez l'habitude d'intervenir sur cette antenne dans le cadre de cette émission. Merci de nous retrouver une nouvelle fois, toujours dans la série sur les psychologies sociales ou la psychologie sociale. Et aujourd'hui, eh bien, il sera question de l'influence sociale et en particulier l'influence sociale minoritaire. Alors, Éléonore Tarlé, dites-nous qu'est-ce qu'il faut comprendre dans le terme influence sociale minoritaire.
3: Tout à fait. L'influence sociale, c'est un courant théorique du grand pavé de la psychologie sociale. Et jusqu'à la fin des années 60, on étudiait l'influence sociale que du côté de la majorité qui influence les minorités, ou du pouvoir qui influence les minorités. Donc en fait, c'était que unidirectionnel. Et finalement, Moscovici s'est dit, mais est-ce que les minorités ne pourraient pas aussi être influenceuses, si on peut parler comme ça aujourd'hui, d'une majorité.
2: Est-ce que vous pouvez nous dresser un peu les contours d'un groupe minoritaire ?
3: Un groupe minoritaire, on parle de minorité, hein, d'une personne qui n'a pas le nombre, pas la compétence, pas le pouvoir. Donc ça va être des groupes qu'on dit déviants, mais déviants dans le sens déviant aux normes de la majorité, en fait, au consensus social.
2: Et alors, est-ce qu'il y a des étapes, justement, pour que cette influence sociale minoritaire se mette en place ?
3: Voilà. Alors, si je prends un exemple, par exemple, pendant la Seconde Guerre mondiale, il y avait des résistants. Alors, on en parle beaucoup aujourd'hui, mais finalement, au démarrage, c'était vraiment une poignée de résistants. Ils étaient très peu nombreux. Donc là, vous pouvez parler de minorité. Et finalement, en persévérant, en instillant leurs idées, qui étaient des idées de bon sens, de vérité, en informant, cette persévérance, cette équité, finalement, a fini quelque part par... on va dire contaminer d'autres personnes à cette résistance et à donner un petit peu du poids au fur et à mesure. Donc, je prends un exemple qui est peut-être un petit peu extrême, parce qu'aujourd'hui, on va peut-être parler de lanceurs d'alerte, qui sont dans un certain langage de vérité, mais qui sont disqualifiés, qui ne sont pas entendus, parce qu'actuellement, ils sont déviants par rapport à la norme globale de la société. Mais ces personnes-là, si elles persévèrent, si elles restent calmes, si elles ont toujours le même discours, s'il y a une stabilité dans leur discours, une cohérence, finalement vont finir peut-être par faire passer le message. Donc s'il va être au démarrage un rejet très violent, une disqualification, va commencer à semer le doute et l'indécision, donc on parle de dissonance cognitive, finalement les gens vont peut-être finir par se rallier à ce point de vue, jusqu'à temps que cette norme qui était au démarrage déviante, ou ce point de vue, ses valeurs, ses opinions, devienne majoritaire à terme.
2: J'imagine que le temps est aussi un élément important dans ce processus. Éléonore Tarlé, est-ce que donc cela nécessite pour ces personnes qui sont dans ces groupes minoritaires des traits de caractère particuliers pour réussir à aller au bout d'une telle démarche ?
3: Alors, des traits de caractère, certainement, des gens qu'on parle de courage, hein. Alors après, ça peut être un jugement de valeur, mais en tout cas, peut-être des gens qui ne sombrent pas dans la peur, puisque ce qui nous fait être conformistes, d'adhérer à la norme ambiante, c'est souvent la peur de décevoir, la peur d'être mal vu, la peur d'être disqualifié, donc c'est souvent de la peur. Les personnes qui, finalement, ne se laissent pas happer, contaminés par cette peur, peuvent continuer d'avancer en étant, comme on dit, droit dans leurs bottes. Alors, on va, plus que de caractère, en fait, les auteurs, notamment Moscovici, toujours, parlent de styles comportementaux. Et il a identifié 5 styles qui sont l'investissement, l'autonomie, la consistance, la rigidité et l'équité. Voilà, donc c'est plutôt des styles comportementaux, hein, plutôt que caractère, mais effectivement, pour ne pas sombrer dans la peur, déjà, je pense qu'il faut avoir soit un certain tempérament, soit une certaine expérience de vie.
2: Et alors donc, est-ce qu'on a pu identifier la manière dont finalement cette influence pénètre dans le groupe majoritaire ? Comment est-ce que ça a fini par influencer, par porter ses fruits ?
3: Alors, moi je pense, est-ce qu'il y a des travaux là-dessus, hein, je ne suis pas certaine, mais que si on est dans un langage de vérité, avec du bon sens, en étant aligné soi-même, avec de la bienveillance, je dirais presque de l'amour, hein, une connexion de cœur à cœur avec son prochain, et qu'on applique voilà, cette persévérance, cet investissement, cette autonomie, hein, qu'on n'a pas d'enjeux d'ego ou d'enjeux personnels ou de corruption ou quoi par ailleurs, finalement ce langage de vérité, cette lumière va finir effectivement par éclairer les zones d'ombre de tout un chacun ou de la société. Et en fait, on peut parler presque de systémique, hein. La théorie systémique nous dit que le tout est plus que la somme des parties. C'est-à-dire que notre système sociétal va devoir non pas gommer les différences, exclure des déviants, puisque ça, on parlerait de dictature ou d'état totalitaire, mais si on est dans une démocratie, l'objectif, ça va être l'intégration. C'est-à-dire comment on va négocier, on va manager et on va intégrer chaque élément du système pour que ce tout devienne un tout différent du tout précédent, tout en restant cohérent et intégratif.
2: Quand cette influence sociale minoritaire finit par être intégrée, comment est-ce qu'elle est perçue, est-ce qu'on peut la qualifier ?
3: Alors, ce qui est amusant, c'est que l'histoire nous le montre, hein, en fait, la vie n'est faite que de changements. Mmh. Alors, en pire ou en mieux, on espère vers le mieux. Mais ce qui est amusant, c'est qu'au démarrage, donc, il y a vraiment beaucoup de rejet. Ensuite, il y a un doute. Et ensuite, souvent, les gens, vous le voyez dans vos amis aussi, hein, s'ils se rallient à votre point de vue ou même votre conjoint, va dire « Ah non, mais de toute façon, moi, j'ai toujours pensé ça. » Je ne sais pas si vous avez déjà remarqué. Donc, en fait, n'ayons pas d'ego, ne disons pas « Oh, tu ne te souviens pas, c'est moi qui te l'avais dit. » Non, l'idée, c'est de faire profil bas. On s'entend mieux si la personne a bien cheminé dans le bon sens et, voilà, et dans la lumière.
2: Et finalement, est-ce que c'est ce qu'on peut appeler l'innovation ?
3: Oui, alors ça, c'est un synonyme de l'influence minoritaire. Moscovici appelle ça aussi l'innovation.
2: Voilà, bon, tout est dit alors. Merci beaucoup, Éléonore Tarlé.
3: Merci à vous, Oscar.
2: Aujourd'hui, donc, dans le cadre de petits sujets psychologiques, vous nous avez proposé de nous arrêter sur l'influence sociale minoritaire. Éléonore Tarlé, merci beaucoup. À bientôt pour une nouvelle émission.
3: Avec grand plaisir.
2: Au revoir.
3: Au revoir.
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0: Bon, medley composé de 4 morceaux interprétés par Soweto Gospel Choir, ça réveille. Les titres que vous venez d'écouter dans ce medley, Sitting in Limbo, en était le premier, This Little Light of Mine le deuxième, I'm Lilo Vutov, Anton Janie, c'était le troisième, et le quatrième morceau, If You, vous êtes sur Hope Radio.
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2: La Bible aux mille visages. Éric Denimal, bonjour.
3: Bonjour.
2: J'ai le grand plaisir de vous recevoir dans nos studios pour parler de votre livre « La Bible pour les nuls ». Je devrais dire pour parler de l'un de vos livres, puisque vous êtes auteur, vous êtes pasteur, vous êtes journaliste, vous avez plusieurs cordes à votre arc. Et un jour, eh bien, vous avez eu l'idée de proposer aux éditeurs de cette édition qui est bien connue, l'informatique pour les nuls notamment, qui s'est beaucoup élargie aujourd'hui. Vous leur avez dit, est-ce que ça ne vous intéresserait pas un livre sur la Bible ? Projet accepté. Je pense que ça a été peut-être une des premières surprises que vous avez eues.
3: Oui.
2: Ensuite, on vous a tout de même imposé un format, notamment un certain nombre de signes, etc. Vous les avez largement dépassés, ces quotas. Deuxième surprise, ça a été bien accepté. Troisième surprise, c'est que l'éditrice qui a eu ce contact permanent avec vous, eh bien, a adhéré non seulement au projet, mais également à la façon dont vous l'avez écrit. Et puis peut-être autre bonne surprise aussi, les ventes. Puisqu'aujourd'hui, vous me disiez que non seulement 1000 titres se vendent par mois, parfois plus, mais tout titre confondu aujourd'hui, il fait toujours partie des 30 meilleures ventes. Mmh. Donc à dire également la Bible pour les nuls, à mettre entre toutes les mains, c'est un des sous-titres. Oui. Autrement dit, pour les nuls en culture biblique.
3: Oui, et même beaucoup de chrétiens, c'est-à-dire des personnes qui ont une foi et qui vont plus ou moins régulièrement dans des temples ou des églises, m'ont dit, mais vous savez, nous on pensait qu'on connaissait un petit peu notre Bible et on se rend compte qu'on ne la connaît pas. Alors cette approche journalistique, elle demande une écriture particulière. Le journaliste, il va jouer de la formule, il va jouer du jeu de mots, il va jouer... Mais je préfère ça.
2: D'ailleurs,
3: par exemple, vous savez, toute l'histoire d'Israël, elle est faite de royautés qui vont se succéder plus ou moins facilement, etc. Ben, quand on dit pour le trône, la foire, on comprend plein de choses au travers de ça. Vous avez déjà là, vous savez ce que vous allez lire derrière, et vous allez dire, tiens, ça veut dire quoi ? Ben, succession difficile, crise de pouvoir, schisme, effondrement, enfin bref, toutes sortes de choses comme ça qui me semblent importantes parce que ça aide la lecture.
2: Qui vous semble importante, et puis on refermera très rapidement la parenthèse, mais on peut comprendre que des titres tels que Le Chouchou, Femme Fatale, ou bien encore La Foire au Trône, finalement, ouais, puisse être vu pour certaines personnes chrétiennes qui peuvent être vues un petit peu comme autant de trop grande liberté avec la Bible.
3: Ah oui, il y a quelques personnes pour qui ça frise un petit peu l'irrespect. Et je crois que là, je dis, mais attention, vous êtes en train de sacraliser ce qui n'a pas besoin de l'être. Et puis vous avez peut-être une attitude qui à la limite est beaucoup plus superstitieuse que spirituelle, et là il faut comprendre le texte biblique lui-même n'est pas toujours aussi sérieux, aussi sobre que cela. Il y a des passages extrêmement durs, il y a des passages extrêmement violents, il y a des passages qui sont proches de l'ordurier. Naturellement, les traductions édulcore, hein. Mais vous savez, il y a un épisode que j'aime beaucoup, c'est quand David est soutenu par son ami Jonathan. Jonathan est normalement celui qui doit prendre le pouvoir, et David est finalement celui qui va monter sur le trône. Et Jonathan le sait, quelque part, il le sait très bien, et il l'accepte. Par contre, ce qui ne l'accepte pas, c'est le père de Jonathan, donc le roi Saül. Et Saül va essayer d'évincer David,
2: de l'éliminer,
3: de l'éliminer pour laisser la place à son fils. Et finalement, Jonathan va presque protéger David, et David va rester très proche de Jonathan. Et à un moment donné, le père et le fils vont se disputer à cause de ça. C'est-à-dire que Saül, le roi, va s'engueuler, on peut le dire, avec Jonathan, parce que Jonathan veut protéger David et Saül veut détruire David. Et à un moment donné, et ça c'est le texte biblique qui le dit, mais il le dit dans sa cruauté, ou dans sa crudité plus exactement, Saül se met en colère contre Jonathan et il dit « Mais de toute façon, tu n'es jamais que le fils de ta putain de mère. » Bon.
2: Ça, c'est dans la Bible.
3: Alors ça, c'est dans la Bible. C'est dans la Bible, dans le texte original, j'allais
2: vous
3: dire.
2: Vous nous choquez.
3: Non, mais c'est vrai que c'est presque choquant. Mais quelque part, c'est ça. Ça montre aussi l'exaspération, la tension qu'il y a pu y avoir. Alors quand on dit « tu n'es jamais que le fils de ta mère », c'est pas tout à fait la même chose que « tu n'es jamais que ». Bon. Et là, il y a des choses extrêmement fortes, mais qui... Enfin, moi, là, derrière ça, je sens une authenticité encore plus forte et encore plus grande, parce que, voilà, on sent bien cette tension-là, et on sent bien tout le drame entre le père, le fils, l'ami, etc.
2: Et là, c'est quand même un point qui est important, parce qu'on pourrait faire de l'histoire biblique une histoire finalement un petit peu désincarnée, à savoir des personnages qui sont des symboles d'une histoire, ou bien d'une théologie, voilà, aseptisée. Et là, évidemment, on se retrouve de plein pied dans une réalité.
3: Quand on pense à la naissance de Jésus-Christ, dans une étable, etc., alors nous, on voit les petits santons, tout est propre, tout est clean, tout est bien. Bon, mais il y avait quand même a priori des animaux dans cette étable, donc manifestement, on oublie un petit peu cette rigueur-là. Quand on pense à Jésus au temple, quand on pense à tous les sacrifices qu'il pouvait y avoir, avec la température qu'il pouvait y avoir, les animaux qui sont découpés, avec le sang qui coule un peu partout, avec les mouches, avec les cris des animaux qui hurlent parce qu'ils entendent, ils sentent la mort venir, etc. C'est comme proche d'un abattoir.
2: Donc vous avez choisi justement de ne pas retransmettre une densité parfois, en tout cas désagréable pour le lecteur, et vous avez choisi l'humour. Précisément pour pouvoir alléger certains propos. Je le rappelle parce que le livre, il pèse son poids. Vous disiez même qu'en termes de poids, il a dépassé largement ce qui était prévu au départ. Un livre qui pèse son poids, mais qui est allégé par le format qui est propre à ces livres, ces séries de livres pour les nuls, et puis également par les choix que vous avez fait d'y inclure également un certain humour. Et puis, une vie très présente, une passion très présente également. Nous allons terminer ce petit moment d'entretien avec l'histoire qui débute l'avant-propos, l'histoire entre une grand-mère et une petite fille. Et nous vous écoutons.
3: Oui, c'est comme ça que je voulais aussi introduire et encourager les gens à aller plus loin. C'est la grand-mère qui a envie de transmettre quelque chose à sa petite fille. Alors elle décide de lire la Bible, de commencer au début, bien sûr, parce que quand on prend un livre, on commence toujours au début. Alors elle commence l'histoire de la création et voilà que au commencement Dieu créa le monde et il fit la lumière et la lumière est là, etc. Et premier jour et puis le deuxième jour Dieu fait cela et puis le troisième jour Dieu fait encore autre chose et puis la petite la grand-mère d'un seul coup s'inquiète un petit peu et elle demande à la petite fille mais est-ce que ça t'intéresse vraiment ce que je te raconte? Et la petite fille dit ah oui vraiment, parce que on se demande toujours ce que Dieu va encore inventer.
2: Une introduction donc pour ce livre que l'on trouve dans votre avant-propos. Est-ce que c'est un livre à mettre entre toutes les mains, vraiment pour les nuls? On y répondra la semaine prochaine. Au revoir.
3: Au revoir.
2: C'était la Bible aux mille visages.
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0: Les pluies prennent place au sud d'une ligne Bordeaux-Strasbourg, au sud-est de Lyon, au Massif central et à la Corse. Les orages peuvent être, attention, violents. Le nord-ouest bénéficie de vents de sud-ouest avec quelques averses et le reste du pays de très belles éclaircies. On voit les températures tout à l'heure sur Op Radio. 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
2: Nous voilà dans la dernière ligne droite de l'été, ce moment un peu suspendu où les soirées restent douces, où les vacances s'étirent encore et où l'on se dit qu'il serait vraiment dommage de laisser filer les belles occasions. Bonne nouvelle, entre Paris et la Suisse romande, la culture n'a pas pris ses congés. Au programme aujourd'hui, deux expositions parisiennes qui vivent leur dernière semaine, un festival de cinéma en plein air qui démarre tout juste et des soirées musicales gratuites au bord du Léman. Direction Paris d'abord. Au Grand Palais, l'exposition consacrée à Ilma af Klint ferme ses portes le 30 août. Cette artiste suédoise, pionnière de l'abstraction, dont l'œuvre entière est traversée par une recherche spirituelle, est présentée pour la première fois en France. Autant dire que c'est maintenant ou jamais. Autre rendez-vous, gratuit celui-là, au Petit Palais, We Are Still Here fait entrer l'art urbain dans les salles du musée des Beaux-Arts et c'est visible librement jusqu'au 20 septembre. Et si vous préférez le plein air, jeudi 20 août marque le coup d'envoi de Ciné-Jardin, du cinéma gratuit, sous les étoiles, dans les jardins de Paris et de la Petite Couronne jusqu'au 5 septembre. Une couverture, un petit pique-nique et le tour est joué. Cap sur Genève maintenant. Au Jardin Anglais, Genève Rêve d'eau propose chaque soir un spectacle entièrement gratuit et cela jusqu'au 30 août. Toujours à Genève, la scène Ella Fitzgerald donne ses tout derniers concerts jusqu'au 21 août. Profitez-en, c'est 7 semaines ou plus rien. Pour une atmosphère plus recueillie, les concerts d'été à Saint-Germain se poursuivent jusqu'au 31 août, du classique dans un cadre superbe au cœur de la vieille ville. Et du 18 au 29 août, l'opération Un été au 99 propose des animations de quartier entièrement gratuites, idéales avec des enfants. Voilà pour aujourd'hui, vous l'entendez, de Paris aux rives du Léman, il y a largement de quoi remplir vos prochaines soirées, et bien souvent sans dépenser un centime. Si je devais vous laisser avec une seule idée, ce serait celle-ci, ne remettez pas à septembre ce que vous pouvez vivre cette semaine. Les expositions ferment, les écrans se replient, les scènes se démontent, mais ce que l'on a partagé, et bien ça reste. Alors prenez le temps, emmenez quelqu'un avec vous, un voisin, un ami, vos enfants, et laissez-vous surprendre. C'était Aurélien sur Op Radio. Belle fin d'été à vous et à très vite pour de nouvelles sorties culturelles.
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Un grand merci pour vos messages. Vraiment, vous êtes adorable. Vous êtes tellement touchant. Merci beaucoup. Vous êtes tellement touchant. Merci beaucoup. Merci parce que vous êtes régulièrement en train de mettre vos messages sur l'espace.

0: Souffle Nouveau, emmené par Canto et Dany Calange, avec Maggie Blanchard ou encore la jeune auteure-compositrice Jessie Alma Palma. Une belle occasion de terminer vos vacances en musique et en communion. Vendredi 21 à partir de 14h jusqu'au dimanche 23 à 17h. En Suisse, à Verrières, dimanche 23 août, le Gospel Connecté, dirigé par Robert Edmond, donnera un concert, résultat de leur masterclass du week-end. L'entrée est gratuite avec une sortie au chapeau. Concert à 17h30 à la chapelle de Verrières, c'est à 15 minutes d'Annemasse et de Genève. À Cournon-Sec, proche de Montpellier, dimanche 30 août, la Cournon-Séquoise, domaine de prestige 4 étoiles, vous invite à son événement éphémère, le Grand Brunch and Gospel 100% femmes. Dimanche 30 août, de 11h à 15h, dans le jardin secret de la Cournon-Séquoise, avec un concert de Gospel New Orleans. À Paris, samedi 12 septembre, la formation Gospel River sera en concert à 20h au Temple de la Trinité dans le 13e arrondissement. Vous pourrez les y retrouver également le samedi 26 septembre. À Paris, vendredi 18 septembre, emmenée par la directrice artistique Dominique Magloire, la formation Gospel Helios sera en concert à 20h45, église Saint-Philippe-du-Roule, dans le 8e arrondissement. En Suisse, samedi 19 septembre, la célèbre chanteuse de gospel Déborah Loukalou prépare une tournée pour 2026. Elle se produira notamment à la Genève Arena en Suisse le 19 septembre et au Palais des Sports du Gozy en Guadeloupe le 22 novembre. Les Chérubins Gospel seront en tournée dans les Caraïbes le 27 octobre en Martinique, le 31 octobre au Palais des Sports du Gosier en Guadeloupe. On en reparlera bien sûr. 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
1: Bonjour à tous, après la chaleur, place aux orages. Trois départements basculeront en vigilance orange cet après-midi, l'Isère, la Drôme et l'Ardèche à partir de 15h. La Corse sera également en alerte pendant quelques heures demain matin. Météo France s'attend à de fortes précipitations, des rafales de vent jusqu'à 80 km/h avec parfois localement de la grêle. Joël Le Squarnec aura-t-il droit à un troisième procès ? La justice ouvre une information judiciaire pour 10 nouveaux viols et 40 agressions sexuelles. Une quarantaine de nouvelles victimes ont été identifiées. L'ex-chirurgien, on le rappelle, condamné au printemps 2025 à la peine maximale de 20 ans de réclusion pour des viols et agressions sexuelles sur près de 300 victimes. La plupart des patients mineurs en état d'endormissement au moment des faits. Deux suspects en garde à vue après la mort d'une influenceuse dans le Gard, Sonia Bellina, 29 ans, dont le corps dénudé et partiellement calciné a été retrouvé il y a quelques jours dans des vignes à Saint-Gilles. Le parquet de Nîmes a confirmé hier l'identité de la victime. Selon Le Parisien, l'un des suspects est connu des forces de l'ordre pour violence conjugale. François Fillon, privé de la Légion d'honneur après sa condamnation pour emploi fictif. L'ancien Premier ministre a aussi été suspendu pour 10 ans de l'Ordre national du mérite. Il a, on le rappelle, été définitivement condamné en juin 2025 par la Cour d'appel de Paris à 4 ans de prison avec sursis, 375 000 euros d'amende et 5 ans d'inéligibilité. Il a ensuite formé un recours avant de se désister. Dans l'actualité également, le nouveau coup de pression de Donald Trump. Le président américain menace d'une guerre économique.

0: économique inédite, tout pays qui aiderait l'Iran. Dans son long message, il affirme également que Téhéran n'a pas su saisir la grande opportunité de conclure un accord. Il assure désormais vouloir mener, je cite, « l'opération économique la plus écrasante jamais entreprise contre un pays ». Et puis du tennis, ça passe pour Arthur Fils. Le Français élimine Alex de Minaur et rejoint les quarts de finale du Master 1000 de Cincinnati. C'est fini, en revanche, pour Diane Paris, battue par la Polonaise Iga Świątek. Excellente matinée à tous.
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Vous avez reconnu le style de Marshall Hall pour ses plus beaux gospels. I just feel like something good is about to happen. C'est le titre. Tout de suite, John Graz. Comme tous les jours à 8h10, réussir en 2 minutes chrono sur Europe Radio. Le thème, que veut dire persévérer? Merci d'être là.

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1: Le verbe persévérer vient du latin perseverare, qui signifie demeurer ferme, constant dans un sentiment ou une résolution. Celui qui persévère ne se laisse pas arrêter par les problèmes. Il se relève quand il tombe. Il patiente lorsque tout semble aller mal. La persévérance est une grande loi de la vie. Cette loi, nous devons l'apprendre pour réussir, car il ne peut y avoir de réussite sans persévérance. L'apôtre Paul fait plusieurs fois mention de la persévérance. Il va même jusqu'à appeler Dieu le Dieu de la persévérance. Il exhorte les chrétiens à persévérer, ayant les yeux fixés sur Christ. Jésus n'agit pas différemment. À ses disciples, il ne cache pas les difficultés. « Vous serez haïs de tous à cause de mon nom, » dit-il. Mais il y a un espoir. Celui qui persévérera jusqu'à la fin sera sauvé. Dans certaines versions, on peut lire, au lieu de persévérer, tenir jusqu'au bout. Cela signifie que le salut, la vie éternelle, peuvent être perdus par manque de persévérance. Comment avez-vous fait pour marcher? Si quelqu'un vous disait, « Tiens, vous vous tenez debout sur vos deux jambes, félicitations !» Vous seriez surpris, voire même offensé. Pourquoi? Parce que c'est naturel. Et pourtant, ce n'est pas venu d'un coup de baguette magique. Il a fallu apprendre, et apprendre avec succès. Il a fallu persévérer. Cela s'applique aux études, à l'apprentissage d'une profession. Si vous avez l'occasion de rencontrer un artiste, demandez-lui de vous parler de la persévérance. Sans elle, il n'y aurait aucun espoir d'atteindre le but. Votre prochaine chronique aura pour titre « Casser son piano ».
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0: Les Andrea Johnson sur Rap Radio, We Introduce God. 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
6: Alors, chez les oiseaux, il y a des petits voleurs. Voilà, on va commencer cette chronique comme ça. Le troglodyte mignon. Alors, le troglodyte mignon, il porte malgré tout assez bien son nom. C'est un petit oiseau avec un ventre tout rond et une toute petite queue qui est tout le temps en l'air. Et surtout, c'est un petit oiseau, c'est un des plus petits que nous ayons en France et en Europe, mais il chante énormément. Alors, on a déjà entendu petit par la taille, mais assez grand par la bouche. Et bien, celui-ci, c'est le cas. Le troglodyte mignon, lui, il chante très fort, alors qu'il est vraiment tout petit. Donc, son nom latin, il est assez facile. C'est Troglodytes, Troglodytes. Voilà, cette fois-ci, on n'est pas allé chercher bien loin. Ça fait du bien aussi. Et le nid du troglodyte, il est assez facilement reconnaissable, puisqu'en fait, il est constitué de mousse. Bien sûr, ce n'est pas le seul qui utilise la mousse. Mais lui est un peu feignant, hein, on ne va pas se mentir, puisqu'il adore utiliser les nids des autres. Surtout de ce qu'on appelle les oiseaux cavernicoles. Le troglodyte, en fait, il va aller dans un nid de mésange, dans un nid de rouge-gorge, dans un nid même d'hirondelle, des fois, ça c'est déjà vu. Et en fait, il va dire, maintenant, il est à moi ce nid. Oui, c'est pas moi qui ai fait l'infrastructure, mais allez, je vais faire la déco. Je vais rajouter un petit peu de mousse par ici, un petit peu de mousse par là. Et en faisant ça, en fait, bien sûr, il répond à ses besoins, mais surtout, il va rétrécir au maximum, l'entrée du nid. Parce que puisque lui, il est petit, s'il arrive à rétrécir l'entrée, sa concurrente, la mésange, le rouge-gorge ou même l'hirondelle, ils pourront plus rentrer dans leur nid qui sont enquiquinés à fabriquer. Donc du coup, on va vraiment avoir une logique de parasitisme. Alors le parasitisme, c'est un mot, on va dire, connoté négativement. Mais le parasitisme, c'est en fait dans la nature tout simplement utiliser le bien d'un autre pour son propre compte. Le parasitisme, c'est voilà, il y a un nid, il me plaît bien, mais il ne correspond pas à mes besoins, je vais le transformer. Mais maintenant, il est à moi. Le parasitisme aussi, c'est le coucou gris. Vous avez peut-être déjà entendu cet oiseau qui fait coucou, coucou. Et le coucou gris, lui, en fait, c'est même pas les nids qui piquent, c'est juste les familles. En fait, on va venir pondre un œuf dans le nid d'un autre et on va laisser un autre oiseau s'occuper de son oisillon. Donc là, c'est quand même une logique de babysitting assez extrême que le troglodyte n'utilise pas. Mais lui, en tout cas, déjà, il fait quelque chose de pas très très cool, hein, il pique les nids des autres. Donc le troglodyte, lui, on le reconnaît avec la mousse, mais également ses œufs, puisque ce sont des œufs très très blancs avec beaucoup de points marrons. Mais encore une fois, on n'oublie pas, on ne va pas déranger un nid pour aller regarder ce qui se passe à l'intérieur. On respecte la nature.
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0: Tellement beau, Jonathan Mike Reynard, c'est Europe Radio pour Your World. Boost Espoir, l'équipe, comme tous les jours à 8h26, minutes vous attendent. Aujourd'hui, Boost Espoir vous propose une chronique surprise. Et juste après, on écoutera James Fortune pour In The Room, Europe Radio, le son gospel, vos plus beaux gospel, bienvenue.
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3: Et nous arrivons dans notre chronique surprise. Alors Mildred, je me tourne vers toi. Qu'est-ce que tu nous as concocté ?
4: Surprise !
3: Évidemment.
4: Alors, j'ai sélectionné un film.
3: Finalement,
4: ce n'est plus une surprise, hein, puisque souvent, j'aime bien proposer un film à nos auditeurs. Cette fois-ci, il s'agit de God's Compass, la boussole de Dieu. J'ai beaucoup aimé ces films. C'est l'histoire. Vous l'avez déjà vu, en fait ?
3: Non, pas du tout.
4: Vous connaissez ?
5: Oui, j'ai eu l'opportunité de le voir.
4: Ah bah c'est super, tu vas m'aider à raconter l'histoire.
3: Je t'ai su.
4: C'est pour ça qu'elle a dit qu'elle ne connaissait pas Marina, peut-être.
3: Non, je ne le connais pas.
4: Allez, tu m'aideras, hein, Carla. C'est l'histoire de Suzanne Waiters. Tout commence le soir où elle célèbre sa retraite. Cette femme traverse une période difficile. Elle fait face à une série de crises qu'elle n'aurait pas pu imaginer. Cela fait 3 ans que son époux, son cher époux, est décédé. Et depuis, elle est toujours dans le deuil. Dans ce drame, il y a aussi son fils, hein, Carla. Il y a le fils de Madame de Suzanne Waiters. C'est un trentenaire, bien réussi dans sa vie, il est médecin à présent et son épouse est enceinte. Donc, ça roule pour eux. Et c'est justement là où ça commence à être intéressant. Vous êtes curieux ?
3: Ah bah, évidemment.
4: Ah bah, tant mieux. Donc, le soir même, la belle-fille de Madame Waiters commence à avoir de fortes contractions. Et voilà qu'elle est toute seule. Qu'est-ce qu'elle fait ? Qu'est-ce qu'elle fait, Carla ?
5: Bah, elle appelle au secours.
4: Elle prend sa voiture. Mad, il faut que tu regardes le film.
6: C'est pas le même film.
4: Si.
5: Oui.
4: Donc,
5: oui.
4: Elle prend sa voiture et elle part en direction de l'hôpital. Ah là là, les contractions deviennent de plus en plus intenses et elle est obligée de s'arrêter au bord de la route puisqu'elle ne peut plus conduire.
3: C'était son premier, hein, parce que quand c'est le deuxième, on sait qu'on ne peut pas faire ça.
4: Mais là, c'était prématuré en plus, tu vois.
3: Okay,
4: ce n'était pas à ce moment-là qu'il devait venir, le petit garçon, c'était un garçon en plus. Et donc, à ce moment-là, quand elle s'arrête au bord de la route, il y a un jeune homme, un garçon de 16 ans, qui entre en action. Pourquoi ? Qu'est-ce qu'il voulait, Carla ?
5: Voler sa voiture.
4: Il voulait voler sa voiture.
3: C'est pas le moment.
4: Non, c'est vrai. Mais cette femme incroyable, elle tient quand même toute sa tête là et elle lui dit, bah, écoute, ok, tu pourras prendre ma voiture plus tard, mais emmène-moi d'abord à l'hôpital. Et lui, il accepte. Donc, il l'emmène à l'hôpital tout en lui disant, ok, je vais vous déposer là-bas, mais ensuite, je vais voler votre voiture. Bah, elle est d'accord, qu'est-ce qu'elle va faire ? Et il s'agit là d'un jeune délinquant de 16 ans qui a fui les centres d'adoption et de la loi et tout ça pour s'occuper de sa petite sœur. Tous les deux étaient orphelins, mais je ne veux pas trop raconter.
7: Retrouvez,
4: comme vous pouvez bien l'imaginer, l'histoire ne s'arrête là, puisque Suzanne Waiters va se poser.
7: Rendez-vous samedi prochain à 11h.
4: Elle prendra le temps avec Dieu pour essayer de mettre de l'ordre dans sa
8: radio,
4: vie et aussi
8: l'espoir qu'il vous
4: dans la
8: faut.
4: Vie de son entourage,
8: comme si
4: vous de son fils et de
8: l'Institut de l'étude de la Bible par correspondance.
4: Comme la grand-maman de Carla faisait.
8: Vous connaissez ?
4: Et alors là, sincèrement, j'ai très envie de vous raconter la suite.
3: On aimerait bien voir.
4: Mais je sais que ça ne se fait pas. Je vais m'arrêter par là. Mais je peux quand même vous dire que c'est un film dramatique chrétien très touchant qui explore les thèmes de la foi et de l'importance de la direction de Dieu dans nos vies en tant que chrétien.
3: Si tu t'ennuies ce soir, cher auditeur, et vous aussi, hein, bah on a un petit film à jouer quand même.
4: Si s'ennuie pas, il faut quand même regarder.
3: Allez.

0: James Horton sur Op Radio avec In The Room. À suivre, l'invité culturel avec Gilles Soulac. Et je vous ai placé pour la suite vos plus beaux gospels, les Golden Gate Quartet pour High, Low and Wide. Facebook, Instagram, YouTube et opradio.live vous attendent. Ce sont nos réseaux sociaux. Nous passons toute la journée ensemble.
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2: Sol et le baluchon, c'est le titre d'un ouvrage de Maurice Gardiol aux éditions OPEC Ouverture. Alors un ouvrage qui pose des questions. Maurice Gardiol, bonjour.
3: Bonjour, bonjour.
2: Plaisir de vous retrouver. On se connaît quelque peu. Vous avez travaillé avec l'entraide protestante suisse. Vous avez travaillé avec le Centre social protestant de Genève. Vous avez travaillé en tant qu'aumônier, par exemple. Vous êtes engagé aussi bien au niveau social qu'au niveau spirituel. Peut-être les dons vont ensemble. La boussole et le baluchon, c'était quoi? C'était un peu un retour sur une existence et les questions fondamentales qu'on doit se poser?
3: Oui, j'ai essayé de rassembler dans ce livre différents textes que j'avais écrits à certains moments de ma vie, dans certains temps, aussi dans certains lieux différents. Et puis j'ai trouvé là que les questions étaient plus importantes que les réponses. Les questions qui se posent à nous à certains moments, à certains carrefours, et qu'il fallait essayer de reprendre ces questions. Et au niveau spirituel, j'ai trouvé intéressant de relier ça à des questions qu'on trouve aussi dans le texte biblique et qui nous interpellent sur ce qu'on est en train de vivre, sur le sens qu'on donne à ce qu'on vit et comment est-ce qu'on peut envisager la rencontre avec l'autre de manière à l'écouter vraiment.
2: Des rencontres, vous en avez eu des milliers? Et moi, quand je parle de spiritualité à des gens non-croyants et qui me parlent de vous, ils ont un sourire. Est-ce que c'est cela aussi, la spiritualité, c'est être capable justement d'être ouvert à tout à chacun sans aucune attente ou aucun intérêt malgré son engagement de foi?
3: Oui, je crois que ces convictions, quelles qu'elles soient, elles peuvent être religieuses, elles peuvent être philosophiques, elles peuvent être humanistes. C'est quand même ce qui nous porte, parce que c'est ce qui motive notre présence, notre action, notre désir de rencontrer, de dialoguer avec l'autre. Donc je pense que trouver ce qui en nous forme les racines de ce que nous sommes, qui sont déjà dans notre histoire, mais qui sont aussi dans les rencontres qu'on a vécues, ça nous aide justement à percevoir et à vivre une spiritualité ouverte.
2: Vous avez rencontré aussi beaucoup de personnes en moment de fragilité, hein, aussi bien en aumônerie que dans d'autres activités au niveau social. Et la première question que vous posez, vous dites au carrefour de votre vie, d'où viens-tu? Est-ce que c'est la plus importante? Parce que où es-tu est pas mal non plus, hein, mais laquelle? D'où viens-tu et où es-tu?
3: Toutes les questions sont importantes, mais je pense qu'effectivement, suivant les moments de la vie ou les événements qu'on est en train de vivre, l'une est peut-être plus importante que l'autre. D'où viens-tu? Ben, c'est une question que se posent souvent les migrants quand ils arrivent ici, qui perdent leurs repères, qui doivent trouver de nouvelles façons de vivre, d'exister, d'être en relation avec les autres, sans perdre non plus ce qu'est leur richesse. Et si moi j'ai accompagné les autres, je veux dire que j'ai aussi été accompagné par ces autres. Ces gens qu'on dit précaires ou en rupture, etc. C'est des gens qui ont aussi plein de richesses lorsqu'on les rencontre et on apprend beaucoup d'eux. Et je pense que c'est ça qui est important, c'est d'être dans un dialogue vraiment sans être en train de vouloir dominer ou devoir donner des leçons à l'autre.
2: Alors vous dites dans votre vie en fait des questions, il y en a 8. Elles me servent de boussole. En général, ce sont des affirmations qui servent de boussole. Pourquoi les questions nous servent de boussole dans votre ouvrage, Maurice Gardiol?
3: Parce que justement, je trouve que c'est quand on a l'attention portée par des questions qu'on s'ouvre. Quand on a des affirmations ou des certitudes un peu trop blindées, on n'évolue pas forcément, on se replie sur soi-même. Tandis que les questions, elles nous ouvrent.
2: Pourquoi sa question? Pourquoi restez-vous à regarder le ciel? C'est une question qui n'est pas une question existentielle. Pourquoi avez-vous posé cette question dans les vides? Parce que vous avez dû sélectionner.
3: Oui, alors ça, c'est une question qui se trouve dans l'Évangile, au moment où les disciples regardent Jésus qui n'est plus là et qui le cherche dans le ciel au moment de l'ascension. Et quelqu'un vient leur dire, mais pourquoi regardez-vous vers le ciel? Parce que vous devez retrouver votre vision et votre mission sur cette terre. Et vous devez être enraciné là où vous êtes et vivre la rencontre avec le Christ, même s'il n'est pas là, dans le regard de l'autre.
2: Vous conseilleriez ce livre à tout à chacun? On n'a pas besoin d'être croyant, d'être religieux. On aurait besoin peut-être de se remémorer qu'à des moments donnés, il faut s'arrêter puis se poser une question.
3: rien que pour les questions, je pense qu'effectivement, c'est pour tout le monde. Après, moi, je donne un certain nombre de pistes en lien avec ce que sont mes convictions ouvertes et comment je les vis. Mais je pense que d'autres peuvent y répondre avec leur propre, ou chercher des réponses, ou en tout cas des invitations au dialogue en fonction de leur propre conviction ou de leur propre sagesse.
2: Merci Maurice Gardiel, auteur de cet ouvrage La Boussole et Le Baluchon.
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0: Le bon gospel traditionnel du matin sur Europe Radio, les Golden Gate Quartet pour High, Low and Wide. Quelques températures aujourd'hui pour ce jeudi 21 à Brest, 28 à Strasbourg, 24 à Nantes, 26 à Bordeaux, 26 également à Clermont-Ferrand et à Rodez, 31 à Marseille, 29 à Nice et 32 sur l'île de Beauté. 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
2: Bonjour à tous. Une place pour chaque chose et chaque chose à sa place. Que dit la science de cet adage? Des chercheurs américains ont montré que la façon dont vous installez vos meubles peut participer à votre bien-être. L'un des principes du Feng Shui repose sur le fait d'aménager son habitat pour permettre à l'énergie de mieux circuler et aux habitants de rester en bonne santé. Une croyance qui en laisse plus d'un perplexe. Pourtant, cette façon de penser vient de trouver un écho scientifique. En se penchant sur de nombreuses études conduites au cours des 40 dernières années, des chercheurs américains se sont plus particulièrement intéressés à un courant architectural qui aligne les bâtiments sur la nature, créant des environnements de vie équilibrés, ordonnés dans le but d'améliorer la vie des occupants. Mais concrètement, est-ce que cela fonctionne ? Il semble que oui. Les auteurs ont observé dans une étude que le temps moyen pour terminer un puzzle était plus rapide lorsque le sujet faisait face à l'est ou au nord. Selon eux, faire face à l'est lorsque l'on travaille est associé à une plus grande cohérence cérébrale et à une exécution plus rapide des tâches. Autre observation, selon 4 travaux, dormir la tête à l'est ou au sud est associé à une baisse du rythme cardiaque, de la pression artérielle et du taux de mauvais cholestérol. A contrario, la tête au nord favoriserait le stress. Vous l'avez compris, pour être plus productif et mieux dormir, tournez votre bureau et votre lit vers l'est.
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Vos plus beaux gospels sur Hope Radio. Ezekiel Walker à l'instant pour Keeper. On enchaîne, on vous envoie, on vous a placé, on vous fait plaisir maintenant avec le groupe A4 pour Lord, I Want to Be a Servant. Et ça sera tout de suite après Perry Sisters pour If You Ever Need the Lord Before.

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Mais quelle voix, magnifique voix de Perry Sisters, un pilier dans le monde de la musique gospel. Je vous laisse avec Aurélien, il va vous présenter son agenda culturel. On vous souhaite de passer toute l'équipe de la matinale une très belle journée. On se retrouve demain, vendredi, à partir de 7h.

voilà dans la dernière ligne droite de l'été. Ce moment un peu suspendu, où les soirées restent douces, où les vacances s'étirent encore et où l'on se dit qu'il serait vraiment dommage, de laisser filer les belles occasions. Bonne nouvelle, entre Paris et la Suisse.

0: présenté pour la première fois en France. Autant dire que c'est maintenant ou jamais. Autre rendez-vous, gratuit celui-là, au Petit Palais, We Are Still Here fait entrer l'art urbain dans les salles du musée des Beaux-Arts et c'est visible librement jusqu'au 20 septembre. Et si vous préférez le plein air, jeudi 20 août marque le coup d'envoi de Ciné-Jardin, du cinéma gratuit, sous les étoiles, dans les jardins de Paris et de la Petite Couronne jusqu'au 5 septembre. Une couverture, un petit pique-nique et le tour est joué. Cap sur Genève maintenant. Au Jardin Anglais, Genève Rêve d'eau propose chaque soir un spectacle entièrement gratuit et cela jusqu'au 30 août. Toujours à Genève, la scène Ella Fitzgerald donne ses tout derniers concerts jusqu'au 21 août. Profitez-en, c'est 7 semaines ou plus rien. Pour une atmosphère plus recueillie, les concerts d'été à Saint-Germain se poursuivent jusqu'au 31 août, du classique dans un cadre superbe au cœur de la vieille ville. Et du 18 au 29 août, l'opération Un été au 99 propose des animations de quartier entièrement gratuites, idéales avec des enfants. Voilà pour aujourd'hui, vous l'entendez, de Paris aux rives du Léman, il y a largement de quoi remplir vos prochaines soirées, et bien souvent sans dépenser un centime. Si je devais vous laisser avec une seule idée, ce serait celle-ci, ne remettez pas à septembre ce que vous pouvez vivre cette semaine. Les expositions ferment, les écrans se replient, les scènes se démontent, mais ce que l'on a partagé, eh bien ça reste. Alors prenez le temps. Emmenez quelqu'un avec vous, un voisin, un ami, vos enfants, et laissez-vous surprendre. C'était Aurélien sur Hop Radio. Belle fin d'été à vous et à très vite pour de nouvelles sorties culturelles.
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1: Bonjour à tous. L'enquête s'accélère après la mort de Sonia Belina dans le Gard. Cette influenceuse de 29 ans dont le corps a été retrouvé il y a quelques jours au milieu des vignes à Saint-Gilles. Deux suspects ont été placés en garde à vue, Zachary Brault.
2: Oui, deux hommes dont l'implication exacte reste encore à déterminer. Le parquet de Nîmes indique qu'ils ont été interpellés en raison d'éléments laissant suspecter leur participation aux faits de manière directe ou indirecte. La jeune femme a disparu dans la nuit du 11 au 12 août dernier. Ce soir-là, elle serait partie rejoindre un homme qu'elle fréquentait pour mettre un terme à une relation toxique. C'est en tout cas la version présentée par sa sœur qui témoigne sur le réseau social TikTok. Le corps de la jeune influenceuse, suivi par 260 000 personnes, a été retrouvé quelques heures plus tard à l'aube, dénudée et partiellement calcinée au milieu d'un vignoble par un ouvrier agricole. Une enquête a été ouverte pour assassinat. La garde à vue des deux suspects peut encore durer jusqu'à demain.
1: Les précisions de Zachary Brault. Dans l'actualité également, une information judiciaire ouverte contre Joël Le Scouarnec. L'ancien chirurgien est accusé de 10 nouveaux viols et 40 agressions sexuelles. L'existence de nouvelles infractions est apparue ou a été confirmée lors de son procès. Des plaintes complémentaires ont également été reçues par le parquet de Lorient. Joël Le Scouarnec, condamné, on le rappelle, à 20 ans de réclusion criminelle en mai 2025 pour des violences sexuelles sur près de 300 jeunes patients. Des coups de tonnerre, des pluies intenses et parfois même de la grêle. Météo France place l'Isère, la Drôme et l'Ardèche en vigilance orange pour risque d'orages violents cet après-midi. La Corse sera concernée demain matin. À l'étranger, au moins 9 morts et des dizaines de blessés après des bombardements russes sur Kiev et sa région. Une nouvelle vague d'attaques nocturnes a frappé la capitale ukrainienne, alors que la Russie, de son côté, fait état de centaines de drones ukrainiens interceptés. Et puis du foot avec Monaco qui se lance dans la course à l'Europe. Ce soir, les Monégasques partent affronter les Polonais du Górnik Zabrze à 20h en barrage de qualification de Ligue Conférence. Le match retour aura lieu jeudi prochain en Principauté. Et voilà pour l'essentiel. Excellente matinée à notre écoute.
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2: Toujours de Philippe Zeising, ça c'est sûr. Monter dans un avion, c'est risquer de tomber avec lui. Prendre son parapluie, c'est prendre aussi le risque de crever l'œil de quelqu'un. Le risque de l'infarctus nous guette. Parler, c'est risquer d'être mal compris. Se taire, c'est risquer d'être mal jugé. Un coup de fil risque de nous donner un coup de cœur. Bref, comme un crocodile aux mandibules géantes, le risque à chaque seconde est prêt à nous dévorer sur terre, sur mer et dans les airs. Et chacun tente d'échapper aux longues dents du crocodile. Mais s'il y a des risques crocodiles, il y a aussi des risques qui ressemblent au vol de l'aigle, qui nous font trembler mais qui nous élèvent. Par exemple, le risque de perdre sa vie pour en sauver une autre, ou le risque du mariage, jouer sa vie sur la vie de celui ou de celle qu'on aime, ou le risque du célibat, renoncer à se marier pour pouvoir mieux servir, ou le risque de donner sans rien attendre en retour, ou le risque d'aimer Dieu alors que tout nous invite à n'aimer que nous. Il y a des risques qui menacent la vie, et puis il y a des risques qui en sont la force et la beauté.
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1: Bonjour et bienvenue à l'Instant Bible, votre émission sur la découverte de la Bible. Aujourd'hui, nous avons le plaisir de recevoir deux pasteurs passionnés et habitués de ce plateau. Les pasteurs Pascal Rodet, bonjour.
2: Bonjour Stéphane, bonjour à tous.
1: Et Philippe Leduc, bonjour.
3: Bonjour.
1: Bienvenue. Alors aujourd'hui, ensemble dans l'Instant Bible, nous partons à la découverte de l'évangile de Marc et de ses controverses. Nous allons donc nous arrêter sur les passages de l'évangile de Marc où nous trouvons Jésus qui confronte les chefs religieux de l'époque sur différents points. Et c'est fascinant de voir à quel point il touche des aspects très profonds de la foi et de la pratique religieuse. Alors commençons par une question de contexte, si vous voulez bien, pasteur Leduc. Pouvez-vous nous aider à contextualiser certains passages, et notamment ceux qui abordent le sabbat, ou le shabbat, comme on dit chez les juifs. Pouvez-vous nous dire ce qu'il représentait alors le shabbat à l'époque de Jésus pour les juifs ?
3: Alors tout s'appuie sur le texte d'Exode 20, dans ce fameux passage qu'on appelle les 10 commandements ou les 10 paroles. Et il y a le quatrième de ces commandements a trait justement à cette journée spéciale. Et je lis donc Exode chapitre 20 à partir du verset 8. « N'oublie pas de me réserver le jour du sabbat. Pendant 6 jours, travaille pour faire tout ce que tu as à faire, mais le 7e jour, c'est le sabbat qui m'est réservé à moi, le Seigneur, ton Dieu. » Et suit une exhortation, un ordre, personne ne doit travailler ce jour-là, ni toi, ni ton fils, ni ta fille, ni ton serviteur, car en 6 jours, j'ai créé le ciel, la terre et la mer et tout ce qu'ils contiennent, mais le 7e jour, je me suis reposé. Et c'est pourquoi moi, le Seigneur, j'ai béni le jour du sabbat, ce jour est réservé pour moi. Et donc, à partir de ce texte qui est assez fort, qui est assez clair aussi, facile, donc ce sabbat-là est un jour à part, c'est-à-dire que je ne pense pas à moi ce jour-là, ce n'est pas un jour pour gagner ma vie, ça pour ça j'ai les 6 autres jours de la semaine, mais c'est un jour consacré à Dieu. Et donc, les Juifs ont fait une liste de choses qui leur est interdit de faire, pour pouvoir cadrer avec ce commandement.
1: Ah oui, donc ça va loin en fait.
3: Voilà, il y a une liste de 39 catégories d'activités qui leur sont interdites. Et donc, dès qu'une personne va se mettre à faire l'une de ces activités, elle sera qualifiée comme profanateur du sabbat.
1: En faute, quoi.
3: Et en faute grave.
1: Grave.
3: Grave. Mmh. Et donc, c'est pour ça qu'ils vont être un petit peu sur le dos de Jésus, qui pour eux, Jésus fait des choses graves ce jour-là.
1: Alors, pasteur Pascal Rodet, comme vient de le dire Philippe Leduc, Jésus se trouve constamment ou très souvent en porte-à-faux, justement, notamment en ce qui concerne le sabbat et le respect de ces règles qui entourent le sabbat. Et c'est le cas aussi lorsqu'il opère des guérisons ce jour-là. Est-ce que vous pouvez nous en parler ?
2: C'est vrai que, quelque part, Jésus a bouleversé un peu la société de l'époque. Il faut savoir que les pharisiens, les sadducéens, étaient très sensibles à garder absolument les règles du sabbat parce que leurs prédécesseurs, il y a plusieurs décennies, ont mal agi devant Dieu, ils n'ont pas respecté les choses, et donc ils ont été déportés, il y a eu des guerres, etc. Donc pour eux, avoir un regard positif de la part de Dieu sur eux, il n'y a qu'un moyen, c'est de respecter à la lettre les différentes croyances, règles, ordonnances, obligations, y compris celles qui interdisent certaines choses de sabbat, et y compris une chose qui paraît être complètement aberrant aujourd'hui, c'est la question de la guérison. Peut-on faire une guérison ou pas un jour de sabbat ? Et alors qu'en effet, pour eux, ils interprètent ça comme une action, et donc qui dit action dit travail, dit choses compliquées.
1: Il faut préciser que Jésus n'est pas médecin. Quand on parle de guérison, on parle de miracle.
2: Tout à fait, non. Jésus n'est pas médecin, mais en effet, quand on parle de guérison, on parle de miracle, d'un miracle qui est fait. Donc c'est de... Et c'est ça, je pense, aussi dans la pensée des pharisiens, c'est de dire, ben voilà, d'un état de malade ou de possession ou de ce qu'il y a, à, suite à une guérison, quelque chose de sain et de positif, la guérison est une action, un travail, et ben là, ça ne va plus. Or là, c'est vrai que Jésus intervient beaucoup et énormément par rapport à ça, parce que pour lui, l'humain est plus important que la règle qui est appliquée sur le sabbat. C'est ce qu'on peut lire par exemple dans Marc, l'exemple de cette guérison que l'on trouve dans Marc au chapitre 2. Le résultat de l'embrouille qu'il y a avec les pharisiens sur cette question-là, de la part de Dieu, est simple. Il leur dit, verset 27, « Le sabbat a été fait pour l'homme et non l'homme pour le sabbat. » Donc là, il remet les choses en place. C'est pas l'homme qui a été créé pour respecter le sabbat. Le sabbat est bien là pour permettre aussi bien à Dieu que aux hommes à exprimer un repos, une attention et surtout une humanité. Or, pour Jésus, la guérison fait partie de l'humanité et du respect de l'humain.
1: Pasteur Philippe Leduc, est-ce qu'en agissant de cette manière-là, Jésus essaie de renverser l'ordre établi, notamment en s'attaquant, entre guillemets, au sabbat si sacré pour les Juifs? Ou est-ce qu'il veut plutôt vraiment qu'ils comprennent l'esprit de ce sabbat?
3: C'est plutôt cela, il a pas voulu tout renverser, mais simplement leur dire, mais vous agissez sans vraiment comprendre ce qu'il y a derrière, c'est-à-dire un petit peu quand on suit à la lettre quelque chose, un petit peu bêtement, voilà, sans comprendre les choses. Jésus dit, mais si vous compreniez vraiment ce commandement que j'ai lu tout à l'heure, vous n'agiriez pas comme ça. Et en fait, il faut placer l'humain au centre. Le commandement n'est pas là pour asservir la personne ou la contraindre, mais pour être au service de l'humanité et du bien de l'humanité. Pour ça, je me réfère au texte de Michée, chapitre 6, verset 8, où il est dit, le Seigneur te fait savoir ce qui est bien. Voici ce qu'il demande à tout être humain. Faire ce qui est juste, aimer, agir avec bonté, et vivre avec son Dieu dans la simplicité. Donc, agir dans la bonté, faire ce qui est juste, c'est pour le bien de l'autre. Donc, guérir fait partie de ces choses qui, pour Jésus, est compatible avec le sabbat.
1: Alors, dans l'instant Bible, aujourd'hui, nous tentons de comprendre, à travers l'évangile de Marc, pourquoi et comment Jésus se confronte aux responsables religieux de son époque. Cependant, pasteur Pascal Rodet, est-ce que ces événements qui sont relatés dans la Bible et qui se focalisent notamment sur le sabbat dans l'évangile de Marc ont encore quelque chose à voir avec nous aujourd'hui, dans notre société, dans notre culture, dans notre époque qui est vraiment différente de celle de Jésus?
2: Alors je crois qu'elle est énormément différente, certes, mais énormément nécessaire encore aujourd'hui. Elle est différente parce qu'en effet, on n'a pas la même société, on n'a pas les mêmes habitudes. Mais par contre, on a quelque chose qui est, je crois, très négatif. C'est cette rapidité, ce stress et cette nécessité d'aller vite et d'oublier parfois de prendre et du temps et du repos pour soi-même. Alors que c'est pour cela que Dieu a mis le sabbat, non seulement parce que c'est pour se reposer des six jours de travail qu'il a fait dans la création.
1: D'ailleurs, sabbat, ça a une signification, ça veut dire jour du repos.
2: Oui, exactement, tout à fait. Et même si Dieu n'a pas vraiment besoin de repos, je pense, hein, pour tout physiquement, parce qu'il est fatigué, c'est pas ça. C'est l'idée de se dire, voilà, il y a quelque chose qui a été fait, maintenant, on stoppe, on fait une pause, et on s'installe dans quelque chose de plus fraternel, personnel, une relation plus intense avec Dieu ce jour-là, une relation plus intense avec ceux qui sont autour de soi, et de penser un peu plus à une bonne relation qu'à devoir toujours être dans le stress, il faut faire, il faut faire, il faut faire. Or ça, c'est un peu le mal de notre siècle.
1: Philippe Leduc, on pourrait du coup se demander si, finalement, contre toute attente, Jésus n'est pas en train de mettre les gens en garde des dangers de suivre aveuglément une religion sans en comprendre l'esprit, en fait.
3: Oui, c'est une invitation à réfléchir, à comprendre, et à ne pas partir comme ça, sous prétexte que les autres le font, par exemple. Hein. Donc on n'est pas là pour imiter ce que les autres font, mais à comprendre. Et si je fais quelque chose, et puis quand quelqu'un me demande « mais pourquoi tu le fais ?», on dit « je sais pas », c'est qu'on a manqué quelque chose. Dans la lignée de cela, je prends le texte par exemple de Jacques chapitre 1 verset 27. Aux yeux de Dieu, notre Père, voici la façon pratique, parfaite, pour pratiquer la religion. Prendre soin des orphelins et des veuves dans leur malheur, ne pas se laisser salir par les choses du monde. Donc le cœur de cela, comment pratiquer la religion, c'est de faire du bien aux autres, prendre soin des autres. On est dans le cœur de ce qui est là. Et Jésus nous montre admirablement, parce que c'est ce qu'il a fait pendant tout son ministère, prendre soin des autres, y compris le jour du sabbat, puisque cela ne rentre pas en conflit avec le commandement.
1: Alors, nous arrivons à la fin de notre émission, nous avons encore un petit peu de temps pour débattre, échanger. Finalement, Pascal Rodet, le Christ viendrait apporter un peu d'humanité dans une religion un peu trop sèche, un peu trop rigide? C'est comme ça qu'on pourrait
2: le percevoir. C'est hors de la cale, le risque de toute religion d'arriver à quelque chose qui soit tellement rigide qu'il n'y a plus l'essence même, l'origine d'une règle ou d'une pratique. Jésus, en effet, s'est battu beaucoup durant son ministère sur Terre pour arriver à faire comprendre que les commandements, les règles que Dieu a mis en place, c'est pour que l'homme puisse se sentir bien, aussi bien pour soi-même que pour les autres qui sont autour d'eux. Et c'est ça la règle fondamentale de Dieu, c'est d'arriver à avoir cette relation plus fraternelle, plus proche les uns des autres, plus à l'écoute les uns des autres, plus aidant les uns des autres, et aussi avec lui, au travers des moments de prière, des choses comme ça.
1: Et pour vous qui êtes pasteur, c'est facile ça, à concilier des règles religieuses avec une bienveillance, en étant tourné vers l'autre, en étant attentif aux besoins des autres? Vous trouvez que c'est facile?
3: Ça ne devrait pas être pénible de faire du bien autour de soi. Ça devrait plutôt être naturel, sympathique. Voilà. Mais heureusement qu'on a ces passages-là où Jésus va insister sur la notion du sabbat. Et parce que si on n'avait pas ces textes-là, peut-être on serait dans une lecture très, très rigide et on aurait perdu l'état d'esprit de cela. Et ce commandement aurait perdu toute sa saveur parce que quand on assèche quelque chose de sa signification, on perd le sens. Et à un moment donné, quand on fait des choses, on ne sait pas pourquoi, à un moment donné, on se dit je vais arrêter de le faire parce que...
1: Quand ça n'a pas beaucoup de sens.
3: Ouais.
2: Je crois qu'il y a aussi le fait que quand on commence à être un peu rigide sur la façon de fonctionner et de pratiquer sa foi, c'est souvent lié à la peur de mal faire vis-à-vis de Dieu. Oh là là, si je fais pas ça correctement, Dieu va pas avoir un regard positif sur moi. Si je suis pas exactement toutes les règles, il va faire des bons, il va pas aimer, je vais être rejeté de la part de Dieu. C'est souvent ça qui est un peu le moteur chez certaines personnes, alors que ça devrait être le contraire. C'est-à-dire,
1: ça devrait être la motivation.
2: Ça devrait être la motivation de dire, Seigneur, je voudrais vivre pleinement ce moment-là, et aussi cette relation les uns avec les autres. Et sans avoir peur, il y a des choses tout naturelles qui se font. Il y a un texte dans Galates qui est aussi très intéressant dans ce domaine-là. Galates au chapitre 6, verset 2, où il rappelle Paul, « Portez les fardeaux les uns des autres et vous accomplirez ainsi la loi du Christ. » Le même texte que citait tout à l'heure Philippe. « Portez les fardeaux les uns des autres. » Il n'y a pas plus interaction humaine avec cette phrase-là. Il n'y a pas plus attentionné que cette phrase-là, quand se porter vers les uns vers les autres, et encore une fois, vous accomplirez la loi.
1: Eh bien, merci à vous, pasteur Pascal Rodet et Philippe Leduc, pour ces éclaircissements précieux et sincères dans cette émission L'Instant Bible. Nous espérons que cette émission vous aura permis à chacun d'entre vous qui nous suivez de mieux comprendre la portée universelle des valeurs transmises par Jésus-Christ et leur application dans notre vie actuelle. 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À très bientôt pour un prochain Instant Bible à partager ensemble. Au revoir.
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1: Michel Vanhoeuvre, bonjour.
2: Bonjour.
1: Vous êtes spécialiste en huiles essentielles de plantes, des huiles essentielles que l'on retrouve dans la région, dans des magasins de diététique notamment. Vous êtes aussi sur le marché de Saint-Jean-du-Gard le mardi. Et je vous ai invité depuis maintenant, eh bien déjà plus d'un an, à venir nous présenter quelques huiles essentielles. Alors on a parlé d'eucalyptus, de ravensara, d'agrumes, au fil du temps, de toutes les menthes, parce qu'il n'y a pas qu'une seule menthe, de tous les thyms, etc. Aujourd'hui, vous avez choisi de nous présenter toute une série d'émissions sur les plantes de notre région. Alors on a parlé du cyprès. Quel sera le thème aujourd'hui de cette chronique?
2: Alors aujourd'hui, j'aimerais vous parler de l'ambroisie. L'ambroisie, c'est une plante qui ressemble un peu à l'armoise, qu'on ne trouve pas n'importe où, donc je vais vous donner plus de détails. Et donc le nom latin, c'est Ambrosia Artemisia Folia. Alors, elle n'est pas très connue, par contre, si vous avez internet, faites une petite recherche, tapez Ambroisie. Ne vous étonnez pas de tomber sur un site internet où vous voyez la plante en question, avec un mot, il faut la détruire.
1: Voilà, l'armoise, ça ressemble à l'armoise.
2: Ça ressemble à l'armoise.
1: Et si vous n'avez pas internet, vous n'avez qu'à faire un petit tour dans un jardin abandonné, et l'armoise, il y a des chances qu'elle y soit.
2: Voilà, mais donc l'ambroisie ne se retrouve pas, bon, on espère, dans vos jardins. Parce que c'est une plante qui vient d'ailleurs et qui, en fait plutôt du Canada, et qui s'est propagée partout dans le monde un peu. Et qui est considérée comme une plante à détruire par les paysans parce qu'elle a envahi. Mais il y a des raisons pourquoi elle a envahi. On la retrouve en état naturel sur les bords de l'Hérault, sur les bords de la Rhône, du Rhône. Et bon, il y en a, parce qu'il y en a plusieurs, il y a une ambroisie qui est très très aromatique, hein, qui a une odeur très très très fine. Mais elle se retrouve que sur des terres presque détruites, sur les bords de l'Hérault, avec l'érosion, donc un peu presque les terres sales où rien d'autre pousse. Et comme l'agriculture non biologique a tendance quand même à appauvrir les terres, ben, l'ambroisie aime bien se propager sur ces terres.
1: Donc de voir de l'ambroisie, ça n'est pas bon signe finalement, puisque c'est un signe d'appauvrissement des terres.
2: Oui, hein, ou des endroits un peu morts. Par contre,

0: Quand on coupe cette plante, donc elle est très aromatique, elle peut atteindre à peu près un mètre. J'en ai conservé un que même un an après, on pouvait encore sentir l'odeur. D'ailleurs, elle a commencé à pousser un peu autour de ma maison. Et donc elle se propage très très vite, ça j'ai remarqué. On devrait presque payer ceux qui cueillent cette plante, parce qu'elles font... Bon, elles protègent un peu les paysans. Mais c'est l'huile essentielle qui nous intéresse. Donc cette huile essentielle est très fine, très aromatique et a plusieurs propriétés. Donc j'aime bien travailler avec des plantes de la région et là c'était vraiment une occasion d'essayer de faire deux choses en même temps. D'enlever un peu les plantes qui poussent trop vite et puis se servir de l'huile essentielle précieuse qui est assez abondante d'ailleurs dans cette plante. Alors c'est une plante que j'utilise surtout dans les mélanges et qui est utilisée par les aromathérapeutes, surtout pour ses actions antifongiques.
1: Antifongiques, donc antimycoses, contre les champignons.
0: Donc dans les mélanges antifongiques pour les champignons entre les doigts des pieds, par exemple. C'est aussi cicatrisante ligamentaire, donc dans certaines douleurs. C'est une plante qui même peut protéger les intestins pour des problèmes intestinaux. Donc elle est quand même très très spécifique, pas très très connue en aromathérapie. On trouve rarement des descriptions de l'huile essentielle, mais par les connaisseurs, très appréciée.
1: Oui, parce que ce sont des qualités antifongiques bonnes également pour les ligaments abîmés ou bien encore pour les intestins. Ce sont des qualités qu'on n'entend pas toujours pour d'autres huiles essentielles.
0: Voilà, et donc, comme j'ai toujours préféré, si c'était possible, travailler avec des huiles essentielles dont je connaissais l'origine, ben, il faut savoir que certaines huiles essentielles qui sont très dans la mode, comme le tea tree avec son action antimycose, ben, peut être remplacée par des plantes de chez nous. Entre autres, peut-être pas toujours pure parce qu'elle est très très puissante cette ambroisie, mais en mettant de l'ambroisie, on augmente un pouvoir antifongique qu'on ne peut pas égaler avec du tea tree qui vient de l'Australie.
1: Voilà, donc toutes les vertus des plantes de la région, c'est donc le thème que vous avez choisi pour cette série d'émissions. On a parlé du cyprès, on a parlé aujourd'hui de l'ambroisie. On rappelle toujours à nos auditeurs que les huiles essentielles ne sont pas inoffensives, donc il faut toujours être très prudent dans l'utilisation des huiles essentielles. Et je parle notamment, et je pense bien sûr aux enfants comme aux personnes âgées, ne pas le faire sans avertissement, sans soin et sans conseil éclairé. D'ailleurs, on retrouve de plus en plus aujourd'hui dans les pharmacies, des petites brochures, comme également, bien entendu, des conseils qui peuvent venir de la part des pharmaciens et médecins. Vous-même, vous êtes donc ce spécialiste en huiles essentielles de plantes assez présent dans notre région. Aujourd'hui, on trouve les huiles essentielles de plantes que vous vendez au magasin diététique de Mende, Florac, également d'Anduze. À Alès, c'est à L'Essentiel, qui se trouve boulevard Gambetta. Alès Bio, pas très loin du rond-point de l'hôpital, donc sur la Rocade. Et puis, vous êtes aussi sur le marché de Saint-Jean-du-Gard le mardi matin. Si certains veulent vous poser des questions, vous êtes là présent. Michel, à la semaine prochaine. Au revoir.
0: Au revoir.

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1: From the church, most of them
2: c'est les deux en fait, parce que tout le monde est issu de l'église, il y a des enfants de pasteurs, il y a des chefs de chœur, il y a des pasteurs même, et ils ont évolué là-dedans, ils ont des responsabilités dans l'église, mais c'est aussi une entité professionnelle, c'est-à-dire qu'on reçoit des cachets pour ce qu'on fait, on voyage tout autour du monde, mais définitivement ancré dans l'église. Je pense que celui qui porte la responsabilité, le ministre, doit être de l'église, mais le ministère doit être en dehors de l'église.
1: Well, the background behind the song,
2: J'avais des responsabilités dans l'église de West Angeles, qui est vraiment connue pour être l'église de mère de toute la louange afro-américaine. Et dans un service, il a chanté un chant de Richard Smallwood.
1: I give you praise, and it's very short.
2: I give you praise. Et c'est un chant très court. Et j'avais la sensation qu'il manquait quelque chose. Alors je me suis assis au piano et puis j'ai écrit For Every Mountain dans la foulée, et le reste fait partie de l'histoire.
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1: Tu as entendu son témoignage tout à l'heure et pour cette chronique surprise, je voulais te reparler d'elle, Claire-Lise Davy. Alors comment est-ce qu'on pourrait la décrire ? C'est une artiste chrétienne, pleine de potentiel. Elle fait de l'aquarelle, des cartes, du bricolage. Bref, elle a même créé une page Instagram et YouTube qui s'appelle Claire-Lise Création au pluriel. Tu peux la retrouver là. Tellement elle a de choses chouettes à partager. Et tiens, on découvre d'ailleurs un chant, une composition, un chant magnifique, plein d'espoir, qui cite en préambule le texte d'Ésaïe 55, verset 11, et qui dit « Il en est de même pour ma parole, dit Dieu, pour ma promesse, elle ne revient pas à moi sans avoir produit des faits, sans avoir réalisé ce que je voulais, sans avoir atteint le but que je lui ai fixé. » Il faut que tu entendes ces paroles. Hein. Et je t'invite à chercher sur YouTube ce titre « Il reste encore » de Claire-Lise Davy. «

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1: Bonjour à tous. Vous ne l'avez peut-être pas remarqué, mais ce mois-ci, dans Histoire inspirante, nous avons donné la parole aux jeunes. Aujourd'hui, c'est Lucas Mugisha qui partage son témoignage avec nous. Si vous aimez ces moments que nous passons avec nos invités, n'hésitez pas à nous laisser un petit message en commentaire et nos invités se feront un plaisir d'y répondre. En tout cas, toute l'équipe d'Adventiste FFS est heureuse de vous compter parmi nos auditeurs. Je vous souhaite un bon moment dans l'écoute de cette nouvelle émission, dans cette nouvelle histoire inspirante.

0: Bonjour Lucas.
1: Bonjour Philippe.
0: Heureux de te retrouver dans cette émission d'Histoire inspirante. Alors, beaucoup de nos auditeurs ont l'habitude de te voir dans une autre émission que tu as fait et enregistrée avec Bernard autour des 28 croyances fondamentales. Mais aujourd'hui, bien, tu viens partager ton témoignage personnel dans cette émission. Alors, ton histoire, elle commence avec des questions que tu as depuis longtemps sur la question de Dieu, la question de l'existence de Dieu. Est-ce que Dieu existe ? C'est ça ?
1: Oui, c'est ça. En fait, pendant longtemps, je me suis posé cette question. Est-ce que Dieu existe vraiment ? Et ça venait de temps en temps, cette question qui venait. Je me rassurais parfois en disant, oui, c'est sûr, il existe. Et puis après, quelques mois après, il y avait cette question qui revenait. Est-ce que Dieu existe vraiment ?
0: Alors, est-ce que tu as répondu à cette question aujourd'hui ?
1: Oui, okay. Je pense que oui.
0: Tu penses que oui, alors dans quelques mois, on va pas faire le spoiler, mais dans quelques mois tu vas te faire baptiser. En tout cas, tu as décidé de te faire baptiser, c'est quelque chose maintenant qui est sûr pour toi. Et on va faire un peu ce parcours de comment t'en es arrivé là, parce que tu t'es posé des questions sur l'existence de Dieu, aujourd'hui t'en es convaincu, mais peut-être qu'il y a une expérience que tu as vécue en particulier qui t'a permis de réfléchir à cette question de Dieu.
1: Oui, la première expérience que j'ai vécue qui m'a dit waouh, qui m'a fait dire waouh, Dieu est grand. En fait, ma mère, elle est rwandaise et un moment, on est allé passer quelques temps en Rwanda, comme toutes les années.
0: Et, en vacances.
1: Voilà, en vacances. Et à ce moment-là, on était dans la capitale du Rwanda, qui est assez grande quand même. Et il y a ce qu'on appelle là-bas des taxis-motos. Pour aller plus vite dans la circulation. Et moi, j'étais trop grand pour aller sur le même que celui de mes parents. C'était la première fois, je crois, que j'allais sur le mien tout seul. J'étais un peu fier. Et on partait de chez des amis et on allait partir dans un hôtel pour passer la nuit. C'était mon anniversaire en plus, voilà. J'étais très content. Et on était en route et je vois... Les trois taximotos qui étaient devant moi, donc celui de mon père, de ma mère et de ma sœur, je crois, qui commencent à partir à gauche. Et le mien, je ne sais pas pourquoi, il n'a pas vu. Et il a continué tout droit. Et à ce moment-là, j'ai commencé à avoir peur parce que j'étais perdu dans la capitale et je ne savais pas du tout quoi faire. Et donc, j'ai commencé à prier parce que j'ai été élevé dans une famille adventiste. Donc, c'était un réflexe. Et... au bout d'une quarantaine de minutes, j'ai croisé ma mère. On était sur la route en sens inverse et je l'ai croisée et puis on s'est arrêté. Et puis, c'était un soulagement pour moi.
0: Ouais, j'imagine le soulagement. Qu'est-ce que tu t'es dit à ce moment-là, de tout d'un coup, waouh, on se retrouve.
1: Ouais, j'ai pleuré, je crois, et j'étais content, j'étais soulagé. Je m'étais fait tout plein de films dans ma tête et là, ça m'a fait vraiment du bien de voir que Dieu, il avait permis qu'on se retrouve.
0: Tu t'es tout de suite dit, ça y est, c'est Dieu qui a permis qu'on se retrouve, ou c'est quelque chose qui est venu après ?
1: C'est venu dans la soirée, parce que en fait, après, mon père, il m'a montré une carte de Kigali, la capitale du Rwanda, et j'ai vu à quel point c'était grand. Et il y avait tout plein de circulations, tout plein de détours possibles, et qu'on se soit croisés comme ça, sur le même chemin. C'était quelque chose que je me suis dit, mais c'est pas possible que ça arrive sans un coup de pouce.
0: Alors, je crois que tu as vécu notre expérience liée au Rwanda aussi, puisque comme tu disais, vous y allez souvent. Et donc, on n'y va pas en bateau au Rwanda, on y va en avion. Et si je ne me trompe pas, il y a eu une autre expérience que tu as vécue, pas tout à fait de la même manière, mais qui t'a aussi questionné.
1: Oui, alors, on partait de Lyon, comme d'habitude, pour... en fait, on prend un avion qui fait Lyon-Bruxelles, et ensuite Bruxelles-Kigali. Et donc on part de Lyon, tout se passe bien, notre vol se passe bien, et on arrive à Bruxelles. Au moment où on va prendre le deuxième avion, ma mère passe, ma sœur passe, il y avait mes grands-parents aussi, et moi, mon passeport, il passe pas. Ça clignote en rouge. Et là, il y a des gens de la sécurité qui arrivent et qui font « Monsieur, mettez-vous sur le côté, s'il vous plaît. » Et avec mon père, on se demande « Mais qu'est-ce qui se passe ?» Tout le reste de ma famille, ils avaient déjà enregistré. Et là, du coup, je vois des gens qui arrivent et qui disent « Oui, votre passeport n'est plus valable. » Et donc, c'était bizarre parce qu'il restait 6 mois encore sur le passeport. Mm-hmm. Mais en fait, sur les passeports, il doit rester 6 mois après être revenu, je crois, quelque chose comme ça. Mm-hmm. Et du coup, nous, on ne savait pas et on s'est retrouvés coincés à Bruxelles. Et donc, tout le reste de ma famille est parti au Rwanda, sauf mon père. Et en fait, pendant toute la journée, on a passé tout le temps à se balader dans l'aéroport, à chercher des solutions. Ma mère, de son côté, elle a appelé tout ce qu'elle pouvait. Voilà, je ne sais pas comment elle a fait. Elle a réussi à avoir un ministre, je crois, des affaires étrangères, voilà, pour justifier que oui, j'étais bien de nationalité rwandaise, donc je pouvais y aller. Et en fait, on a pris un hôtel avec mon père, c'était assez sympa quand même, on a passé du temps ensemble du coup. Et le lendemain, ma mère nous a appelé, elle a dit oui, on vous a trouvé un avion, c'est bon, vous pouvez y aller. Et donc on a réussi à aller au Rwanda au bout d'un jour et c'était vraiment incroyable parce que je sais pas comment elle a fait, mais quand le deuxième embarquement, ça a quand même bipé rouge. Après elle a dit non mais regardez, si vous cliquez sur le dossier, il y a un accord du pays qui le laisse entrer. Et c'était incroyable parce que les gens savaient pas comment c'était possible que moi j'ai un accord pour passer dans un autre pays.
0: Directement par le ministre du Rwanda qui a autorisé à ta venue.
1: Oui, c'était incroyable.
0: Alors c'est des histoires un peu folles quelque part, mais toi dans ces histoires un peu folles, tu y vois la main de Dieu. Pourquoi tu y vois la main de Dieu?
1: Parce que ça me paraît trop, trop incroyable en fait, pour que ce soit juste ma famille ou des hommes. C'est peut-être un peu en partie d'eux, mais pour moi, il y a eu un coup de pouce, cette petite aide de Dieu qui a dit « Fais ça maintenant, appelle-lui maintenant, peut-être, je ne sais pas. » Mais pour moi, c'est lui qui a fait ça.
0: Alors, ton parcours, tu en es parti de « je ne crois pas en Dieu » ou « je me pose des questions sérieuses sur l'existence de Dieu » et puis tout d'un coup, il y a différents petits flashs, différents petits signes, que ce soit au Rwanda, que ce soit à Bruxelles. Et puis, il y a une expérience que tu as vécue il y a 3 ans de cela maintenant, lors d'un camp pourré de notre union. Tu as vécu un temps particulier.
1: Oui. En fait, c'était les invités. Leur témoignage m'a tellement parlé que des fois, j'étais en pleurs en train de les écouter et c'était vraiment quelque chose de fort. Et ça m'a fait dire, mais c'est incroyable ce que Dieu fait dans la vie des gens. Mmh. Et vraiment, ça m'a beaucoup touché.
0: Il y a eu un camp pourré l'été dernier aussi. Là aussi, et ça a été une étape de plus peut-être dans ton parcours.
1: Oui. Alors là, c'était plus pour... parce que en fait, on était tous réunis et il y avait une ambiance incroyable. On chantait tous ensemble. On priait tous ensemble et c'était vraiment quelque chose de merveilleux à voir. Et je me suis dit, mais Dieu, c'est lui qui permet ça. Et ça m'a fait vraiment plaisir.
0: C'était l'expérience de la fraternité, peut-être aussi de l'Église, quand on est tous ensemble, c'est ça?
1: Oui, c'était ça. Et ça, c'est voir tout ce monde qui chantait les mêmes chansons, qui louait la même personne, ça m'a fait tellement du bien.
0: Alors qu'est-ce qui finalement, toi, tu t'es dit, bon, allez, maintenant je me fais baptiser. Qu'est-ce qui a été le moment déclencheur? J'ai l'impression qu'il y a eu pas mal de petites choses, mais qu'est-ce qui pour toi était une étoile dans le ciel, peut-être?
1: Oui, c'est ça. C'était il n'y a pas longtemps au JIA INDEPS. Et voilà, pour moi, dans ma tête, il y avait de plus en plus cette question, est-ce que je me fais baptiser? Parce que je commençais à en avoir envie, en fait. Mmh. Et c'était une soirée, donc c'est des veillées JIA. Et à un moment, je lève
0: alors,
1: les yeux.
0: Alors, je vais préciser, excuse-moi, je te coupe, mais Genève, c'est un week-end, donc nature, où on vit dans la nature sous tente, etc. Et voilà, c'est une expérience en petit groupe de scoutisme aussi.
1: Et du coup, je lève les yeux au ciel. Et là, je commence à prier et je me dis, Dieu, si tu as envie de m'utiliser pour répandre la bonne nouvelle, je veux moi, mais s'il te plaît, fais-moi un signe pour que je sache que c'est bien toi. Et là, j'ai vu une étoile filante dans le ciel. Alors, peut-être que pour certaines personnes, c'est normal. Mmh. Mais moi, j'en ai pas beaucoup vu dans ma vie. Et ça, pour moi, c'était un signe. Parce que c'est dès l'instant où j'ai dit Amen qu'elle est apparue dans le ciel.
0: Donc pour toi, c'est un petit déclencheur, mais c'est finalement, si je t'écoute, c'est la somme de plein d'expériences, de plein de rencontres, d'événements particuliers qui font qu'aujourd'hui, tu fais le choix de te faire baptiser.
1: Oui.
0: Mais voilà, il y a plein de jeunes peut-être qui nous écoutent aujourd'hui. On est dans ce mois de l'engagement. Et je me pose la question, qu'est-ce que toi, tu aurais envie de leur dire à ces jeunes-là sur ton engagement? Et pourquoi peut-être pas les encourager à s'engager aussi?
1: Je sais que dans la vie d'un jeune comme moi, c'est compliqué parce qu'il y a beaucoup de moments où on se dit si Dieu il existait, enfin, pourquoi est-ce qu'il y aurait des guerres, des choses comme ça, les horreurs qu'on peut voir dans notre monde actuel. Mais en fait, c'est à ce moment-là, c'est dans ces moments qu'on doit avoir le plus confiance en Dieu. Parce que c'est cette confiance qui nous permet de nous dire oui, Dieu existe. Je ne le vois pas pour l'instant. Je l'entends peut-être pas pour l'instant, mais un jour, on sera réunis. Et là, je pourrai lui parler comme je te parle. Mm. Et ça, c'est quelque chose qu'il faut garder au fond de soi pour être immunisé contre le fait de se dire « Dieu, il n'existe pas ».
0: Merci beaucoup, Lucas, pour ton témoignage. Est-ce que tu aurais un texte biblique à nous laisser, Lucas?
1: Alors, pour moi, il y a un texte qui m'a frappé à l'œil. C'est Psaume 55, verset 23. Et c'est un texte qui m'a fait avoir confiance en Dieu.
0: Alors, est-ce que tu pourrais nous le lire, ce texte?
1: Oui, bien sûr. Alors, il dit « Dépose sur le Seigneur ce qui pèse sur toi. Il te fera tenir debout. Il ne laissera jamais glisser l'homme qui lui obéit. » Voilà. Et ce texte, il m'a touché quand j'en avais besoin.
0: Merci beaucoup, Lucas. Et je te propose d'écrire ce petit message sur notre mur des témoignages.

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1: Bonjour, bonjour à tous. Le gouvernement veut muscler sa défense face à la vague de piratage qui secoue la France avec la création d'une nouvelle unité cyber. On y reviendra dans un instant. C'est le coup d'envoi aujourd'hui des traditionnelles universités d'été pour les partis à quelques mois des présidentielles. Et puis après un été dévastateur marqué par les incendies et la sécheresse, des associations réclament la suspension de la chasse. Le gouvernement tente de réagir après les fuites de données du fisc et de l'éducation nationale. Face à la multiplication des cyberattaques, Sébastien Lecornu a demandé hier la création d'une nouvelle unité cyber. Selon le Premier ministre, elle permettra d'offrir une réponse opérationnelle plus réactive. Une décision qui interroge les spécialistes comme Gaël Musquet, hacker éthique au campus cyber de Puteaux à Paris La Défense, alors que des services similaires existent déjà.
2: Cette unité d'intervention, c'est trop tard. Ça veut dire que le mal a déjà été fait. Or là, ce qu'il faut, c'est évidemment mettre les moyens sur les moyens de prévention. Un peu comme pour le climat, malheureusement. On voit vraiment la réponse à incident quand on a une catastrophe, quand on a une cyberattaque. Alors qu'en fait, la solution, évidemment, c'est de répondre à ces incidents, mais primordial, c'est vraiment de travailler sur la culture du risque. Je préférerais que l'on renforce les structures existantes en ressources humaines et financières, évidemment techniques, plutôt que de créer une énième unité ou un énième dispositif.
1: Une nouvelle cyberattaque a d'ailleurs été annoncée ce matin. Elle concerne la plateforme médicale Alaxion. Les données personnelles et numéros de sécurité sociale de près de 7 millions de patients ont été piratés. La France est le deuxième pays au monde le plus ciblé par les cyberattaques derrière les États-Unis. Les vacances sont finies pour nos politiques. C'est maintenant l'heure des traditionnelles universités d'été. Elles commencent aujourd'hui et lancent la rentrée politique. Et à quelques mois de l'élection présidentielle, ces rendez-vous seront d'autant plus importants pour les futurs candidats, comme l'explique le politologue au CEVIPOF, Bruno Cotres.
3: Ce sont ces premiers discours qui d'abord donnent le tempo, donnent le là d'une campagne présidentielle, là où les candidats vont vouloir montrer leurs principaux thèmes de campagne, où ils vont éventuellement lâcher des mots-clés qu'ils vont vouloir que leurs militants portent dans tout le pays. Et puis aussi l'incarnation, le style, quelle performance oratoire sont-ils capables de faire. Et donc effectivement, c'est un moment capital qu'il ne faut surtout pas rater, parce que c'est un moment de mobilisation. On sort de l'été, des vacances d'été, et il faut remobiliser pour les candidats leurs militants, leurs sympathisants, leurs futurs électeurs.
1: Ce sont les écologistes et les insoumis qui commencent leur université d'été aujourd'hui. Celle du Parti Socialiste aura lieu la semaine prochaine. Le Républicain Bruno Retailleau attendra lui le 12 septembre. Dans l'actualité également, deux suspects sont en garde à vue après le meurtre de l'influenceuse Sonia Bellina dans le Gard. Son corps a été découvert partiellement brûlé dans un vignoble. Elle était portée disparue depuis le 10 août. Les deux suspects sont âgés d'une trentaine d'années. Peut-être un troisième procès pour Joël Le Squarnet. La justice ouvre une information judiciaire pour 10 nouveaux viols et 40 agressions sexuelles. L'ex-chirurgien a été condamné en 2025 à la peine maximale pour viol et agressions sexuelles sur près de 300 victimes. Après la canicule, place maintenant aux orages dans le sud-est. 5 départements seront placés en vigilance orange aux orages cet après-midi. Le Var et les Alpes-Maritimes s'ajoutent à l'Isère, la Drôme et à l'Ardèche. La canicule, elle, a pourtant laissé des traces. Incendies, sécheresse. Pour les animaux sauvages, l'été n'a pas été simple. Les phénomènes climatiques hors normes perturbent la survie de certaines espèces. Des associations réclament la suspension de la saison de la chasse qui s'ouvre prochainement pour protéger la faune. Pour Muriel Arnal, présidente de l'association One Voice, il y a urgence.
4: Il va falloir une décennie certainement pour que la nature se remette de ce qui s'est passé cet été en France. Et nous savons que d'autres étés à risque vont arriver. À un moment, est-ce qu'on veut avoir un minimum de biodiversité en France ou simplement que la nature ne soit que le terrain de jeu des chasseurs pour leurs loisirs avec plus aucune vie, plus aucun animal? Parce que c'est ça qui risque d'arriver à force. Ce n'est pas d'arrêter totalement.

0: la chasse. Mais là, dans toutes les zones incendiées, dans les zones où il y a eu énormément de dommages, on pose les armes et les chasseurs changent de loisir.
1: La préfecture du Var a d'ailleurs annoncé l'interdiction de la chasse dans les bois touchés par les feux cet été. Seuls les battus aux sangliers seront autorisés. Et puis du basket pour finir avec le grand retour de Victor Wembanyama ce soir en bleu. L'équipe de France affronte la Serbie ce soir en amical à Belgrade. 2 ans que Wemby n'avait plus porté le maillot tricolore depuis les Jeux Olympiques de Paris. Les Français rejoueront à nouveau dimanche contre la Serbie, toujours en amical, mais cette fois-ci à Orléans. Victor Wembanyama qui sera ce soir capitaine. Très bonne journée à tous.
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0: La Bible aux mille visages. Éric Denimal, bonjour.
1: Bonjour.
0: J'ai le grand plaisir de vous recevoir dans nos studios pour parler de votre livre La Bible pour les nuls. Je devrais dire pour parler de l'un de vos livres, puisque vous êtes auteur, vous êtes pasteur, vous êtes journaliste, vous avez plusieurs cordes à votre arc. Et un jour, eh bien, vous avez eu l'idée de proposer aux éditeurs de cette édition qui est bien connue, L'Informatique pour les nuls notamment, qui s'est beaucoup élargie aujourd'hui. Vous leur avez dit, est-ce que ça ne vous intéresserait pas un livre sur la Bible ? Projet accepté. Je pense que ça a été peut-être une des premières surprises que vous avez eues.
1: Oui.
0: On vous a tout de même imposé un format, notamment un certain nombre de signes, etc. Vous les avez largement dépassés, ces quotas. Deuxième surprise, ça a été bien accepté. Troisième surprise, que l'éditrice qui a eu ce contact permanent avec vous, eh bien, a adhéré non seulement au projet, mais également à la façon dont vous l'avez écrit. Et puis peut-être autre bonne surprise aussi, les ventes, puisqu'aujourd'hui, vous me disiez que non seulement 1000 titres se vendent par mois, parfois plus, mais tout titre confondu aujourd'hui, il fait toujours partie des 30 meilleures ventes. Mmh. Donc à dire également la Bible pour les nuls, à mettre entre toutes les mains, c'est un des sous-titres. Oui. Autrement dit, pour les nuls en culture biblique.
1: Oui, et même beaucoup de chrétiens, c'est-à-dire des personnes qui ont une foi et qui vont plus ou moins régulièrement dans des temples ou des églises, m'ont dit, mais vous savez, nous on pensait qu'on connaissait un petit peu notre Bible et on se rend compte qu'on ne la connaît pas. Alors cette approche journalistique, elle demande une écriture particulière. Le journaliste, il va jouer de la formule, il va jouer du jeu de mots, il va jouer... mais je préfère ça.
0: D'ailleurs,
1: par exemple, vous savez, toute l'histoire d'Israël, elle est faite de royautés qui vont se succéder plus ou moins facilement, etc. Ben, quand on dit pour le trône, la foire, on comprend plein de choses au travers de ça. Vous avez déjà là, vous savez ce que vous allez lire derrière, et vous allez dire, tiens, ça veut dire quoi ? Ben, succession difficile, crise de pouvoir, schisme, effondrement, enfin bref, toutes sortes de choses comme ça qui me semblent importantes parce que ça aide la lecture.
0: Qui vous semble importante, et puis on refermera très rapidement la parenthèse, mais on peut comprendre que des titres tels que Le Chouchou, Femme Fatale, ou bien encore La Foire au Trône, finalement, puisse être vu pour certaines personnes chrétiennes qui peuvent être vues un petit peu comme autant de trop grandes libertés avec la Bible.
1: Ah oui, il y a quelques personnes pour qui ça frise un petit peu l'irrespect. Et je crois que là, je dis, mais attention, vous êtes en train de sacraliser ce qui n'a pas besoin de l'être. Et puis, vous avez peut-être une attitude qui, à la limite, est beaucoup plus superstitieuse que spirituelle. Il faut comprendre. Le texte biblique lui-même n'est pas toujours aussi sérieux, aussi sobre que cela. Il y a des passages extrêmement durs, il y a des passages extrêmement violents, il y a des passages qui sont proches de l'ordurier. Et, naturellement, les traductions édulcorent, hein. Mais vous savez, il y a un épisode que j'aime beaucoup, c'est quand David est soutenu par son ami Jonathan. Jonathan est normalement celui qui doit prendre le pouvoir, et David est finalement celui qui va monter sur le trône. Et Jonathan le sait, quelque part, il le sait très bien, et il l'accepte. Par contre, ce qui ne l'accepte pas, c'est le père de Jonathan, donc le roi Saül. Et Saül va essayer d'évincer David,
0: de l'éliminer
1: pour laisser la place à son fils. Et finalement, Jonathan va presque protéger David, et David va rester très proche de Jonathan. Et à un moment donné, le père et le fils vont se disputer à cause de ça. C'est-à-dire que Saül, le roi, va s'engueuler, on peut le dire, avec Jonathan, parce que Jonathan veut protéger David et Saül veut détruire David. Et à un moment donné, et ça c'est le texte biblique qui le dit, mais il le dit dans sa cruauté, ou dans sa crudité plus exactement, Saül se met en colère contre Jonathan et il dit « Mais de toute façon, tu n'es jamais que le fils de ta putain de mère. » Bon.
0: Ça, c'est dans la Bible.
1: Alors, ça, c'est dans la Bible. C'est dans la Bible, dans le texte original, j'allais
0: vous
1: dire.
0: Vous nous choquez.
1: Non, mais c'est vrai que c'est presque choquant. Mais quelque part, c'est ça. Ça montre aussi l'exaspération, la tension qu'il y a pu y avoir. Alors, quand on dit « Oh, tu n'es jamais que le fils de ta mère », c'est pas tout à fait la même chose que « Tu n'es jamais que... » Bon. Et là, il y a des choses extrêmement fortes, mais qui... Enfin, moi, là, derrière ça, je sens une authenticité encore plus forte et encore plus grande, parce que, voilà, on sent bien cette tension-là, et on sent bien tout le drame entre le père, le fils, l'ami, etc.
0: Et là, c'est quand même un point qui est important, parce qu'on pourrait faire de l'histoire biblique une histoire finalement un petit peu désincarnée, à savoir des personnages qui sont des symboles d'une histoire, ou bien d'une théologie, voilà, aseptisée. Et là, évidemment, on se retrouve de plein pied dans une réalité.
1: Quand on pense à la naissance de Jésus-Christ, dans une étable, etc., alors nous, on voit les petits santons, tout est propre, tout est clean, tout est bien. Bon, mais il y avait quand même a priori des animaux dans cette étable, donc manifestement, il y a... On oublie un petit peu cette rigueur-là. Quand on pense à Jésus au temple, quand on pense à tous les sacrifices qu'il pouvait y avoir, avec la température qu'il pouvait y avoir, les animaux qui sont découpés, avec le sang qui coule un peu partout, avec les mouches, avec les cris des animaux qui hurlent parce qu'ils entendent, ils sentent la mort venir, etc. C'est comme proche d'un abattoir.
0: Donc vous avez choisi justement de ne pas retransmettre une densité parfois, en tout cas désagréable, pour le lecteur, et vous avez choisi l'humour précisément pour pouvoir alléger certains propos. Je le rappelle parce que le livre, il pèse son poids. Vous disiez même qu'en termes de poids, il a dépassé largement ce qui était prévu au départ. Un livre qui pèse son poids, mais qui est allégé par, d'une part, le format qui est propre à ces livres, ces séries de livres pour les nuls, et puis également par les choix que vous avez fait d'y inclure également un certain humour. Et puis, une vie très présente, une passion très présente également. Nous allons terminer ce petit moment d'entretien avec l'histoire qui débute l'avant-propos, l'histoire entre une grand-mère et une petite fille. Et nous vous écoutons.
1: Oui, c'est comme ça que je voulais aussi introduire et encourager les gens à aller plus loin. C'est la grand-mère qui a envie de transmettre quelque chose à sa petite fille. Alors elle décide de lire la Bible, de commencer au début, bien sûr, parce que quand on prend un livre, on commence toujours au début. Alors elle commence l'histoire de la création et voilà que au commencement Dieu créa le monde et il fit la lumière. Et la lumière est là, etc. Et premier jour et puis le deuxième jour Dieu fait cela et puis le troisième jour Dieu fait encore autre chose et puis la petite la grand-mère d'un seul coup s'inquiète un petit peu et elle demande à la petite fille mais est-ce que ça t'intéresse vraiment ce que je te raconte? Et la petite fille dit ah oui vraiment, parce que on se demande toujours ce que Dieu va encore inventer.
0: Une introduction donc pour ce livre que l'on trouve dans votre avant-propos. Est-ce que c'est un livre à mettre entre toutes les mains, vraiment pour les nuls? On y répondra la semaine prochaine. Au revoir.
1: Au revoir.
0: C'était la Bible au mille visages.
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Paray-le-Monial, demain vendredi 21 août et jusqu'au dimanche 23, c'est le Jésus Festival avec de nombreuses animations, de nombreux concerts, notamment avec la formation Souffle Nouveau, emmenée par Canto et Dany Calange, avec Maggie Blanchard ou encore la jeune auteure-compositrice Jessie Alma Palma. Une belle occasion de terminer vos vacances en musique et en communion. Vendredi 21 à partir de 14h jusqu'au dimanche 23 à 17h. En Suisse, à Verrier, dimanche 23 août, le Gospel Connecté, dirigé par Robert Edmond, donnera un concert, résultat de leur masterclass du week-end. L'entrée est gratuite avec une sortie au chapeau. Concert à 17h30 à la chapelle de Verrier, c'est à 15 minutes d'Annemasse et de Genève. À Cournon-Sec, proche de Montpellier, dimanche 30 août, la Cournon-Séquoise, domaine de prestige 4 étoiles, vous invite à son événement éphémère, le Grand Brunch and Gospel 100% femmes. Dimanche 30 août, de 11h à 15h, dans le jardin secret de la Cournon-Séquoise, avec un concert de Gospel New Orleans. À Paris, samedi 12 septembre, la formation Gospel River sera en concert à 20h au Temple de la Trinité dans le 13e arrondissement. Vous pourrez les y retrouver également le samedi 26 septembre. À Paris, vendredi 18 septembre, emmenée par la directrice artistique Dominique Magloire, la formation Gospel Helios sera en concert à 20h45, église Saint-Philippe du Roule, dans le 8e arrondissement. En Suisse, samedi 19 septembre, la célèbre chanteuse de gospel Déborah Loukalou prépare une tournée pour 2026. Elle se produira notamment à la Genève Arena en Suisse le 19 septembre et au Palais des Sports du Gosy en Guadeloupe le 22 novembre. Les Chérubins Gospel seront en tournée dans les Caraïbes le 27 octobre en Martinique, le 31 octobre au Palais des Sports du Gosier en Guadeloupe. On en reparlera bien sûr.

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1: Bonjour à tous, c'est un record. Jamais la France n'avait compté autant de villes à dépasser les 40 degrés. 573 stations Météo France ont franchi cette barre cet été. Pour certaines villes comme Metz, Mulhouse et Tarbes, c'est la première fois que la température est aussi élevée. La dernière vague de chaleur qui vient de toucher la France est la plus longue jamais enregistrée dans le pays, ex aequo avec celle de juillet 1983, avec 23 jours consécutifs. La chaleur qui laisse peu à peu sa place aux orages. 5 départements du Sud-Est passent cet après-midi en vigilance orange. Le Var, les Alpes-Maritimes, l'Isère, la Drôme et l'Ardèche. Selon Météo France, plusieurs salves d'orages, parfois forts, vont se succéder jusqu'à demain matin. Les feux de forêt risquent d'être de plus en plus vastes dans les années à venir. Selon une nouvelle étude, le changement climatique va provoquer une augmentation des surfaces brûlées en Europe. Cette hausse dépendra du niveau de l'augmentation des températures. Cet été, l'Europe est touchée par des feux dévastateurs alimentés par la chaleur et la sécheresse. L'enquête poursuit après la mort de l'influenceuse Sonia Bellina, dont le corps a été retrouvé en partie calciné dans le Gard la semaine dernière. 2 hommes ont été placés en garde à vue. Selon BFM TV, l'un d'eux connaissait la victime et était déjà connu de la justice. Plusieurs auditions sont organisées aujourd'hui, notamment sur la question de la préméditation. La rentrée politique avec le début des universités d'été. La France Insoumise réunit ses militants à partir d'aujourd'hui dans la Drôme. Plus de 6000 d'entre eux sont attendus pour plusieurs jours de débat. En point d'orgue, le discours de Jean-Luc Mélenchon dimanche, à quelques mois de la présidentielle. C'est également aujourd'hui que commencent les universités d'été des écologistes en Isère. Et puis le foot, en attendant le retour de la Ligue 1 demain, on a le droit à une affiche européenne ce soir. L'AS Monaco se déplace en Pologne pour défier le Górnik Zabrze, barrage aller de la Ligue Conférence. Premier match officiel pour le nouvel entraîneur monégasque, le Brésilien Philippe Luis. Coup d'envoi 20h. Voilà pour l'info, passez une excellente journée.
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1: Bonjour à tous. Une place pour chaque chose et chaque chose à sa place. Que dit la science de cet adage? Des chercheurs américains ont montré que la façon dont vous installez vos meubles peut participer à votre bien-être. L'un des principes du Feng Shui repose sur le fait d'aménager son habitat pour permettre à l'énergie de mieux circuler et aux habitants de rester en bonne santé. Une croyance qui en laisse plus d'un perplexe. Pourtant, cette façon de penser vient de trouver un écho scientifique. En se penchant sur de nombreuses études conduites au cours des 40 dernières années, des chercheurs américains se sont plus particulièrement intéressés à un courant architectural qui aligne les bâtiments sur la nature, créant des environnements de vie équilibrés, ordonnés dans le but d'améliorer la vie des occupants. Mais concrètement, est-ce que cela fonctionne ? Il semble que oui. Les auteurs ont observé dans une étude que le temps moyen pour terminer un puzzle était plus rapide lorsque le sujet faisait face à l'est ou au nord. Selon eux, faire face à l'est lorsque l'on travaille est associé à une plus grande cohérence cérébrale et à une exécution plus rapide des tâches. Autre observation, selon 4 travaux, dormir la tête à l'est ou au sud est associé à une baisse du rythme cardiaque, de la pression artérielle et du taux de mauvais cholestérol. A contrario, la tête au nord favoriserait le stress. Vous l'avez compris, pour être plus productif et mieux dormir, tournez votre bureau et votre lit vers l'est.
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1: Bienvenue à notre post-it. Franchement, est-ce que tu as déjà changé d'attitude parce que tu sentais qu'en fait être bon, être sympa, ça apportait absolument rien? Si tu as déjà vécu ça ou si tu as déjà été tenté par ça, il faut vraiment écouter ce post-it parce qu'il a été fait pour toi. Le texte qu'on va lire aujourd'hui se trouve en Galates chapitre 4 et le verset 15. Il nous dit comme ça le texte. Vous étiez si heureux. Que vous est-il donc arrivé? Je peux vous rendre ce témoignage. S'il avait été possible, vous vous seriez arraché les yeux pour me les donner. Quand on lit l'Épître aux Galates, on a l'impression que l'apôtre Paul, il a planté une église là-bas un peu par hasard. On s'aperçoit qu'il est tombé malade en Galatie et le fait qu'il a dû séjourner là-bas, ça fait qu'il a témoigné et il y a des personnes qui se sont converties. Et cette communauté qui apparaît, elle est décrite comme une communauté vraiment heureuse, qui était au maximum dans le service. L'apôtre Paul va même jusqu'au point de dire qu'ils se souciaient tellement de ses problèmes de santé qu'ils seraient prêts à arracher les yeux pour les donner. Et déjà ça, ça me touche vraiment. Est-ce qu'on s'intéresse vraiment à l'autre de cette façon? Est-ce qu'on serait prêt à donner quelque chose de nous pour quelqu'un? Est-ce qu'on serait prêt à perdre quelque chose pour quelqu'un qui est dans la détresse? C'est vrai que la société est de plus en plus égoïste. Elle nous dit qu'il faut s'occuper de soi-même et les autres, ils s'occupent eux-mêmes de ces problèmes. Mais là, on voit véritablement une église chrétienne qui vit vraiment un service et une entraide impressionnante. Mais il y a eu quelque chose qui a changé cette façon d'être. Puisque l'apôtre Paul dit qu'en fait, il y a eu un changement. Ils étaient si heureux par le passé, mais en fait, ils ne sont plus comme ça. Et c'est vrai que des fois, on peut avoir des expériences mauvaises. On dit cette phrase un peu vulgaire, mais qu'on le connaît tous, « trop bon, trop con ». C'est-à-dire que tu peux être bon dans ta vie, mais si tu es bon avec tout le monde, tu vas finir par te faire du mal. Et j'ai déjà entendu plein de personnes qui ont changé les comportements parce qu'ils ont senti qu'être quelqu'un de bien, ça apportait absolument rien. Mais en fait, j'ai envie de dire, par la parole de l'apôtre Paul, qui en fait, il ne faut jamais se repentir d'avoir été bon. Parce que quand on est bon, on est beaucoup plus heureux, peu importe les conséquences. Et quand on n'est pas, on n'a pas cette paix dans le cœur, on peut avoir peut-être moins de conséquences, mais on ne sera pas autant heureux. Qu'est-ce que tu veux vivre dans ta vie? Dans quelle direction veux-tu construire? Alors j'aimerais t'encourager, en tous les moments, à être bon, à être sympa, à donner ton mieux avec la personne qui est en face, comme les Galates faisaient tout au début.
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1: Nous voilà dans la dernière ligne droite de l'été. Ce moment un peu suspendu où les soirées restent douces, où les vacances s'étirent encore et où l'on se dit qu'il serait vraiment dommage de laisser filer les belles occasions. Bonne nouvelle, entre Paris et la Suisse romande, la culture n'a pas pris ses congés. Au programme aujourd'hui, deux expositions parisiennes qui vivent leur dernière semaine, un festival de cinéma en plein air qui démarre tout juste et des soirées musicales gratuites au bord du Léman. Direction Paris d'abord. Au Grand Palais, l'exposition consacrée à Ilma af Klint ferme ses portes le 30 août. Cette artiste suédoise, pionnière de l'abstraction, dont l'œuvre entière est traversée par une recherche spirituelle, est présentée pour la première fois en France. Autant dire que c'est maintenant ou jamais. Autre rendez-vous, gratuit celui-là, au Petit Palais, We Are Still Here fait entrer l'art urbain dans les salles du musée des Beaux-Arts et c'est visible librement jusqu'au 20 septembre. Et si vous préférez le plein air, jeudi 20 août marque le coup d'envoi de Ciné-Jardin, du cinéma gratuit, sous les étoiles, dans les jardins de Paris et de la Petite Couronne jusqu'au 5 septembre. Une couverture, un petit pique-nique et le tour est joué. Cap sur Genève maintenant. Au Jardin Anglais, Genève Rêve d'eau propose chaque soir un spectacle entièrement gratuit et cela jusqu'au 30 août. Toujours à Genève, la scène Ella Fitzgerald donne ses tout derniers concerts jusqu'au 21 août. Profitez-en, c'est 7 semaines ou plus rien. Pour une atmosphère plus recueillie, les concerts d'été à Saint-Germain se poursuivent jusqu'au 31 août, du classique dans un cadre superbe au cœur de la vieille ville. Et du 18 au 29 août, l'opération Un été au 99 propose des animations de quartier entièrement gratuites, idéales avec des enfants. Voilà pour aujourd'hui, vous l'entendez, de Paris aux rives du Léman, il y a largement de quoi remplir vos prochaines soirées, et bien souvent sans dépenser un centime. Si je devais vous laisser avec une seule idée, ce serait celle-ci, ne remettez pas à septembre ce que vous pouvez vivre cette semaine. Les expositions ferment, les écrans se replient, les scènes se démontent, mais ce que l'on a partagé, eh bien ça, ça reste. Alors prenez le temps. Emmenez quelqu'un avec vous, un voisin, un ami, vos enfants, et laissez-vous surprendre. C'était Aurélien sur Hope Radio. Belle fin d'été à vous, et à très vite pour de nouvelles sorties culturelles. 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

0: consacre une exceptionnelle rétrospective à la plasticienne polonaise Magdalena Abakanowicz, pionnière de l'art textile contemporain. Intitulée « La trame de l'existence », l'exposition réunit 70 ensembles mêlant tapisserie monumentale, sculpture et dessin. Dans l'aile Porzampak, les œuvres se déploient comme autant d'apparitions entre écorce, forme animale ou corps abstrait. Abakanowicz, qui a émergé dans la Pologne d'après-guerre, explore à travers le textile la condition humaine, la mémoire et le collectif. La matière devient un langage chargé d'émotions brutes entre puissance organique et fragilité. Cette première rétrospective française rend justice à une artiste en dans un univers foisonnant de formes végétales, de couleurs éclatantes et de figures féminines, l'exposition invite à redécouvrir cette œuvre singulière, profondément méditerranéenne et lumineuse. Baya ne peignait ni paysages ni portraits classiques, mais un monde intérieur tissé de musique, d'oiseaux et de robes somptueuses. Sa peinture, entre figuration et onirisme, reflète un imaginaire libre, nourri par les traditions artisanales et les récits oraux. Encore aujourd'hui, son langage pictural résonne comme une ode à la féminité et à la vie. À Genève, du 29 janvier au 1er février, Art Genève revient avec une quatrième édition foisonnante. Plus de 80 galeries réunies à Pôle Expo présenteront peintures, vidéos, sculptures ou créations numériques. L'ambition, conjuguer exigences artistiques et atmosphère intimiste. La foire mettra en lumière la scène suisse avec le prix Mobilière dédié à un jeune talent national. En parallèle, des installations immersives, des performances sonores et des conférences ponctueront le parcours. L'espace dédié à l'édition d'art permettra également de découvrir de beaux ouvrages en lien avec les œuvres exposées. Une grande foire à taille humaine. À Lausanne, au Musée cantonal d'archéologie et d'histoire, jusqu'au 29 mars, le musée propose un accès gratuit à une sélection inédite de découvertes archéologiques menées dans le Jura Nord vaudois et la région de Morges. Objets de l'âge du bronze à l'époque contemporaine racontent la vie quotidienne à travers les siècles. Fibules, monnaies, outils, boutons, statuettes. La majorité de ces pièces a été restaurée avec soin, certaines directement sur les sites de fouilles. Ce voyage dans le temps nous rappelle combien le patrimoine enfoui reste essentiel pour comprendre les sociétés d'hier et éclairer celles d'aujourd'hui.
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1: 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Il est 14h.
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4: La directrice du réseau des bibliothèques de Nice a présenté il y a quelque temps de cela le futur centre culturel de la gare sud lors d'une conférence de presse. Ce sera un lieu ouvert à tous et modulable, on n'en attendait pas moins. Un projet qui s'articulera autour d'une place centrale, autour de laquelle plusieurs espaces seront aménagés, avec un espace d'exposition qui présentera des contenus artistiques variés et accessibles à tous les publics, des espaces documentaires pour adultes et pour jeunes qui offriront un cadre adapté à la lecture et à la découverte, une artothèque qui permettra d'emprunter des œuvres d'art afin de favoriser la rencontre avec la création contemporaine, une ludothèque, une BDthèque et un Fab Lab qui offrira des outils et des accompagnements pour expérimenter, créer, innover et enfin une cuisine pédagogique. Tout cela, ce sera en février 2026 avec l'accueil d'une très grande exposition ouverte à tous, Léonard de Vinci à la croisée des arts et des sciences. Nous écoutons Isabelle Dimondo pour qui le projet est très ambitieux.
5: C'est un projet effectivement complexe parce que nouveau en fait, où il y a à la fois des livres, à la fois des jeux, à la fois des œuvres d'art et où il y aura surtout beaucoup d'animation pour que tout ça puisse vivre ensemble. Et la nouvelle partie, c'est tout ce qui concerne le Fab Lab, c'est-à-dire tout ce qui est autour des nouvelles technologies et comment prendre en main les nouvelles technologies par le biais d'ateliers. On n'est pas un musée, hein, donc ça ne va pas être des expositions de type muséal. Il pourrait y avoir par exemple des expositions de bandes dessinées, des expositions d'illustrations pour enfants, en essayant de mêler le livre et l'image. Il va y avoir des thématiques qui vont bouger continuellement. Il y aura plusieurs expositions par an, puisqu'on n'est pas un musée, ce n'est pas des

0: Exposition gigantesque, contrairement à la première que vous avez vue. Donc l'idée, c'est vraiment de travailler aussi avec des opérateurs locaux. Par exemple, il y a l'EMAP qui est en face de chez nous, l'école d'art de la ville, donc avec qui on va travailler aussi pour pouvoir exposer les œuvres, le travail des élèves de l'EMAP. Le but, c'est de créer un lieu, c'est l'ADN des bibliothèques aussi, c'est-à-dire où tout le monde se sent bien. Que vous soyez un bébé ou que vous soyez un adulte, une personne âgée. Et donc, toutes les animations, toutes les expositions doivent parler à un moment donné à tout le monde. Ça veut dire que tout ne sera pas fait pour tout le monde à chaque fois, mais sur le courant de l'année, on s'adresse à tout le monde. En février, c'est la grande exposition Léonard de Vinci. Alors, éminemment familiale, les enfants vont vraiment se régaler, mais les adultes aussi. Donc oui, c'est pour tout le monde, cette exposition. Et elle va durer jusqu'à à peu près l'été.
1: Dans ce projet culturel de la Gare du Sud, il y aura aussi une artothèque qui permettra d'emprunter des œuvres d'art afin de favoriser la rencontre avec la création contemporaine. Explication de texte d'Isabelle Di Mundo.
0: Alors une artothèque, c'est un espace comme une bibliothèque, mais au lieu qu'on prête des livres, on prête des œuvres d'art. Alors les œuvres d'art, c'est ce qu'on appelle les multiples, des gravures, des lithographies, vous voyez, des œuvres qu'on mettra en cadre. Les gens viendront, choisiront la gravure qu'ils veulent emprunter. Ils l'amèneront chez eux et ils la ramèneront, ils changeront et ils trouveront autre chose. Ça nous permet aussi, cette artothèque, de travailler avec des écoles aussi pour leur montrer l'art vivant et de faire venir des artistes contemporains à qui on aura acheté des œuvres pour qu'ils parlent de leur qu'est-ce que la création aujourd'hui.
2: L'intérêt, c'est aussi d'avoir ce cadre où tout à coup on peut faire des propositions multiples et variées à l'intergénérationnel, c'est ça ?
0: Oui, intergénérationnel. En une fois où, comme je vous disais, il y a des fois où on doit s'adresser à des adultes, à des seniors, plus à des enfants, mais dans l'ensemble, il faut qu'on s'adresse à tout le monde.
2: Est-ce que vous avez un retour de la population ? Parce que pour certains, encore un site culturel. Pour d'autres, au contraire, oui, il manquait là-bas.
0: Alors moi, les seuls retours que je peux avoir, c'est ce qu'a lu la population de la presse depuis le mois de décembre. Il y a eu des articles et les retours qu'on a eus dans les bibliothèques, c'est que les publics des bibliothèques ont lu ce que c'était et du coup, ils ont compris en fait et ils étaient très contents. Moi, je n'ai eu que des retours très positifs.
2: Vous qui parlez de bibliothèques, on ne se rend pas toujours compte de l'impact. On parle de combien de centaines de livres empruntés par jour ?
0: Mettez-vous dans une bibliothèque un jour, un mercredi avec des familles, avec des enfants, vous allez voir le nombre de documents que les enfants empruntent. Donc tout de suite ça monte et cette bibliothèque est particulièrement active, d'autant qu'il y avait la fermeture de Nucera et que c'était la bibliothèque la plus active du réseau après en termes de lecture publique.
1: C'était Madame Isabelle Di Mundo, directrice du réseau des bibliothèques de Nice, qui présentait lors d'une conférence de presse ce futur centre culturel de la Gare Sud. La première étape du projet, c'est début février avec l'accueil d'une très grande exposition ouverte à tous, Léonard de Vinci à la croisée des arts et des sciences. 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

0: Docteur Jean Lindsay, merci pour votre présence au micro de Sentez-vous bien. Vous êtes directeur d'une thèse sur les 21 grandes causes du mauvais fonctionnement du cerveau. Nous abordons depuis plusieurs émissions la question du cannabis. Alors, docteur Jean Lindsay, quelles sont les conséquences du cannabis sur le comportement ?
1: Au-dessus de toutes les fonctions cognitives, il y a les fonctions exécutives qui sont les fonctions organisatrices supérieures. C'est celles qui permettent à l'homme d'agir tout de suite pour demain et pour après-demain, de tenir une idée dans la durée tout en respectant les autres, tout en étant en accord avec les autres et en restant concentré sur l'objectif lointain. Le cannabique a tendance à zapper, à passer d'une idée à l'autre sans embrayer, sans agir de façon concrète, efficace sur le réel, comme tous les drogués. Et puis surtout le cannabis, par rapport à l'alcool, il a un gros problème, c'est qu'il expose à un risque de psychose. C'est-à-dire que le cannabis peut
0: provoquer des maladies
1: mentales graves, type de dépression, de psychose, de schizophrénie, qui sont très augmentées, le risque est très augmenté chez les cannabiques. Alors tous les cannabiques ne deviennent pas schizophrènes, on est bien d'accord. Mais on dit que l'expérience subjective du cannabis, c'est une expérience de psychose, en somme. C'est le cannabis, c'est un psychodysleptique, c'est-à-dire qu'il déforme la perception du réel. Vous voyez, il y a les drogues qui calment. Par exemple, l'alcool, ça a un effet un petit peu apaisant, quoi. Ça calme les angoisses. C'est un mauvais médicament, l'alcool. C'est un bon anxiolytique, mais qui a beaucoup trop d'effets secondaires. Il est inacceptable comme médicament. Vous avez les drogues qui excitent, au contraire, par exemple les amphétamines ou la cocaïne, qui augmentent, qui éveillent. Le cousin, légal de ces drogues-là, ce serait le café ou le thé, oui, qui excite un petit peu. Le cousin des calmants de l'alcool, ce serait un peu l'héroïne. Les gens qui prennent de l'héroïne, ça calme, ça fait entrer dans un monde de sérénité, de calme, de bonheur. C'est le bonheur, avec l'héroïne. Mais sauf que il y a tout le prix à payer, c'est la dépendance, y retourner, une dépendance terrible, Et lui, le cannabis, il est dans une autre catégorie. Il est dans les psychodysleptiques, c'est-à-dire les drogues comme il est dans la même famille que le LSD ou les champignons hallucinogènes. C'est-à-dire que il déforme le réel. Il fait que le cerveau va avoir une représentation du réel très déformée. Déjà que le cerveau a tendance à nous faire des tours, mais là, il vous fait faire des gros.

0: Et donc c'est définitif, une fois que les dégâts sont causés, c'est définitif, c'est irréversible.
1: Alors si vous avez les gens qui ont attrapé une schizophrénie avec le cannabis, il y a un côté irréversible, hein, effectivement. Bon, alors, il est sûr, ce qu'on peut observer, ce qu'on peut affirmer, c'est que toute personne qui a des problèmes avec le cannabis, à partir du moment où elle arrête le cannabis, elle va voir des améliorations importantes dans sa vie, bénéfique. L'arrêt du cannabis, l'arrêt complet, parce que souvent ils arrêtent, mais ils
0: se... un petit de temps en temps.
1: Alors, avec le cannabis, les raisons pharmacologiques, comme je vous le disais, du fait de la demi-vie extrêmement longue, il faut bien dire aux gens, le cannabis c'est zéro. C'est zéro, c'est pas un petit joint de temps en temps, c'est zéro. C'est jamais, jamais, jamais. Le cannabis est une loterie dans laquelle il n'y a que des numéros perdants. Vous voyez, au mieux, ça peut ne pas faire d'effet. Il y a des gens qui semblent assez résistants au cannabis. Hein. Mais quand on regarde bien, vous voyez, le vieux fumeur de cannabis, si vous regardez bien, eh ben finalement, il est quand même un peu dans la position d'un marathonien qui se mettrait un sac à dos avec, selon le cas, 1 kg, 5 kg, 20 kg sur le dos. Quoi. Il y a des loteries, voilà, c'est une loterie où il n'y a que des lots perdants et il n'y a rien... réellement rien qui justifie, qui puisse justifier l'utilisation du cannabis. Par contre, le cannabis a eu des effets très bénéfiques sur la science. C'est-à-dire qu'il nous a obligés à aller regarder dans le cerveau très profondément. Et la voie du cannabis, la voie biochimique du cannabis est tout à fait intéressante parce que c'est la première voie que l'on découvre qui est ce qu'on appelle rétrograde. C'est-à-dire que l'influx nerveux va dans le sens axone dendrite, c'est-à-dire ça va dans un sens classique, vous voyez, vous avez la grande fibre, l'axone, qui va aller sur le neurone suivant, et ça va dans ce sens-là. Et le cannabis, lui, il marche à contre-courant, c'est un amortisseur. Hein, s'il est dans le cerveau, s'il est là, c'est pas pour rien, il y a des molécules qui activent la voie du cannabis, mais ces molécules naturelles, le cannabis naturel de l'homme, en somme, qui s'appelle l'anandamide, est une molécule qui est comme une usine moderne, c'est-à-dire qu'il est fabriqué à la demande, il y a zéro stock, et il y a zéro délai. Et ça dure très peu de temps. C'est-à-dire que c'est une molécule dont la demi-vie est extrêmement courte. C'est-à-dire que quand l'anandamide, la voie de l'anandamide est activée, l'anandamide est fabriquée instantanément et disparaît aussitôt. On pourrait le voir comme une espèce d'amortisseur de l'influx nerveux. La molécule naturelle, l'anandamide, serait un aimant extrêmement faible, des centaines de fois plus faible que le THC, que la molécule de la plante, et aurait une demi-vie extrêmement courte. Vous voyez, c'est-à-dire que ça viendrait juste effleurer le récepteur, l'activer un petit peu, et puis s'en aller. Alors que le THC, lui, c'est un aimant extrêmement fort qui se colle dessus et qui reste dessus pendant des semaines et des semaines. Vous voyez, on n'est plus du tout dans la même catégorie. Et à partir du moment... Alors ça a fait faire des progrès énormes à la science, parce que cette voie du cannabis dans le cerveau est très intéressante à étudier, a fait faire des progrès énormes, mais au prix de quelle souffrance.
2: Docteur Jean Lindsay, merci pour vos éclairages. On se retrouve pour une prochaine chronique sur le même sujet du cannabis, parce qu'il y a beaucoup à en dire et il y a aussi un message important à faire passer auprès de notre jeunesse. Voilà, c'était donc Sentez-vous bien, merci, à bientôt, au revoir.
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1: Bienvenue à l'écoute de votre émission Petit sujet psychologique. Nous sommes aujourd'hui en compagnie d'Éléonore Tarlet. Bonjour.
2: Bonjour Oscar.
1: Alors vous êtes psychologue et psychothérapeute. Aujourd'hui, on va faire suite à notre émission précédente. Vous avez parlé des 7 besoins fondamentaux de l'enfant. Et il est important de revenir sur ce sujet pour expliquer comment se structure un enfant.
2: Alors on peut les rappeler, hein, donc rapidement.
1: Oui.
2: Le premier, c'est être aimé inconditionnellement.
1: Oui.
2: Le deuxième, être protégé physiquement et psychiquement. Le troisième, être valorisé. Le quatrième, être compris, entendu. Le cinquième, être progressivement responsabilisé et sentir en face de soi des limites réalistes. Le six, être éveillé et aidé à développer sa curiosité. Et le sept, sentir autour de soi de la stabilité. Donc, tous ces besoins nous permettent de nous structurer plus ou moins correctement. Voilà, hein. L'idée, c'est pas que ce soit là tout le temps, évidemment. Mais c'est que globalement, ces besoins soient plus ou moins présents pendant le développement d'un être humain pour que ce soit un adulte qui puisse s'adapter.
1: Si les sept sont à peu près remplis, ça se passe plutôt bien. S'il y a des carences, c'est plus compliqué. Vous pouvez nous expliquer comment ça fonctionne, tout ça?
2: Alors, comment on se structure? C'est un petit peu comme quand on construit une maison, ou je vais prendre plutôt l'image, puisque comme on est sur le cerveau, de l'ordinateur.
1: Oui.
2: Donc, nous, on a un ordinateur et on va dire, on va installer plusieurs logiciels. C'est comme le téléphone avec les applis, en fait. En fonction de ce qu'on a besoin, on va installer plusieurs logiciels. Donc, imaginons un enfant qui se construit en réaction à certaines choses. Il va installer des logiciels spécifiques dédiés à la gestion de ces choses-là. Si, par exemple, il a manqué d'amour ou qu'il a été aimé que s'il ramenait des bonnes notes, donc l'amour conditionné, eh ben, il va installer un logiciel d'exigence élevée en disant ben, il n'y a que les bonnes notes qui comptent ou j'ai de l'amour si j'ai de bonnes notes. Donc, ça va développer, on dit, des schémas de perfection ou des schémas d'exigence élevée ou des schémas de « j'ai pas le droit à l'erreur ». Voilà, par exemple. Donc, dans notre développement, dans cet ordinateur, on va avoir plusieurs logiciels. Et on parle du système intérieur. Dans mon système intérieur, moi, j'ai plusieurs et petites Éléonore. J'ai peut-être une Éléonore qui, peut-être qui a des exigences élevées, qui veut bien faire, qui se met la pression. J'ai peut-être des Éléonore qui protègent des parties de moi plus vulnérables. J'ai peut-être des... Donc ça, c'est des termes hein, qu'on dit en IFS, c'est Internal Family System, ça s'appelle cette théorie. J'ai des parties de moi qui vont être peut-être pompiers, c'est-à-dire qu'on pour rôle d'éteindre le feu émotionnel. Quand j'ai une flambée de souffrance ou quoi, j'ai des parties qui vont se mettre en place. Alors, je donne des exemples, hein. Évidemment, c'est pas moi personnellement, mais ça peut être des parties où je vais avoir des compulsions alimentaires, parce que ça me calme, ça m'apaise. Ça peut être des parties où on se scarifie.
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0: 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Il est 16h. 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
4: Alors, chez les oiseaux, il y a des petits voleurs. Voilà, on va commencer cette chronique comme ça. Le troglodyte mignon. Alors, le troglodyte mignon, il porte malgré tout assez bien son nom. C'est un petit oiseau avec un ventre tout rond et une toute petite queue qui est tout le temps en l'air. Et surtout, c'est un petit oiseau, c'est un des plus petits que nous ayons en France et en Europe, mais il chante énormément. Alors, on a déjà entendu petit par la taille, mais assez grand par la bouche. Et bien, celui-ci, c'est le cas. Le troglodyte mignon, lui, il chante très fort, alors qu'il est vraiment tout petit. Donc, son nom latin.

0: nid de mésanges, dans un nid de rouge-gorge, dans un nid même d'hirondelles, des fois, ça s'est déjà vu. Et en fait, il va dire, bah maintenant, il a moi ce nid. Oui, bon, c'est pas moi qui ai fait l'infrastructure, mais allez, je vais faire la déco. Je vais rajouter un petit peu de mousse par ici, un petit peu de mousse par là. Et en faisant ça, en fait, bien sûr, il répond à ses besoins, mais surtout, il va rétrécir au maximum, l'entrée du nid. Parce que puisque lui, il est petit, s'il arrive à rétrécir l'entrée, bah, sa concurrente, la mésange, le rouge-gorge ou même l'hirondelle, ils pourront plus rentrer dans leur nid qui sont enquiquinés à fabriquer. Donc du coup, on va vraiment avoir une logique de parasitisme. Alors le parasitisme, c'est un mot, on va dire, connoté négativement. Mais le parasitisme, c'est en fait dans la nature tout simplement utiliser le bien d'un autre pour son propre compte. Le parasitisme, c'est voilà, il y a un nid, il me plaît bien, mais il ne correspond pas à mes besoins, je vais le transformer. Mais maintenant, il est à moi. Le parasitisme aussi, c'est le coucou gris. Vous avez peut-être déjà entendu cet oiseau qui fait coucou, coucou. Et le coucou gris, lui, en fait, c'est même pas les nids qui piquent, c'est juste les familles. En fait, on va venir pondre un œuf dans le nid d'un autre et on va laisser un autre oiseau s'occuper de son oisillon. Donc là, c'est quand même une logique de babysitting assez extrême que le troglodyte n'utilise pas. Mais lui, en tout cas, déjà, il fait quelque chose de pas très très cool, hein, il pique les nids des autres. Donc le troglodyte, lui, on le reconnaît avec la mousse, mais également ses œufs, puisque ce sont des œufs très très blancs avec beaucoup de points marrons. Mais encore une fois, on n'oublie pas, on ne va pas déranger un nid pour aller regarder ce qui se passe à l'intérieur. On respecte la nature.
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Merci de votre présence. C'est Ed au micro. On vient d'entendre Tarell Martin et les C2 Mass Choir, Created to Worship. Dans quelques minutes, Marvin Sapp ou encore Erika Campbell, Donald Lawrence. À 16h30, vous retrouvez votre rendez-vous quotidien, l'Instant Bible, animé par Stéphane Vincent. On écoute tout de suite l'ensemble vocal Il est écrit qui nous vient du Québec. Ils interprètent Go Down Moses.

C'était Marvin Sapp et son titre I Believe. Voici Elijah Rock avec le groupe A Cappella, suivi de A Little More Jesus avec Erika Campbell, l'une des deux sœurs du duo Mary Mary. On écoute Elijah Rock.

c'était A Little More Jesus avec Erica Campbell, l'une des deux sœurs du duo Mary Mary. Dans une petite dizaine de minutes, l'Instant Bible, votre rendez-vous quotidien, pour vous aider à mieux comprendre les paroles de ce livre tant apprécié, la Bible. C'est présenté et animé par Stéphane Vincent. Le temps d'écouter Donald Lawrence, suivi de Jason Crabbe, et puis ce soir,

C'était God on the Mountain, chanté par Jason Crabb. 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Si vous nous rejoignez, soyez les bienvenus. C'est Ed au micro, avec vous jusqu'à 20h. Nous allons passer maintenant donc à l'instant Bible, ce moment que vous attendez quotidiennement, animé par Stéphane Vincent.

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1: Bonjour et bienvenue à l'Instant Bible, votre émission sur la découverte de la Bible. Aujourd'hui, nous avons le plaisir de recevoir deux pasteurs passionnés et habitués de ce plateau. Les pasteurs Pascal Rodet, bonjour.
2: Bonjour Stéphane, bonjour à tous.
1: Et Philippe Leduc, bonjour.
3: Bonjour.
1: Bienvenue. Alors aujourd'hui, ensemble dans l'Instant Bible, nous partons à la découverte de l'évangile de Marc et de ses controverses. Nous allons donc nous arrêter sur les passages de l'évangile de Marc où nous trouvons Jésus qui confronte les chefs religieux de l'époque sur différents points. Et c'est fascinant de voir à quel point il touche des aspects très profonds de la foi et de la pratique religieuse. Alors commençons par une question de contexte, si vous voulez bien, pasteur Leduc. Pouvez-vous nous aider à contextualiser certains passages, et notamment ceux qui abordent le sabbat ou le shabbat, comme on dit chez les juifs? Pouvez-vous nous dire ce qu'il représentait alors le shabbat à l'époque de Jésus pour les juifs?
3: Alors tout s'appuie sur le texte d'Exode 20, dans ce fameux passage qu'on appelle les 10 commandements ou les 10 paroles. Et il y a le quatrième de ces commandements a trait justement à cette journée spéciale. Et je lis donc Exode chapitre 20 à partir du verset 8. « N'oublie pas de me réserver le jour du sabbat. Pendant 6 jours, travaille pour faire tout ce que tu as à faire, mais le 7e jour, c'est le sabbat qui m'est réservé à moi, le Seigneur, ton Dieu. » Et suit une exhortation, un ordre, personne ne doit travailler ce jour-là, ni toi, ni ton fils, ni ta fille, ni ton serviteur, car en 6 jours, j'ai créé le ciel, la terre et la mer et tout ce qu'ils contiennent, mais le 7e jour, je me suis reposé. Et c'est pourquoi, moi, le Seigneur, j'ai béni le jour du sabbat, ce jour est réservé pour moi. Et donc, à partir de ce texte qui est assez fort, qui est assez clair aussi, facile, donc ce sabbat-là est un jour à part, c'est-à-dire que je ne pense pas à moi ce jour-là, ce n'est pas un jour pour gagner ma vie, ça pour ça j'ai les 6 autres jours de la semaine, mais c'est un jour consacré à Dieu. Et donc, les Juifs ont fait une liste de choses qu'il leur est interdit de faire, pour pouvoir cadrer avec ce commandement.
1: Ah oui, donc ça va loin en fait.
3: Voilà, il y a une liste de 39 catégories d'activités qui leur sont interdites. Et donc, dès qu'une personne va se mettre à faire l'une de ces activités, elle sera qualifiée comme profanateur du sabbat.
1: En faute quoi.
3: Et en faute grave.
1: Grave.
3: Grave. Mmh. Et donc, c'est pour ça qu'ils vont être un petit peu sur le dos de Jésus, qui pour eux, Jésus fait des choses graves ce jour-là.
1: Alors, pasteur Pascal Rodet, comme vient de le dire Philippe Leduc, Jésus se trouve constamment ou très souvent en porte-à-faux, justement, notamment en ce qui concerne le sabbat et le respect de ces règles qui entourent le sabbat. Et c'est le cas aussi lorsqu'il opère des guérisons ce jour-là. Est-ce que vous pouvez nous en parler ?
2: C'est vrai que, quelque part, Jésus a bouleversé un peu la société de l'époque. Il faut savoir que les pharisiens, les sadducéens étaient très sensibles à garder absolument les règles du sabbat parce que leurs prédécesseurs, il y a plusieurs décennies, ont mal agi devant Dieu, ils n'ont pas respecté les choses et donc ils ont été déportés, il y a eu des guerres, etc. Donc pour eux, avoir un regard positif de la part de Dieu sur eux, il n'y a qu'un moyen, c'est de respecter à la lettre les différentes croyances, règles, ordonnances, obligations, y compris celles qui interdisent certaines choses de sabbat, et y compris une chose qui paraît être complètement aberrant aujourd'hui, c'est la question de la guérison. Peut-on faire une guérison ou pas un jour de sabbat ? Et alors qu'en effet, pour eux, ils interprètent ça comme une action, et donc qui dit action dit travail, dit choses compliquées.
1: Il faut préciser que Jésus n'est pas médecin. Quand on parle de guérison, on parle de miracle.
2: Tout à fait, Jésus n'est pas médecin, mais en effet, quand on parle de guérison, on parle de miracle, d'un miracle qui est fait. Donc c'est de, et c'est ça, je pense, aussi dans la pensée des pharisiens, c'est de dire, ben voilà, d'un état de malade ou de possession ou de ce qu'il y a, à suite à une guérison, quelque chose de sain et de positif, la guérison est une action, un travail, et ben là, ça va plus. Or là, c'est vrai que Jésus intervient beaucoup et énormément par rapport à ça, parce que pour lui, l'humain est plus important que la règle qui est appliquée sur le sabbat. C'est ce qu'on peut lire par exemple dans Marc, l'exemple de cette guérison que l'on trouve dans Marc au chapitre 2. Le résultat de l'embrouille qu'il y a avec les pharisiens sur cette question-là, de la part de Dieu est simple. Il leur dit, verset 27, le sabbat a été fait pour l'homme et non l'homme pour le sabbat. Donc là, il remet les choses en place. C'est pas l'homme qui a été créé pour respecter le sabbat. Le sabbat est bien là pour permettre aussi bien à Dieu que aux hommes à exprimer un repos, une attention et surtout une humanité. Or, pour Jésus, la guérison fait partie de l'humanité et du respect de l'humain.
1: Pasteur Philippe Leduc, est-ce qu'en agissant de cette manière-là, Jésus essaie de renverser l'ordre établi, notamment en s'attaquant, entre guillemets, au sabbat si sacré pour les Juifs? Ou est-ce qu'il veut plutôt vraiment qu'ils comprennent l'esprit de ce sabbat?
3: C'est plutôt cela, il a pas voulu tout renverser, mais simplement leur dire, mais vous agissez sans vraiment comprendre ce qu'il y a derrière, c'est-à-dire un petit peu quand on suit à la lettre quelque chose, un petit peu bêtement, voilà, sans comprendre les choses. Jésus dit, mais si vous compreniez vraiment ce commandement que j'ai lu tout à l'heure, vous agiriez pas comme ça. Et en fait, il faut placer l'humain au centre. Le commandement n'est pas là pour asservir la personne ou la contraindre, mais pour être au service de l'humanité et du bien de l'humanité. Pour ça, je me réfère au texte de Michée, chapitre 6, verset 8, où il est dit, le Seigneur te fait savoir ce qui est bien. Voici ce qu'il demande à tout être humain, faire ce qui est juste, aimer, agir avec bonté et vivre avec son Dieu dans la simplicité. Donc, agir dans la bonté, faire ce qui est juste, c'est pour le bien de l'autre. Donc, guérir fait partie de ces choses qui, pour Jésus, est compatible avec le sabbat.
1: Alors, dans l'instant Bible, aujourd'hui, nous tentons de comprendre, à travers l'évangile de Marc, pourquoi et comment Jésus se confronte aux responsables religieux de son époque. Cependant, pasteur Pascal Rodet, est-ce que ces événements qui sont relatés dans la Bible et qui se focalisent notamment sur le sabbat dans l'évangile de Marc ont encore quelque chose à voir avec nous aujourd'hui, dans notre société, dans notre culture, dans notre époque qui est vraiment différente de celle de Jésus?
2: Alors je crois qu'elle est énormément différente, certes, mais énormément nécessaire encore aujourd'hui. Elle est différente parce qu'en effet, on n'a pas la même société, on n'a pas les mêmes habitudes. Mais par contre, on a quelque chose qui est, je crois, très négatif. C'est cette rapidité, ce stress et cette nécessité d'aller vite et d'oublier parfois de prendre et du temps et du repos pour soi-même. Alors que c'est pour cela que Dieu a mis le sabbat, non seulement... parce que c'est pour se reposer des six jours de travail qu'il a fait dans la création.
1: D'ailleurs, ça a une signification, ça veut dire jour du repos.
2: Oui, exactement, tout à fait. Et même si Dieu n'a pas vraiment besoin de repos, je pense, hein, pour tout physiquement, parce qu'il est fatigué, c'est pas ça. C'est l'idée de se dire, voilà, il y a quelque chose qui a été fait, maintenant, on stoppe, on fait une pause, et on s'installe dans quelque chose de plus fraternel, personnel, une relation plus intense avec Dieu ce jour-là, une relation plus intense avec ceux qui sont autour de soi, et de penser un peu plus à une bonne relation qu'à devoir toujours être dans le stress, il faut faire, il faut faire, il faut faire. Or ça, c'est un peu le mal de notre siècle.
1: Philippe Leduc, on pourrait du coup se demander si, finalement, contre toute attente, Jésus n'est pas en train de mettre les gens en garde des dangers de suivre aveuglément une religion sans en comprendre l'esprit, en fait.
3: Oui, c'est une invitation à réfléchir, à comprendre, et à ne pas partir comme ça, sous prétexte que les autres le font, par exemple. Hein. Donc on n'est pas là pour imiter ce que les autres font, mais à comprendre. Et si je fais quelque chose, et puis quand quelqu'un me demande « mais pourquoi tu le fais ?», on dit « je sais pas », c'est qu'on a manqué quelque chose. Dans la lignée de cela, je prends le texte par exemple de Jacques chapitre 20 verset 27. Aux yeux de Dieu notre Père, voici la façon pratique, parfaite, pour pratiquer la religion. Prendre soin des orphelins et des veuves dans leur malheur, ne pas se laisser salir par les choses du monde. Donc le cœur de cela, comment pratiquer la religion, c'est de faire du bien aux autres, prendre soin des autres. On est dans le cœur de ce qui est là. Et Jésus nous montre admirablement, parce que c'est ce qu'il a fait pendant tout son ministère, prendre soin des autres, y compris le jour du sabbat, puisque cela ne rentre pas en conflit avec le commandement.
1: Alors, nous arrivons à la fin de notre émission. Nous avons encore un petit peu de temps pour débattre, échanger. Finalement, Pascal Rodet, le Christ viendrait apporter un peu d'humanité dans une religion un peu trop sèche, un peu trop rigide. C'est comme ça qu'on pourrait
2: le percevoir. C'est au-delà du risque de toute religion d'arriver à quelque chose qui soit tellement rigide qu'il n'y a plus l'essence même, l'origine d'une règle ou d'une pratique. Jésus, en effet, s'est battu beaucoup durant son ministère sur Terre pour arriver à faire comprendre que les commandements, les règles que Dieu a mis en place, c'est pour que l'homme puisse se sentir bien, aussi bien pour soi-même que pour les autres qui sont autour d'eux. Et c'est ça la règle fondamentale de Dieu, c'est d'arriver à avoir cette relation plus fraternelle, plus proche les uns des autres, plus à l'écoute les uns des autres, plus aidant les uns des autres, et aussi avec lui, au travers des moments de prière, des choses comme ça.
1: Et pour vous qui êtes pasteur, c'est facile ça, à concilier des règles religieuses avec une bienveillance, en étant tourné vers l'autre, en étant attentif aux besoins des autres? Vous trouvez que c'est facile?
3: Ça ne devrait pas être pénible de faire du bien autour de soi. Ça devrait plutôt être naturel, sympathique. Voilà. Mais heureusement qu'on a ces passages-là où Jésus va insister sur la notion du sabbat. Et parce que si on n'avait pas ces textes-là, peut-être on serait dans une lecture très, très rigide et on aurait perdu l'état d'esprit de cela. Et ce commandement aurait perdu toute sa saveur parce que quand on assèche quelque chose de sa signification, on perd le sens. Et à un moment donné, quand on fait des choses qu'on ne sait pas pourquoi, à un moment donné, on se dit je vais arrêter de le faire parce que...
1: Quand ça n'a pas beaucoup de sens.
2: Je crois qu'il y a aussi le fait que quand on commence à être un peu rigide sur la façon de fonctionner et de pratiquer sa foi, c'est souvent lié à la peur de mal faire vis-à-vis de Dieu. Oh là là, si je ne fais pas ça correctement, Dieu ne va pas avoir un regard positif sur moi. Si je ne suis pas exactement toutes les règles, il va faire des bons, il ne va pas aimer, je vais être rejeté de la part de Dieu. C'est souvent ça qui est un peu le moteur chez certaines personnes, alors que ça devrait être le contraire. C'est-à-dire... Ça devrait être la motivation de dire « Seigneur, je voudrais vivre pleinement ce moment-là et aussi cette relation les uns avec les autres ». Et sans avoir peur, il y a des choses tout naturelles qui se font. Il y a un texte dans Galates qui est aussi très intéressant dans ce domaine-là. Galates au chapitre 6, verset 2, où il rappelle Paul, « Portez les fardeaux les uns des autres et vous accomplirez ainsi la loi du Christ. » Le même texte que citait tout à l'heure Philippe. « Portez les fardeaux les uns des autres. » Il n'y a pas plus interaction humaine avec cette phrase-là. Il n'y a pas plus attentionné que cette phrase-là. Se porter vers les uns vers les autres et, encore une fois, vous accomplirez la loi.
1: Eh bien, merci à vous, pasteur Pascal Rodet et Philippe Leduc, pour ces éclaircissements précieux et sincères dans cette émission L'Instant Bible. Nous espérons que cette émission vous aura permis à chacun d'entre vous qui nous suivez de mieux comprendre la portée universelle des valeurs transmises par Jésus-Christ et leur application dans notre vie actuelle. 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À très bientôt pour un prochain Instant Bible à partager ensemble. Au revoir.
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c'était When I Walk de Hans Christian Jochimsem sur Op Radio. Prochain rendez-vous avec l'actualité, c'est le Flash Info de 17h. En attendant, nous allons avoir le plaisir d'écouter Queen Latifah, les Palata Singers, et tout de suite, c'est Crying in the Chapel avec Elvis Presley.

C'était Kubama, emmené par les Palata Singers avec Marcel Bungu. Palata Singers, autrement appelé les Perles du Congo. Dans quelques minutes, le Flash Info de 17h. 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On écoute tout de suite Queen Latifah avec Dolly Parton.

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1: Bonsoir à tous. Un département supplémentaire placé en vigilance orange aux orages. Les Hautes-Alpes rejoignent l'Ardèche, la Drôme, l'Isère, les Alpes-Maritimes et le Var. Des orages accompagnés de fortes précipitations sont attendus avec parfois de la grêle. Météo France alerte sur de forts cumuls de pluie attendus sur de courtes durées. La mise au point de Sébastien Lecornu sur X. Le Premier ministre dément les rumeurs sur des pistes d'économie pour le budget 2027 et balaie d'un revers de main la suppression des APL pour les étudiants ou encore le gel du RSA et du minimum vieillesse. Sébastien Lecornu assure que le budget est encore en préparation et que les véritables décisions seront annoncées en transparence. La rentrée politique avec le début des universités d'été. La France Insoumise réunit ses militants à partir d'aujourd'hui dans la Drôme. Plus de 6000 d'entre eux sont attendus pour plusieurs jours de débat. En point d'orgue, le discours de Jean-Luc Mélenchon dimanche à quelques mois de la présidentielle. C'est également aujourd'hui que commencent les universités d'été des écologistes en Isère. L'enquête se poursuit après la mort de l'influenceuse Sonia Bellina, dont le corps a été retrouvé en partie calciné dans le Gard la semaine dernière. Deux hommes ont été placés en garde à vue. L'un d'eux serait une connaissance de la victime et était déjà connu de la justice. Plusieurs auditions sont organisées aujourd'hui, notamment sur la question de la préméditation. Une fuite de données d'ampleur. SFR confirme avoir été victime d'un piratage début juillet concernant ses clients fibres. 2 millions de données auraient été volées. Adresse, mail et numéro de téléphone. Les mots de passe et données bancaires.

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0: 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C'était Richard Smallwood et le titre Thank You. À venir sur votre radio à 17h30, l'invité gospel, un extrait de ce que vous entendrez dans son intégralité à 18h05 avec un flashback sur le Relovution Gospel Festival avec Kurt Carr, Jenna Nanako et Fred Lewin. À 17h32-33, l'agenda gospel de ce jeudi 20 août. Et puis à 17h45, votre chronique bien-être, aromathérapie. Il sera question aujourd'hui d'ambroisie. Et puis donc le journal à 18h. Tout de suite, il est 17h15. Voici votre chronique Boost Espoir.
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3: Et nous arrivons dans notre chronique surprise. Alors Mildred, je me tourne vers toi. Qu'est-ce que tu nous as concocté ?
4: Surprise !
3: Évidemment.
4: Alors, j'ai sélectionné un film.
3: Ah !
4: Ah, ben finalement, ce n'est plus une surprise, hein, puisque souvent, j'aime bien proposer un film à nos auditeurs. Cette fois-ci, il s'agit de God's Compass, la boussole de Dieu. J'ai beaucoup aimé ce film. C'est l'histoire. Vous l'avez déjà vu, en fait ?
3: Non, pas du tout.
4: Vous connaissez ?
5: Oui, j'ai eu l'opportunité de le voir.
4: Ah bah c'est super, tu vas m'aider à raconter l'histoire.
5: Je t'ai su.
4: C'est pour ça qu'elle a dit qu'elle ne connaissait pas Marina, peut-être.
5: Non, je ne le connais pas.
4: Allez, tu m'aideras, hein, Carla. C'est l'histoire de Suzanne Waiters. Tout commence le soir où elle célèbre sa retraite. Cette femme traverse une période difficile. Elle fait face à une série de crises qu'elle n'aurait pas pu imaginer. Cela fait 3 ans que son époux, son cher époux, est décédé. Et depuis, elle est toujours dans le deuil. Dans ce drame, il y a aussi son fils, hein, Carla. Il y a le fils de Madame de Suzanne Waiters. C'est un trentenaire, bien réussi dans sa vie, il est médecin à présent et son épouse est enceinte. Donc, ça roule pour eux. Et c'est justement là où ça commence à être intéressant. Vous êtes curieux?
5: Ah bah, évidemment.
4: Ah bah, tant mieux. Donc, le soir même, la belle-fille de Madame Waiters commence à avoir de fortes contractions. Et voilà qu'elle est toute seule. Qu'est-ce qu'elle fait? Qu'est-ce qu'elle fait, Carla?
5: Bah, elle appelle au secours.
4: Elle prend sa voiture. Merde, il faut que tu regardes le film.
6: C'est pas le même film.
4: Si, si.
5: Oui.
4: Donc,
5: oui,
4: elle
5: oui.
4: prend sa voiture et elle part en direction de l'hôpital. Ah là là, les contractions deviennent de plus en plus intenses et elle est obligée de s'arrêter au bord de la route puisqu'elle ne peut plus conduire.
3: C'était son premier, hein, parce que quand c'est le deuxième, on sait qu'on ne peut pas faire ça.
4: Mais là, c'était prématuré en plus, tu vois. Okay, c'était pas à ce moment-là qu'il devait venir, le petit garçon. C'était un garçon en plus. Et donc, à ce moment-là, quand elle s'arrête au bord de la route, il y a un jeune homme, un garçon de 16 ans, qui entre en action. Pourquoi ? Qu'est-ce qu'il voulait, Carla ?
5: Voler sa voiture.
4: Il voulait voler sa voiture.
3: C'est pas le moment.
4: Non, c'est vrai. Mais cette femme incroyable, elle tient quand même toute sa tête là et elle lui dit, bah, écoute, ok, tu pourras prendre ma voiture plus tard, mais emmène-moi d'abord à l'hôpital. Et lui, il accepte. Donc, il l'emmène à l'hôpital tout en lui disant, ok, je vais vous déposer là-bas, mais ensuite, je vais voler votre voiture. Bah, elle est d'accord, qu'est-ce qu'elle va faire? Et il s'agit là d'un jeune délinquant de 16 ans qui a fui les centres d'adoption et de la loi et tout ça pour s'occuper de sa petite sœur. Tous les deux étaient orphelins, mais je ne veux pas trop raconter. Comme vous pouvez bien l'imaginer, l'histoire ne s'arrête là puisque Suzanne Waiters va se poser. Elle prendra le temps avec Dieu pour essayer de mettre de l'ordre dans sa vie et aussi dans la vie de son entourage, de son fils et de guider tout le monde comme la grand-maman de Carla faisait. Et alors là, sincèrement, j'ai très envie de vous raconter la suite de l'histoire.
3: On aimerait bien.
4: Mais je sais que ça ne se fait pas, hein, donc je vais m'arrêter par là. Mais je peux quand même vous dire que c'est un film dramatique chrétien très touchant qui explore les thèmes de la foi et de l'importance de la direction de Dieu dans nos vies en temps de crise.
3: Eh ben, si tu t'ennuies ce soir, cher auditeur, et nous aussi, hein, ben, on a un petit film à louer quand même.
4: S'ils s'ennuient pas, il faut quand même regarder.
3: Allez, hein.
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1: Break Every Chain avec Ezekiel Walker sur Hope Radio. On poursuit avec Liz Wright.

0: L'invité gospel cette semaine, c'est un retour sur la troisième édition du Relovution Gospel Festival où étaient invités Kurt Carr, artiste gospel américain, Jenna Nanako, artiste gospel japonaise et Fred Lewin, artiste gospel également et hôte de ce festival. En voici un extrait.
1: C'est les deux en fait, parce que tout le monde est issu de l'église, il y a des enfants de pasteurs, il y a des chefs de chœur, il y a des pasteurs même, et ils ont évolué là-dedans, ils ont des responsabilités dans l'église, mais c'est aussi une entité professionnelle, c'est-à-dire qu'on reçoit des cachets pour ce qu'on fait, on voyage tout autour du monde, mais définitivement ancré dans l'église. Je pense que celui qui porte la responsabilité, le ministre, doit être de l'église, mais le ministère doit être en dehors de l'église.
2: Well, the background behind the song,
1: J'avais des responsabilités dans la West Angeles, l'église de West Angeles, qui est vraiment connue pour être l'église de mère de toute la louange afro-américaine. Et dans un service, j'ai eu à chanter un chant de Richard Smallwood.
2: I give you praise, et
1: c'est un chant très court. Et j'avais la sensation qu'il manquait quelque chose. Alors je me suis assis au piano et puis j'ai écrit For Every Mountain dans la foulée, et le reste fait partie de l'histoire.
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0: 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Hoperadio.live, voici l'agenda gospel de ce jeudi 20 août. À Paray-le-Monial, demain vendredi 21 août et jusqu'au dimanche 23, c'est le Jésus Festival avec de nombreuses animations, de nombreux concerts, notamment avec la formation Souffle Nouveau emmenée par Canto et Dany Calange, avec Maggie Blanchard ou encore la jeune auteure-compositrice Jessie Alma Palma. Une belle occasion de terminer vos vacances en musique et en communion. Vendredi 21 à partir de 14h jusqu'au dimanche 23 à 17h. En Suisse, à Verrier, dimanche 23 août, le Gospel Connecté, dirigé par Robert Edmond, donnera un concert, résultat de leur masterclass du week-end. L'entrée est gratuite avec une sortie au chapeau. Concert à 17h30 à la chapelle de Verrier, c'est à 15 minutes d'Annemasse et de Genève. À Cournon-Sec, proche de Montpellier, dimanche 30 août, la Cournon-Séquoise, domaine de prestige 4 étoiles, vous invite à son événement éphémère, le Grand Brunch and Gospel 100% femmes. Dimanche 30 août, de 11h à 15h, dans le jardin secret de la Cournon-Séquoise, avec un concert de Gospel New Orleans. À Paris, samedi 12 septembre, la formation Gospel River sera en concert à 20h au Temple de la Trinité dans le 13e arrondissement. Vous pourrez les y retrouver également le samedi 26 septembre. À Paris, vendredi 18 septembre, emmenée par la directrice artistique Dominique Magloire, la formation Gospel Helios sera en concert à 20h45, église Saint-Philippe-du-Roule, dans le 8e arrondissement. En Suisse, samedi 19 septembre, la célèbre chanteuse de gospel Déborah Loukalou prépare une tournée pour 2026. Elle se produira notamment à la Genève Arena en Suisse le 19 septembre et au Palais des Sports du Gauzy en Guadeloupe le 22 novembre. Les Chérubins Gospel seront en tournée dans les Caraïbes le 27 octobre en Martinique, le 31 octobre au Palais des Sports du Gosier en Guadeloupe. On en reparlera bien sûr. 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

après Kurt Carr et les Kurt Carr Singers sur Hope Radio, voici votre chronique bien-être puisqu'il est 17h45, aromathérapie avec Michel Vanov. Il est question aujourd'hui de la plante qu'on appelle l'ambroisie. Voici aromathérapie.

0: comme aromathérapie.
1: Michel Vanhoff, bonjour.
2: Bonjour.
1: Vous êtes spécialiste en huiles essentielles de plantes, des huiles essentielles que l'on retrouve dans la région, dans des magasins de diététique notamment. Vous êtes aussi sur le marché de Saint-Jean-du-Gard le mardi. Et je vous ai invité depuis maintenant, déjà plus d'un an, à venir nous présenter quelques huiles essentielles. Alors on a parlé d'eucalyptus, de ravensara, d'agrumes, au fil du temps, de toutes les menthes, parce qu'il n'y a pas qu'une seule menthe, de tous les thym, etc. Aujourd'hui, vous avez choisi de nous présenter toute une série d'émissions sur les plantes de notre région. Alors on a parlé du cyprès. Quel sera le thème aujourd'hui de cette chronique?
2: Alors aujourd'hui, j'aimerais vous parler de l'ambroisie. L'ambroisie, c'est une plante qui ressemble un peu à l'armoise, qu'on ne trouve pas n'importe où, donc je vais vous donner plus de détails. Et donc le nom latin, c'est Ambrosia Artemisia Folia. Alors, elle n'est pas très connue, par contre, si vous avez internet, faites une petite recherche, tapez ambroisie. Ne vous étonnez pas de tomber sur un site internet où vous voyez la plante en question, avec un mot, il faut la détruire.
1: Voilà, l'armoise, ça ressemble à l'armoise.
2: Ça ressemble à l'armoise.
1: Et si vous n'avez pas internet, vous n'avez qu'à faire un petit tour dans un jardin abandonné, et l'armoise, il y a des chances qu'elle y soit.
2: Voilà, mais donc l'ambroisie ne se retrouve pas, bon, on espère, dans vos jardins, parce que c'est une plante qui vient d'ailleurs et qui, en fait, plutôt du Canada, et qui s'est propagée partout dans le monde un peu, et qui est considérée comme une plante à détruire par les paysans parce qu'elle a envahi. Mais il y a des raisons pourquoi elle a envahi. On la retrouve en état naturel sur les bords de l'Hérault, sur les bords de la Rhône, du Rhône. Et bon, il y en a, parce qu'il y en a plusieurs, il y a une ambroisie qui est très très aromatique, hein, qui a une odeur très très très fin. Mais elle se retrouve que sur des terres presque détruites, sur les bords de l'Hérault, avec l'érosion, donc un peu presque les terres sales où rien d'autre pousse. Et comme l'agriculture non biologique a tendance quand même à appauvrir les terres, ben, l'ambroisie aime bien se propager sur ces terres.
1: Donc de voir de l'ambroisie, ça n'est pas bon signe finalement, puisque c'est un signe d'appauvrissement des terres.
2: Oui, hein, ou des endroits un peu morts. Par contre, quand on coupe cette plante, donc elle est très aromatique, elle peut atteindre à peu près un mètre. J'en ai conservé un que même un an après, on pouvait encore sentir l'odeur. D'ailleurs, elle a commencé à pousser un peu autour de ma maison. Et donc elle se propage très très vite, ça j'ai remarqué. On devrait presque payer ceux qui cueillent cette plante parce qu'elles elles protègent un peu les paysans. Mais c'est l'huile essentielle qui nous intéresse. Donc cette huile essentielle est très fine, très aromatique et a plusieurs propriétés. Donc j'aime bien travailler avec des plantes de la région et là c'était vraiment une occasion d'essayer de faire deux choses en même temps. D'enlever un peu les plantes qui poussent trop vite et puis se servir de l'huile essentielle précieuse qui est assez abondante d'ailleurs dans cette plante. Alors c'est une plante que j'utilise surtout dans les mélanges et qui est utilisée par les aromathérapeutes, surtout pour ses actions antifongiques.
1: Antifongiques, donc antimycoses, entre les champignons.
2: Donc dans les mélanges antifongiques pour les champignons entre les doigts de pied. Par exemple, c'est aussi cicatrisante ligamentaire, donc dans certaines douleurs. C'est une plante qui même peut protéger les intestins pour des problèmes intestinaux. Donc elle est quand même très très spécifique, pas très très connue en aromathérapie. On trouve rarement des descriptions de l'huile essentielle, mais par les connaisseurs, très appréciée.
1: Oui, parce que ce sont des qualités antifongiques, bonnes également pour les ligaments abîmés ou bien encore pour les intestins. Ce sont des qualités qu'on n'entend pas toujours pour d'autres huiles essentielles.
2: Voilà, et donc, comme j'ai toujours préféré, si c'était possible, travailler avec des huiles essentielles dont je connaissais l'origine, il faut savoir que certaines huiles essentielles qui sont très dans la mode, comme le tea tree avec son action antimycose, peut être remplacé par des plantes de chez nous. Entre autres, peut-être pas toujours pure parce qu'elle est très très puissante cette ambroisie, mais en mettant de l'ambroisie, on augmente un pouvoir antifongique qu'on ne peut pas égaler avec du tea tree qui vient de l'Australie.
1: Voilà, donc toutes les vertus des plantes de la région, c'est donc le thème que vous avez choisi pour cette série d'émissions. On a parlé du cyprès, on a parlé aujourd'hui de l'ambroisie. On rappelle toujours à nos auditeurs que les huiles essentielles ne sont pas inoffensives, donc il faut toujours être très prudent dans l'utilisation des huiles essentielles. Et je parle notamment, et je pense bien sûr aux enfants comme aux personnes âgées, ne pas le faire sans avertissement, sans soin et sans conseil éclairé. D'ailleurs, on retrouve de plus en plus aujourd'hui dans les pharmacies des petites brochures, comme également bien entendu des conseils qui peuvent venir de la part des pharmaciens et médecins. Vous-même, vous êtes donc ce spécialiste en huiles essentielles de plantes assez présent dans notre région aujourd'hui. On trouve les huiles essentielles de plantes que vous vendez au magasin diététique de Mende, Florac, également dans Duse. À Alès, c'est à l'Essentiel qui se trouve boulevard Gambetta. Alès Bio, pas très loin du rond-point de l'hôpital, donc sur la Rocade. Et puis vous êtes aussi sur le marché de Saint-Jean-du-Gard le mardi matin. Si certains veulent vous poser des questions, vous êtes là présent. Michel, à la semaine prochaine. Au revoir. Au revoir.

comme aromathérapie. 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

C'était Lean On Me, chanté par les Oslo Gospel Choir. Dans 4 minutes, le journal de 18h sur Hope Radio, suivi de l'invité gospel. L'invité gospel cette semaine, c'est un flashback sur le Rollovution Gospel Festival avec Jenna Nanako, Fred Lewin et Kurt Carr. Le temps d'écouter de Winans, le journal et l'invité gospel.

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1: Bonsoir à tous. Comme un air de rentrée, la France Insoumise lance aujourd'hui ses universités d'été, un rendez-vous stratégique à quelques mois de la présidentielle. Comment mieux lutter contre le piratage informatique? La France veut se doter d'une nouvelle unité spécialisée, alors que certains dénoncent un manque d'investissement. Et puis, il compte tout de même monter sur scène. Patrick Burel, visé par une trentaine de plaintes pour viol et agression sexuelle, veut maintenir sa tournée, provoquant la colère des associations. La France Insoumise fait sa rentrée politique au même moment que les écologistes à Grenoble. LFI organise à partir d'aujourd'hui ses universités d'été dans la Drôme, à Châteauneuf-sur-Isère. De nombreuses personnalités et des débats sont attendus sur 4 jours, avec en clôture dimanche la prise de parole de Jean-Luc Mélenchon, candidat à sa 4e élection présidentielle. Un discours qui sera scruté, selon le politologue Bruno Cotresse.
2: Quel style oratoire il va avoir? Est-ce qu'il est définitivement en mode présidentiel rassembleur, plus propos qui peuvent faire du tort à l'unité de la gauche? La chance de Jean-Luc Mélenchon pour le moment, c'est qu'on voit que les autres formations politiques de la gauche abordent cette élection présidentielle en position plus délicate. Pour le moment, c'est vrai que la France insoumise, Jean-Luc Mélenchon, maintenant, à présent, est surtout sur, au fond, sa lancée de son premier discours qu'il a fait à Saint-Denis avant les vacances d'été, que tous les observateurs ont qualifié de démonstration de force plutôt réussie.
1: Jean-Luc Mélenchon participera à un autre rendez-vous important de ce début de course à la présidentielle. Le 27 août, un débat organisé par le syndicat du patronat, le MEDEF. Marine Le Pen, Édouard Philippe, Gabriel Attal, Bruno Retailleau et Marine Tondelier sont également attendus. Le préfet du Var appelle à la prudence alors que son département est placé en vigilance orange aux orages, tout comme 5 autres départements, les Alpes-Maritimes, l'Isère, les Hautes-Alpes, la Drôme et l'Ardèche. Des orages parfois violents sont attendus de la Provence à la Côte d'Azur, avec des rafales pouvant atteindre 80 km/h, voire plus. Demain matin, c'est la Corse qui sera en orange. Après les récentes cyberattaques contre le fisc et l'éducation nationale, le gouvernement prend des

0: Ben, 1 € mis dans la prévention, c'est 5 à 15 euros évités au moment de la crise. On a des entreprises qui ont fait faillite hein, à cause d'attaques cyber. Une énième annonce, ce n'est pas forcément ce qui va régler le problème. Il faut vraiment que les personnes compétentes soient affectées, dotées de moyens, écoutées, entendues. On ne peut plus lancer un produit, un service, un site web sans avoir pensé pendant la conception à la cybersécurité.
1: Autre piratage, celui de SFR. L'opérateur confirme avoir été victime d'un vol de données début juillet concernant ses clients fibres. 2 millions de données auraient été volées. Adresse, email et numéro de téléphone. Les mots de passe et données bancaires ne sont pas concernés, précise l'opérateur qui assure avoir mis en place des mesures de protection supplémentaires. Le maire d'Arcachon, Yves Foulon, condamné à 5 000 euros d'amende pour menaces et violences envers son principal opposant aux élections municipales, l'écologiste Vital Baude. Yves Foulon avait été filmé à son insu lors du premier tour des élections municipales pendant qu'il insultait et bousculait son adversaire. Il est visé par 32 plaintes, mais va tout de même se produire sur scène. Patrick Bruel, empêtré dans des procédures pour viol et agression sexuelle, va maintenir sa tournée anniversaire. Le chanteur doit se produire dès le mois d'octobre dans une trentaine de villes en France, mais aussi en Belgique et en Suisse. Une tournée indécente pour la journaliste Emmanuelle Dancourt, fondatrice de l'association de lutte contre les violences sexistes et sexuelles dans les médias, MeToo Media.
2: On a quelqu'un qui est accusé par 32 femmes de viol et d'agression sexuelle. On a donc quelqu'un qui, tout en étant présumé innocent, est quand même accusé de crime et qu'on va laisser monter sur scène devant des zéniths de 6 000, 8 000, 13 000 places. C'est une manière pour lui de dire « Vous voyez bien que je n'ai rien à craindre, sinon je ne monterai pas sur scène ». Et puis, on prend des risques aussi. Et là, on ne parle ni de présomption d'innocence, ni de droit pénal, mais de droit du travail. Moi, je suis curieuse de savoir comment les zéniths, qui vont accueillir la tournée de Patrick Bruel, vont sécuriser leur personnel, et notamment les femmes, parce que les hommes, a priori, n'ont rien à craindre.
1: Le collectif Salon Féministe a lancé une pétition pour demander l'annulation de la tournée. Elle réunit près de 62 000 signatures. Et puis, on passe au foot. En attendant le retour de la Ligue 1, demain, une affiche européenne ce soir. L'AS Monaco se déplace en Pologne pour défier le Górnik Zabrze, barrage aller de Ligue Conférence. Premier match officiel pour le nouvel entraîneur monégasque, le Brésilien Philippe Luis. Coup d'envoi, 20h. Voilà pour l'info, excellente soirée.
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C'était Ron Connolly, vous êtes à l'écoute de Hope Radio, voici l'invité gospel. Cette semaine, l'invité gospel, c'est un flashback sur le Rolovution Gospel.

0: Le festival de 2026 qui a eu lieu à Montpellier avec Kurt Carr, avec Jenna Nanako et Fred Lewin. Si vous y étiez, ça vous fera plaisir de réentendre certaines choses. Et si vous n'y étiez pas, ne manquez pas la prochaine édition du 21 au 24 janvier 2027 à Vergès. Voici l'invité gospel.
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0: L'invité gospel cette semaine, c'est un petit retour sur la troisième édition du Relovution Gospel Festival. C'est vous partager les quelques minutes que Kurt Carr, artiste américain, auteur, compositeur et interprète de gospel contemporain, et invité de prestige de cette édition, a gentiment livré à notre micro. Tout comme Jenna Nanako, chef de chœur de GQ Family, venue du Japon à Montpellier avec une partie de sa chorale, nous enchanter et nous émotionnés de leur gospel vibrant et généreux. Fred Lewin, bonjour.
2: Bonjour Edouard.
0: Tu étais le chef d'orchestre, le maître de cérémonie de cette troisième édition du Relovution Gospel Festival. Alors, des semaines ont passé, des mois, l'euphorie, les émotions, la fatigue aussi, j'espère. Que te reste-t-il de ces moments partagés?
2: Oh, il me reste la réminiscence des bons moments passés et tous les retours qu'on reçoit au quotidien de gens qui ont pu vivre le festival. C'est ça qui nous reste, en fait, l'intensité qui a été vécue pendant tout le week-end. Visiblement, ça a marqué les esprits et ça, c'est quelque chose qui nous encourage.
0: Des choristes sont venus de toute l'Europe, de partout en France, du Japon.
2: Oui.
0: Le gospel n'aurait-il aucune frontière, aucune limite? Comment est-ce que tu expliques cet engouement?
2: Écoute, si ça pouvait être un exemple des non-frontières, du message que nous a proposé Jésus, c'est top. mais c'est vrai que j'ai vraiment la sensation qu'il y a un engouement particulier pour le gospel parce que on se rend compte un peu partout dans le monde de la force du chant en lui-même et du sens dans le chant. J'ai vraiment la sensation qu'il y a une recherche de sens pour les gens qui viennent chanter avec nous.
0: Justement, je me disais, il se passe quelque chose avec et autour du gospel, parce que dans tout le pays, les gens veulent chanter du gospel, des croyants, des non-croyants, chrétiens, musulmans, juifs. Le gospel comme un lien social, ça pourrait être l'un des objectifs du Relovution Gospel Festival?
2: Ah, bien sûr, tout ce qui permet de faire que les êtres humains soient un peu plus unis fera partie des objectifs du Relovution, évidemment. Hein. C'est vraiment quelque chose qui vraiment m'anime depuis longtemps. C'est comment travailler à être unis les uns avec les autres. Et j'ai la sensation que le message qui est proposé dans les évangiles va dans ce sens. Et c'est vraiment ce message-là que j'aimerais arriver à mettre en avant à travers la musique et à travers les échanges qu'on vit dans le Relovution.
0: Fred, tu avais gentiment accepté lors de ce festival de traduire les mots de Kurt Carr à notre micro. Je te propose de revivre cet échange, de le réécouter.
2: Ah oui, avec plaisir.

0: C'est un vrai plaisir de vous recevoir, Kurt Carr. Merci beaucoup pour votre présence derrière les micros.
1: Enchanté.
0: Grâce à Fred Lewin, depuis quelques années, je rencontre de grands artistes américains. Quelles ont été vos impressions en arrivant en France, notamment au Cap d'Agde? Vous trouvez pas ça un petit peu petit?
2: J'adore la France, je vais souvent à Paris, mais c'est ma première fois à Montpellier, c'est magnifique.
0: J'aimerais vous demander quelle est votre définition personnelle du gospel. Je sais que gospel veut dire évangile, mais qu'est-ce que ça représente pour vous?
2: Il s'agit de partager la bonne nouvelle, de partager la bonne nouvelle de Jésus-Christ, mais avec le monde entier. Et c'est pour ça que je suis vraiment heureux d'être là, parce que je peux le partager avec le monde entier. C'est pas réservé aux Afro-Américains, mais c'est ouvert au monde entier.
0: J'ai lu quelque part, alors comme on peut lire un peu tout et n'importe quoi, j'aimerais savoir votre version. J'ai lu que votre première expérience gospel fut une comédie musicale.
1: Yes. Can you talk a little in high school, of course, in music.
2: Il a fini ça sur la fin de sa scolarité. Il a dû apprendre à faire du théâtre, à danser et chanter. Mais bon, il fait plus trop ça maintenant. Maintenant, il se consacre à la composition.
1: I don't do all those other things anymore.
0: Mais je peux dire partout que Kurt Carr était danseur avant d'être chanteur.
2: Alors maintenant, je suis un danseur pour Dieu.
0: J'ai vu aussi que vos premières expériences, vous étiez pianiste pour André Crouch, pour James Cleveland. Est-ce que votre carrière actuelle, c'est un héritage de ce qu'ils vous ont laissé?
1: Definitely first.
2: Mais complètement, je suis le fruit de ce travail-là. C'est vrai que j'ai commencé à faire du piano pour Reverend James Cleveland d'abord, et puis après pour Andrew Crouch, et que j'ai commencé à étudier la musique à l'université du Connecticut, et après ce que j'ai pu mettre en pratique avec eux, c'est vraiment l'héritage de ce que j'ai appris avec eux.
1: His legacy inside what I do.
0: Ces dernières semaines, ces derniers mois, le monde du gospel a été marqué par la disparition de Richard Smallwood, Ron Connolly. Il y a d'autres histoires. Cissy Winans a des soucis de santé, Kirk Franklin. Est-ce qu'une relève se prépare aux États-Unis? Est-ce que vous le sentez cela?
2: Okay. Oui, complètement. Dieu a toujours un plan d'avance. Il a déjà préparé la génération suivante. Mais de ce que je sais, Kirk et Cissy vont très bien. J'étais assis à côté de Kirk à l'enterrement de Richard Smallwood et tout allait bien.
0: Ok. Donc je sais aussi que vous êtes un homme d'église. Vous avez des responsabilités dans votre église au niveau de la louange. Certaines personnes pensent que le gospel doit rester dans l'église, d'autres personnes pensent que le gospel doit sortir. Quel est votre avis?
2: Je pense que celui qui porte la responsabilité, le ministre, doit être de l'église, mais le ministère doit être en dehors de l'église.
0: Est-ce que les Kurt Carr Singers, est-ce que c'est une chorale d'église ou est-ce que ce sont des artistes professionnels?
2: C'est les deux en fait, parce que tout le monde est issu de l'église. Il y a des enfants de pasteurs, il y a des chefs de chœur, il y a des pasteurs même, et ils ont évolué là-dedans. Ils ont des responsabilités dans l'église, mais c'est aussi une entité professionnelle, c'est-à-dire qu'on reçoit des cachets pour ce qu'on fait, on voyage tout autour du monde, mais définitivement ancré dans l'église.
0: Je ne sais pas si vous avez déjà vu les églises françaises. Dans toutes les églises aux États-Unis, il y a des drapeaux du pays. La France est un pays très laïque qui tient à sa laïcité. En tout cas, notre gouvernement tient à cela. Comment est-ce qu'il ressent ces choses-là? Comment?
2: Je pense que ça devrait être séparé. Je pense que ça devrait être séparé spécifiquement parce qu'en ce moment, par exemple, où on doit faire avec Donald Trump, et j'aime pas en entendre parler dans l'église.
0: Vous avez chanté pour un président.
2: Ah oui, mais pas celui-là. on a eu le grand honneur de chanter à la Maison Blanche, mais on n'y est pas allé récemment.
0: Quelles conditions, quelle atmosphère il recherche pour composer lorsqu'il compose?
1: Well, preparation as far as that is just isolating myself.
2: La préparation, c'est tout d'abord l'isolement. J'ai besoin de m'isoler pour pouvoir entendre ce que Dieu veut mettre à travers moi. Mais ces moments d'isolement, ça peut être à peu près n'importe où, quand je conduis ou quand je suis dans la cuisine en train de faire quelque chose. Mais vraiment, l'important, c'est de pouvoir être à l'écoute.
0: Vous cuisinez, Kurt?
3: Are you cooking? You love cooking?
4: Un peu.
2: Je ne suis pas un chef français.
0: Ça va bientôt faire 20 ans que vous avez écrit For Every Mountain, bientôt 20 ans. Ce chant, il est toujours très actuel, d'une beauté, d'une très grande beauté. Est-ce que vous pouvez me raconter un petit peu la création de ce chant?
1: Well, the background behind the song...
2: J'avais des responsabilités dans la West Angeles, l'église de West Angeles, qui est vraiment connue pour être l'église de mère de toute la louange afro-américaine. Et dans un service, il a chanté un chant de Richard Smallwood. I give you praise, et c'est un chant très court. Et j'avais la sensation qu'il manquait quelque chose. Alors je me suis assis au piano et puis j'ai écrit For Every Mountain dans la foulée, et le reste fait partie de l'histoire.
0: Je voudrais vous féliciter au nom de nous tous ici, parce que vous êtes de nombreuses fois récompensés, Stellar Awards, vous êtes nommé plusieurs fois aux Grammy Awards, vous félicitez pour cela.
3: I'm sorry, I can't find the word.
1: Thank you.
0: Parce que nous ne sommes pas, nous, des compositeurs, et donc grâce à vous qui composez, grâce à Fred Lewin qui compose, nous pouvons chanter.
1: You're welcome.
0: Un grand merci à vous d'avoir pris quelques minutes pour venir nous parler. Je vous souhaite d'être béni dans la suite de votre ministère, et une très bonne fin de week-end au Renovation Gospel Festival.
1: Thank you so much. Merci beaucoup.
0: De rien. Juste comme ça. C'était pas prévu, forcément. Est-ce que vous nous chanteriez un petit quelque chose?
1: We lift our hands in the sanctuary.
0: Ah, c'est vraiment court. Yeah.
1: Come to the concert and hear the rest.
2: Voilà. Venez au concert et vous aurez la suite.
0: Merci beaucoup.

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1: L'invité gospel cette semaine, c'est un retour sur la troisième édition du Relovision Gospel Festival avec Fred Lewin, Kurt Carr et Jenna Nanako. Fred, j'aurais te parler de Jenna Nanako, GQ Family.
2: Oui.
1: Alors pour toi, c'était pas une surprise, mais pour les quelques 700 choristes présents au festival, ils ont été agréablement choqués par l'énergie, la générosité de ce petit bout de femme et la qualité de ces artistes japonais. Tu nous as fait là une sacrée belle surprise quand même.
2: Ah oui, je suis tellement content qu'ils aient pu le faire. J'ai rencontré Jenna et sa chorale au Kenya pendant des ateliers de chant que je faisais là-bas. Et l'énergie de Jenna est vraiment incroyable, mais qui tient à sa personne, mais aussi à son parcours. C'est vrai que on a eu l'occasion d'échanger régulièrement. Et son parcours personnel et spirituel lui donne cette énergie incroyable et très communicative. C'est vraiment quelque chose qui touche à l'âme d'enfant, en même temps de beaucoup de sérieux et d'implication dans ce qu'elle propose.
1: C'est un grand plaisir et un grand honneur de vous recevoir, Jenna. Vous êtes chef de chœur de GQ Family au Japon. Merci beaucoup d'être là.
3: Elle est très contente d'être là et elle nous remercie de l'accueil en France.
1: Et dans le même temps qu'on se dit que l'évangile et le gospel, c'est universel, dans le même temps, on a du mal à imaginer qu'il y a une chorale gospel au Japon. Alors pardon, mais bienvenue.
4: There are a lot, many, many, many gospel choirs in Japan.
3: En fait, il y a beaucoup de chorales en Japon gospel, et c'est chanté un peu partout en Japon,
4: c'est partout.
1: Jusqu'à aujourd'hui, moi, je connaissais trois Japonais. Miwa et Tomokazu Arimoto, et Mima Ito, des pongistes. Parce que je fais du ping-pong. Je connaissais trois Japonais. Aujourd'hui, je vous connais, vous tous.
4: Yes.
1: GQ Family, et c'est bien plus qu'une chorale. J'ai lu un petit peu votre histoire sur les réseaux. C'est bien plus qu'une chorale, c'est une institution. Vous ne faites pas que chanter.
4: So, our slogan is sing in unity, live in peace. So that's the motto. And it's not only singing. First of all, we want to create a community to belong
3: to. On fait de chanter en unité et de vivre en paix.
4: It's sad to say, but Japan has a very
3: en Japon, il y a beaucoup de personnes fragiles qui vivent dans le petit espace, soit à la maison ou au travail. Il y a même des suicides. Et on veut faire quelque chose qui réunit tous et aider les gens.
4: Provide the community to belong to, so we do a lot more than just singing. Was it too long?
3: A little bit.
4: And also, we do a lot of charity.
3: Et on fait beaucoup de choses bénévoles pour plusieurs pays en Afrique et en
4: Asia
3: pour aider
4: and
3: beaucoup de personnes partout dans le monde.
4: Better life.
1: Alors, j'ai lu un petit peu votre histoire et déjà à 19 ans. Vous avez créé une chorale à 19 ans. Vous avez aussi créé un studio gospel. Racontez-moi un petit peu votre histoire, votre rencontre du gospel.
4: I loved singing from a very young age and.
3: Ok, donc Sister Act, c'était une rencontre avec musique gospel pour presque tout le monde, donc j'étais inspirée par ça.
4: But it was our for most of us, it was an encounter with gospel music. And
3: donc jusque-là, j'ai chanté tout seul, mais c'était vraiment inspirationnel de chanter avec plusieurs ensemble. Donc j'étais au collège ou au lycée et j'ai commencé une chorale dans le lycée. Et cette chorale l'a amenée à une église afro-américaine en Tokyo. Et ça, c'était mon expérience
4: rencontre
3: gospel, mais vraie, authentique.
4: And what I saw there,
3: j'ai vu tout le monde vient vraiment pour avoir le temps personnel et d'avoir ce temps avec la musique gospel.
4: And singing gospel. Donc, everybody was
3: et tout le monde était rempli de joie et complètement libéré.
4: Totally free.
3: And that was je parle à beaucoup de gens, n'ont pas beaucoup de confiance dans leur voix parce qu'ils focalisent sur les atouts et des choses de compétences et le jugement. Donc il y a beaucoup de compétition et de comparaison dans le chant. Mais l'environnement que j'ai trouvé dans cette église, que tout le monde était inclusif pour tout le monde pour utiliser leur voix. Et cet endroit a été très important pour moi personnellement et je voudrais créer un espace pour d'autres japonais.
1: Je vois un point commun entre votre chorale et les chorales que l'on trouve en France. Il y a peu d'hommes.
3: Nous sommes en tour là, et en Japon, c'est très difficile pour les hommes qui travaillent beaucoup de prendre le temps de leur travail pour venir en tour.
1: Donc j'ai lu que JQ Family, c'était 2000 membres. C'est une erreur de lecture ou bien il y a 2000 membres?
3: On a 33 locations, différents endroits, et 18 directeurs. Et on a des chorales de famille. Les bébés, y compris le bébé. Et avec tout ça, on est plus que 2000.
1: Mais jamais tout le monde se réunit pour faire une seule chorale, un choir, un mass choir.
3: Ok, bien sûr, on a les événements avec tout le monde, mais tout le monde ne peut pas être là au même moment. Et le plus grand on avait, c'était 800 personnes ensemble.
1: J'aimerais vous demander, quelle est votre définition à vous? Qu'est-ce que représente pour vous le gospel? Pour vous, Jenna?
3: Chacun peut avoir la propre définition ou signification de gospel, mais pour moi, c'est quelque chose de, elle montre son cœur. Elle dit que c'est quelque chose qui réunit, qui construit les ponts. Et je voudrais, le dernier mot, the last thing you said was?
4: I want to use this music to connect people.
3: Et je voudrais utiliser cette musique pour connecter les personnes.
4: To use this music to connect people because that's what's happening among us.
3: Quand j'ai écrit notre logo, Sing in Unity, Live in Peace, j'étais inspirée par un texte biblique qui c'est
4: Blessed are the peacemakers.
3: Béni soit le personne qui donne la paix dans le monde. Désolée, j'ai pas la référence en français. Je sais pas mon nom. Parce que eux, ils seront les enfants de Dieu. Plusieurs personnes utilisent la Bible pour construire les murs. De quoi ça doit être le message de l'amour et la paix. Et je pense que cette musique peut l'aider.
1: C'est un titre de Lise Macomb, Peacemaker. Qu'est-ce que c'est que Gospel Square, Sunnyside Gospel Club et Neverland?
4: We have Gospel Square.
3: It's Gospel Square. Square, c'est un carré, c'est un espace ouvert en carré. Mon premier chorale, c'est que j'ai créé une chorale que n'importe qui peut venir chanter. Un membre de cette chorale voulait construire une chorale dans son propre ville. Et donc, c'est celui-là, le deuxième, on s'appelle ça Sunnyside Gospel Club. Plusieurs Sunnyside Gospel Clubs en divers lieux. Et vous voyez sur les t-shirts de nos choristes autour qu'ils ont dans plusieurs couleurs différentes. Neverland, c'est pour les familles.
4: Neverland.
1: Est-ce que vous avez dans votre répertoire du gospel en japonais?
3: Donc, on a des chants japonais et notre répertoire, c'est non religieux. Donc, on a un mélange de japonais et anglais.
1: Est-ce que c'est vous qui êtes compositrice?
4: Yes, I'm a songwriter.
3: Oui, donc c'est ma passion de créer les chansons et j'adore créer les chants qui peuvent réunir les gens ensemble.
1: Alors, j'aimerais vous dire quelque chose que, quand je vous ai rencontré hier, ça m'est vraiment tout de suite venu à l'esprit. Mais je ne voudrais pas me retrouver à la police. Vous reflétez une vraiment votre visage, une simplicité, une générosité. Vous êtes vraiment belle. Et j'ai le sentiment que c'est aussi ça l'image du gospel.
3: C'est un très bon point parce que gospel a vraiment transformé ma vie. J'ai pensé que cette musique m'a vraiment donné une force. Résilience qui me permet de rester debout. So, j'ai appris de cette musique. Et c'est mon force intérieure.
1: Je souhaite que Dieu continue à vous bénir, vous donne la force de continuer votre ministère, votre œuvre.
4: Oh, thank you very much.
1: You're welcome. Et si vous voulez bien chanter quelque chose pour nous?

0: Merci beaucoup, beaucoup, beaucoup.
1: Thank you so much. Thank you. Merci.
0: Bonne continuation. Est-ce que vous repartez après directement au Japon ou est-ce que vous allez tourner aussi un peu en Europe?
2: Quelques-unes vont continuer à voyager un peu, mais la majorité de nous vont rentrer. Donc, on est vraiment content de faire le lien avec des chorales européennes pour connecter et de faire les échanges de chorales.
0: Je me dis que si vous êtes là aujourd'hui à ce festival, c'est que Fred Lewin est mondialement connu ou peut-être que Dieu est grand.
2: Mais on s'est rencontrés au Kenya et c'était une bénédiction qu'un tour a mené un autre.
0: En tout cas, nous sommes très honorés de vous avoir reçu dans notre petit studio mobile. Longue route à vous. Merci beaucoup.
1: Merci.

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1: L'invité gospel cette semaine, c'est un retour sur la troisième édition du Relovution Gospel Festival avec Fred Lewin, Kurt Carr et Jenna Nanako. Alors, en seulement 3 ans d'existence, ce festival à Montpellier a déjà l'Asie, les États-Unis, l'Europe, toute la France. Mmh. Cette année, l'Afrique était représentée par Didier Liken et Emma Lamadji. Mmh. Mais une chorale africaine, ce serait pas un prochain défi?
2: Ah, ce serait carrément incroyable. On avait failli réussir à le faire la première année, mais ça avait pas pu être possible d'aller jusqu'au bout pour des histoires de paperasse. Mais c'est vrai que, ben, le plus, on peut mélanger les cultures et les influences et puis se rendre compte des histoires des uns et des autres et les mettre en commun. Ce sera de toute façon des défis géniaux, mais merci Edouard de me donner encore de nouveaux défis, j'en ai pas assez.
1: et j'en ai encore un autre à te proposer.
2: Super.
1: Alors tu es un globe-trotteur du gospel parce que tu vas de par le monde chanter et faire chanter. Mmh. Est-ce que la culture de chaque pays, de chaque continent, de chaque région, est-ce qu'elle influe sur le gospel? Ou est-ce que c'est la musique gospel qui est plus forte que la culture locale?
2: Je suis pas sûr que ce soit sur ces terrains-là que ça se passe. C'est pas une histoire de plus fort ou moins fort. Mais vraiment, en termes bon, déjà, ça va dépendre de comment les gens vont le vivre. Mais ce qui est sûr, c'est que dans chaque endroit où j'ai pu aller, je me rends compte que la musique gospel est toujours teintée de la culture locale. Que ce soit musicalement ou dans la façon de la prendre, dans la façon de la vivre. La culture locale a toujours une place là-dedans, et c'est vraiment beau de voir comment à différents endroits du monde est arrivé le gospel. C'est vrai que c'est pas arrivé de la même manière au nord de l'Europe, au sud de l'Europe, en France, en Suisse. C'est pas les mêmes influences de gospel, j'ai envie de dire, qui teintent ça. La culture locale est toujours évidemment différente, et c'est ça qui teinte la musique gospel. Et ce qui est magique, c'est que du coup, où qu'on aille, eh ben, le gospel sera jamais vraiment pareil. Et pourtant, venant de la même racine.
1: Ouais. Et on s'y retrouve tous. Ouais. C'est vrai que c'est beau. La première journée du Relovution Gospel Festival te tient particulièrement à cœur parce que tu es chef de chœur et que tu invites les chefs de chœur à se rencontrer, à échanger pour faire grandir ensemble la gospel musique. Mais tu es aussi auteur-compositeur.
2: Oui.
1: Pourrait-on imaginer au sein du festival un atelier de création? Comment composer un gospel contemporain? La rencontre entre auteurs ou entre musiciens? Voilà mon nouveau défi.
2: Edouard, tu m'embêtes, hein? Tu m'embêtes parce que proposer des ateliers de spécification ou de professionnalisation, je sais pas comment il faut le dire, fait partie intégrante des projets qu'on est en train de mettre en place pour l'an prochain, en fait.
1: Je le savais pas.
2: Et tu le savais pas et tu m'énerves parce que on dirait que tu sens les choses. Mais c'est vrai que l'an prochain on aura ces petites nouveautés là, c'est de proposer des ateliers spécifiques qui peut être de la création, de la composition, de la production, de la direction, etc. L'idée c'est que tous ceux qui ont envie de pousser un petit peu plus loin leur savoir dans la musique, on pourra proposer ça en marge des ateliers de masterclass et de mass choir. On veut proposer des ateliers à groupe plus réduit pour ceux qui le veulent avec différentes thématiques. Donc ça fera partie du prochain festival.
1: Comment est-ce que tu vas réussir à nous faire vivre tout ça dans le même laps de temps?
2: Ben, c'est exactement ce qu'on est en train de mettre en place. Quand est-ce qu'on va pouvoir le faire? Pas gréver les grands ateliers, trouver ces options-là, etc. C'est ce qu'on est en train de mettre en place avec toute l'équipe, tout le comité de pilotage du festival. Et c'est ce sur quoi on s'attelle d'ici la fin de l'année scolaire, d'ici fin juin, quoi. Mais on va trouver.
1: D'accord. Alors, je vais bientôt te libérer, Fred, parce que je sais que tu es très occupé. Mmh. Qu'est-ce qu'un festival réussi?
2: Oh ben c'est un festival où les gens ressortent gonflés, rechargés et avec de l'énergie pour continuer à affronter demain, après-demain et même le jour d'après, en espérant toute l'année. Mais bon, faut pas être aveugle non plus. Et si chacun peut ramener cette énergie dans son groupe, dans sa famille, dans sa chorale, voilà un festival qui est réussi pour moi.

0: Je souhaite te laisser clore ce petit retour sur le festival en te demandant, sans t'avoir prévenu à l'avance, je le précise, un petit mot particulier, une déclaration d'amour en fait pour GNS Gospel, ta chorale qui se plie en quatre pour organiser ce festival. Et un dernier mot peut-être, si tu le veux bien, pour celle qui te soutient, pour celle qui te soutient dans tous tes projets fous.
1: Ouais, bien sûr. Eh ben, tu vois, que tu en parles, ça me fait vraiment des grandes émotions parce que, effectivement, d'une part, la chorale GNAS s'est investie au-delà de ce qui était prévu pour accueillir tous les participants et ils ont tellement réussi. Je veux dire, c'est que on avait comme objectif, quand on a créé ce festival, que ce reste un festival familial, peu importe le nombre qu'on ait. Et on s'est retrouvé à 700 chanteurs accueillis avec le sourire et ça me touche particulièrement que on puisse vivre au Révolution Gospel Festival, peu importe le nombre qu'on ait, une ambiance familiale, on peut se sentir accueilli et on peut vivre libéré pendant le temps d'un week-end et pas sur la compétition de la musique, par exemple, comme ça arrive à certains endroits. C'est vraiment quelque chose qui me tient particulièrement à cœur. Et évidemment, ma compagne Mathilde, qui a été une cheville ouvrière incroyable de toutes ces mises en place sur la préparation et même pendant le festival, parce qu'elle a même pas eu le temps d'aller chanter, pour être sûr de pouvoir accueillir tout le monde et avec un sourire et la générosité qui lui sont si propres. Et ça, c'est vraiment quelque chose qui me fait vraiment de grandes émotions et qui est la marque de fabrique de ce festival. J'espère que les gens ont ressenti ça et reviendront pour pouvoir vivre ça au-delà de la proposition artistique, mais vivre un moment où on sait qu'on est accueilli comme dans une famille.
0: Eh bien, écoute, Fred, je te remercie beaucoup pour ces quelques réponses, ce témoignage. Moi, qu'un mot à dire de la part de tout le monde, je pense, c'est merci. Merci pour ce que tu nous fais vivre, ce que vous nous faites vivre, GNS, Gospel, Mathilde et toi à l'occasion de ce festival. Et à très bientôt, alors.
1: Ah oui, avec plaisir, à très bientôt. Et merci pour votre soutien. Merci beaucoup et on continue. On se retrouve l'an prochain.

c'était l'invité gospel, un retour sur la troisième édition du Rolovution Gospel Festival de Montpellier avec en invité principal Kurt Carr, artiste gospel américain, avec Jenna Nanako, artiste gospel japonaise et le chef d'orchestre de cet événement, Fred Lewin. À très bientôt pour un nouveau numéro d'Invité Gospel.

0: Vous êtes à l'écoute de Hop Radio, c'est Ed au micro avec vous jusqu'à 20h. Merci de votre fidélité, voici le Flash Info de 19h.
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3: Bonsoir à toutes, bonsoir à tous. Après la canicule, c'est au tour des orages de faire rage dans le sud-est de la France. 6 départements sont en vigilance orange ce soir. Le Var et les Alpes-Maritimes, mais aussi l'Isère, les Hautes-Alpes, la Drôme et l'Ardèche. On attend ce soir des orages violents avec des rafales pouvant atteindre 80 km/h, voire plus. Demain matin, c'est la Corse qui passera en vigilance orange. Après le site des impôts, celui de l'Éducation nationale, c'est désormais l'opérateur SFR qui a été victime d'un large vol de données. Les informations personnelles de plus de 2 millions de clients fibres ont été piratées par un collectif de hackers. Ça remonte au début du mois de juillet dans un courrier. SFR assure que les données bancaires et les mots de passe de ses clients n'ont pas été compromis par ce piratage. La fin des vacances pour plusieurs partis politiques. La France Insoumise a réuni ses militants dans la Drôme pour son université d'été. Plus de 6 000 d'entre eux sont attendus pour plusieurs jours de débat. En point d'orgue, le discours de Jean-Luc Mélenchon dimanche à quelques mois de la présidentielle. C'est également aujourd'hui que commencent les universités d'été des écologistes en Isère. Et alors que la classe politique se prépare à reprendre ses activités habituelles, un rapport de l'Inspection Générale des Finances s'alarme au sujet du prochain budget. En cas d'un nouveau recours à la loi spéciale en 2027, si aucun compromis n'est trouvé pour le budget, le déficit du pays augmenterait de 15 milliards d'euros, soit 0,5% du PIB. Le sport, le basket avec un match amical pour l'équipe de France ce soir. Les Bleus sont à Belgrade pour défier la Serbie. Premier match avec le brassard de capitaine pour Victor Wembanyama. Le coup d'envoi de la rencontre, c'est à 20h. Et puis, coup de tonnerre dans le monde de l'Ultra Trail à une semaine du lancement de l'UTMB, la célèbre course autour du Mont Blanc. La légende espagnole Kilian Jornet a annoncé son forfait, blessé au genou. C'est l'un des favoris qui tire ici sa révérence pour cette 23e édition. Voilà, c'est tout pour l'essentiel de l'actualité. Merci d'être avec nous. Passez une excellente soirée.
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Si vous nous rejoignez sur Hope Radio, soyez les bienvenus, c'est Ed au micro avec vous jusqu'à 20h. L'invité culturel, c'est tout de suite. Notre micro-reporter se trouve avec un auteur, Maurice Gardiol. Il a écrit « La boussole et le baluchon ». Voici l'invité culturel. «

0: sol et le baluchon, c'est le titre d'un ouvrage de Maurice Gardiol aux éditions OPEC Ouverture. Alors un ouvrage qui pose des questions. Maurice Gardiol, bonjour.
1: Bonjour, bonjour.
0: Plaisir de vous retrouver, on se connaît quelque peu. Vous avez travaillé avec l'entraide protestante suisse, vous avez travaillé avec le centre social protestant de Genève, vous avez travaillé en tant qu'aumônier par exemple. Vous êtes engagé aussi bien au niveau social qu'au niveau spirituel, peut-être les dons vont ensemble. La boussole et le baluchon, c'était quoi? C'était un peu un retour sur une existence et les questions fondamentales qu'on doit se poser?
1: Oui, j'ai essayé de rassembler dans ce livre différents textes que j'avais écrits à certains moments de ma vie, dans certains temps, aussi dans certains lieux différents. Et puis j'ai trouvé là que les questions étaient plus importantes que les réponses. Les questions qui se posent à nous à certains moments, à certains carrefours, et qu'il fallait essayer de reprendre ces questions. Et au niveau spirituel, j'ai trouvé intéressant de relier ça à des questions qu'on trouve aussi dans le texte biblique et qui nous interpellent sur ce qu'on est en train de vivre, sur le sens qu'on donne à ce qu'on vit et comment est-ce qu'on peut envisager la rencontre avec l'autre de manière à l'écouter vraiment.
0: Des rencontres, vous en avez eu des milliers. Et moi, quand je parle de spiritualité à des gens non croyants et qui me parlent de vous, ils ont un sourire. Est-ce que c'est cela aussi la spiritualité, c'est être capable justement d'être ouvert à tout à chacun sans aucune attente ou aucun intérêt malgré son engagement de foi?
1: Oui, je crois que ces convictions, quelles qu'elles soient, elles peuvent être religieuses, elles peuvent être philosophiques, elles peuvent être humanistes, c'est quand même ce qui nous porte, parce que c'est ce qui motive notre présence, notre action, notre désir de rencontrer, de dialoguer avec l'autre. Donc je pense que trouver ce qui est en nous forme les racines de ce que nous sommes, qui sont déjà dans notre histoire, mais qui sont aussi dans les rencontres qu'on a vécues, ça nous aide justement à percevoir et à vivre une spiritualité ouverte.
0: Vous avez rencontré aussi beaucoup de personnes en moments de fragilité, hein, aussi bien en aumônerie que dans d'autres activités au niveau social. Et la première question que vous posez, vous dites au carrefour de votre vie, d'où viens-tu? Est-ce que c'est la plus importante? Parce que où es-tu est pas mal non plus, hein, mais laquelle? D'où viens-tu et où es-tu?
1: Toutes les questions sont importantes, mais je pense qu'effectivement, suivant les moments de la vie ou les événements qu'on est en train de vivre, l'une est peut-être plus importante que l'autre. D'où viens-tu? C'est une question que se posent souvent les migrants quand ils arrivent ici, qui perdent leurs repères, qui doivent trouver de nouvelles façons de vivre, d'exister, d'être en relation avec les autres, sans perdre non plus ce qui est leur richesse. Et si moi j'ai accompagné les autres, je veux dire que j'ai aussi été accompagné par ces autres. Ces gens qu'on dit précaires ou en rupture, etc. C'est des gens qui ont aussi plein de richesses lorsqu'on les rencontre et on apprend beaucoup d'eux. Et je pense que c'est ça qui est important, c'est d'être dans un dialogue vraiment sans être en train de vouloir dominer ou devoir donner des leçons à l'autre.
0: Alors vous dites dans votre vie en fait des questions, il y en a 8. Elles me servent de boussole. En général, ce sont des affirmations qui servent de boussole. Pourquoi les questions nous servent de boussole dans votre ouvrage, Maurice Gardiol?
1: Parce que justement, je trouve que c'est quand on a l'attention portée par des questions qu'on s'ouvre. Quand on a des affirmations ou des certitudes un peu trop blindées, on n'évolue pas forcément, on se replie sur soi-même, tandis que les questions, elles nous ouvrent.
0: Pourquoi sa question? Pourquoi restez-vous à regarder le ciel? C'est une question qui n'est pas une question existentielle. Pourquoi avez-vous posé cette question dans les 8? Parce que vous avez dû sélectionner.
1: Oui, alors ça, c'est une question qui se trouve dans l'Évangile, au moment où les disciples regardent Jésus qui n'est plus là et qui le cherche dans le ciel au moment de l'ascension. Et quelqu'un vient leur dire, mais pourquoi regardez-vous vers le ciel? Parce que vous devez retrouver votre vision et votre mission sur cette terre. Et vous devez être enraciné là où vous êtes et vivre la rencontre avec le Christ, même s'il n'est pas là, dans le regard de l'autre.
0: Vous conseilleriez ce livre à tout à chacun? On n'a pas besoin d'être croyant, d'être religieux. On aurait besoin peut-être de se remémorer qu'à des moments donnés, il faut s'arrêter puis se poser une question?
1: Rien que pour les questions, je pense qu'effectivement, c'est pour tout le monde. Après, moi, je donne un certain nombre de pistes en lien avec ce que sont mes convictions ouvertes et comment je les vis. Mais je pense que d'autres peuvent y répondre avec leur propre, ou chercher des réponses, ou en tout cas des invitations au dialogue en fonction de leur propre conviction ou de leur propre sagesse.
0: Merci Maurice Gardiol, auteur de cet ouvrage La boussole et le baluchon.
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Après la chorale de Henveleid, chorale sud-africaine, voici Wintley Phipps. Il interprète Amazing Love, suivi des Jehovah Shalom a cappella avec Jesus Paid It All. On écoute tout de suite Amazing Love.

0: C'était Jesus Paid It All, chanté par les Jéhovah Shalom a cappella sur Op Radio. Voici l'agenda culturel de ce jeudi 20 août déjà. Et oui, nous sommes jeudi 20 août et comme j'aime à le dire, le jeudi c'est le début de la fin de la semaine. On écoute l'agenda culturel. 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
2: Nous voilà dans la dernière ligne droite de l'été, ce moment un peu suspendu où les soirées restent douces, où les vacances s'étirent encore et où l'on se dit qu'il serait vraiment dommage de laisser filer les belles occasions. Bonne nouvelle, entre Paris et la Suisse romande, la culture n'a pas pris ses congés. Au programme aujourd'hui, deux expositions parisiennes qui vivent leur dernière semaine, un festival de cinéma en plein air qui démarre tout juste et des soirées musicales gratuites au bord du Léman. Direction Paris d'abord. Au Grand Palais, l'exposition consacrée à Ilma af Klint ferme ses portes le 30 août. Cette artiste suédoise, pionnière de l'abstraction, dont l'œuvre entière est traversée par une recherche spirituelle, est présentée pour la première fois en France. Autant dire que c'est maintenant ou jamais. Autre rendez-vous, gratuit celui-là, au Petit Palais, We Are Still Here fait entrer l'art urbain dans les salles du musée des Beaux-Arts et c'est visible librement jusqu'au 20 septembre. Et si vous préférez le plein air, jeudi 20 août marque le coup d'envoi de Ciné-Jardin, du cinéma gratuit, sous les étoiles, dans les jardins de Paris et de la Petite Couronne jusqu'au 5 septembre. Une couverture, un petit pique-nique et le tour est joué. Cap sur Genève maintenant. Au Jardin Anglais, Genève Rêve d'eau propose chaque soir un spectacle entièrement gratuit et cela jusqu'au 30 août. Toujours à Genève, la scène Ella Fitzgerald donne ses tout derniers concerts jusqu'au 21 août. Profitez-en, c'est 7 semaines ou plus rien. Pour une atmosphère plus recueillie, les concerts d'été à Saint-Germain se poursuivent jusqu'au 31 août, du classique dans un cadre superbe au cœur de la vieille ville. Et du 18 au 29 août, l'opération Un été au 99 propose des animations de quartier entièrement gratuites, idéales avec des enfants. Voilà pour aujourd'hui, vous l'entendez, de Paris aux rives du Léman, il y a largement de quoi remplir vos prochaines soirées, et bien souvent sans dépenser un centime. Si je devais vous laisser avec une seule idée, ce serait celle-ci, ne remettez pas à septembre ce que vous pouvez vivre cette semaine. Les expositions ferment, les écrans se replient, les scènes se démontent, mais ce que l'on a partagé, eh bien ça, ça reste. Alors prenez le temps, emmenez quelqu'un avec vous, un voisin, un ami, vos enfants, et laissez-vous surprendre. C'était Aurélien sur Op Radio. Belle fin d'été à vous et à très vite pour de nouvelles sorties culturelles.
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I've got what you need, c'est ce que chantait Smokey Norfool à l'instant sur Hope Radio. On poursuit avec la formation Texas qui interprète Mary, suivie de Glory to God avec Corey Henry et Donnie McClurkin.

Vous êtes à l'écoute de Hope Radio, merci de votre fidélité. Il nous reste une petite vingtaine de minutes à passer ensemble et nous aurons le plaisir d'entendre les Brooklyn Tabernacle Choir, le Soweto Gospel Choir, Sweet Witness et tout de suite voici Holy Spirit avec Vashon Mitchell.

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1: Bienvenue à notre post-it. Franchement, est-ce que tu as déjà changé d'attitude parce que tu sentais qu'en fait être bon, être sympa, ça apportait absolument rien? Si tu as déjà vécu ça ou si tu as déjà été tenté par ça, il faut vraiment écouter ce post-it parce qu'il a été fait pour toi. Le texte qu'on va lire aujourd'hui se trouve en Galates chapitre 4 et le verset 15. Il nous dit comme ça le texte. Vous étiez si heureux. Que vous est-il donc arrivé? Je peux vous rendre ce témoignage. S'il avait été possible, vous vous seriez arraché les yeux pour me les donner. Quand on lit l'Épître aux Galates, on a l'impression que l'apôtre Paul, il a planté une église là-bas un peu par hasard. On s'aperçoit qu'il est tombé malade en Galatie et le fait qu'il a dû séjourner là-bas, ça fait qu'il a témoigné et il y a des personnes qui se sont converties. Et cette communauté qui apparaît, elle est décrite comme une communauté vraiment heureuse, qui était au maximum dans le service. L'apôtre Paul va même jusqu'au point de dire qu'ils se souciaient tellement de ses problèmes de santé qu'ils seraient prêts à arracher les yeux pour les donner. Et déjà ça, ça me touche vraiment. Est-ce qu'on s'intéresse vraiment à l'autre de cette façon? Est-ce qu'on serait prêt à donner quelque chose de nous pour quelqu'un? Est-ce qu'on serait prêt à perdre quelque chose pour quelqu'un qui est dans la détresse? C'est vrai que la société est de plus en plus égoïste. Elle nous dit qu'il faut s'occuper de soi-même et les autres, ils s'occupent eux-mêmes de ces problèmes. Mais là, on voit véritablement une église chrétienne qui vit vraiment un service et une entraide impressionnante. Mais il y a eu quelque chose qui a changé cette façon d'être. Puisque l'apôtre Paul dit qu'en fait, il y a eu un changement. Ils étaient si heureux par le passé, mais en fait, ils ne sont plus comme ça. Et c'est vrai que des fois, on peut avoir des expériences mauvaises. On dit cette phrase un peu vulgaire, mais qu'on le connaît tous, « trop bon, trop con ». C'est-à-dire que tu peux être bon dans ta vie, mais si tu es bon avec tout le monde, tu vas finir par te faire du mal. Et j'ai déjà entendu plein de personnes qui ont changé les comportements parce qu'ils ont senti qu'être quelqu'un de bien, ça apportait absolument rien. Mais en fait, j'ai envie de dire, par la parole de l'apôtre Paul, qu'en fait, il ne faut jamais se repentir d'avoir été bon. Parce que quand on est bon, on est beaucoup plus heureux, peu importe les conséquences. Et quand on n'est pas, on n'a pas cette paix dans le cœur, on peut avoir peut-être moins de conséquences, mais on ne sera pas autant heureux. Qu'est-ce que tu veux vivre dans ta vie? Dans quelle direction veux-tu construire? Alors j'aimerais t'encourager, dans tous les moments, à être bon, à être sympa, à donner ton mieux avec la personne qui est en face, comme les Galates faisaient tout au début.
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C'était For My Good avec le Brooklyn Tabernacle Choir. Il est temps pour moi de vous remercier, de vous souhaiter une agréable soirée à l'écoute des programmes de Hope Radio. On se retrouve demain, vendredi 21 août. Et oui, déjà 21 août. Voici Comment grandir, les bons mots de Marie-Pierre Lamy-Péchou, auteur de ce livre, du même titre d'ailleurs, Comment grandir. Et le thème du jour, l'effet papillon. Bonne soirée à l'écoute des programmes de Hope Radio. On se retrouve demain.

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3: Marie-Pierre Lamy-Péchou, bonjour.
4: Bonjour.
3: Merci de votre présence au micro de Comment grandir. Alors, vous êtes auteur de l'ouvrage du même titre, Comment grandir, qui est destiné aux jeunes adultes. Et aujourd'hui, vous allez nous parler de l'effet papillon. Marie-Pierre, qu'est-ce que c'est l'effet papillon ?
4: Alors, l'effet papillon est une question scientifique très sérieuse. En fait, c'est croire que un battement d'aile peut provoquer à des milliers de kilomètres une tempête. Alors voilà, une petite chose peut provoquer d'immenses conséquences.
3: Et alors donc, vous évoquez des croyances qui déclenchent parfois des tsunamis, Marie-Pierre, dans cet ouvrage justement.
4: Oui, en fait, c'est un peu comme cet effet papillon, c'est croire très tôt dans sa vie certaines choses, et parce qu'on les croit, ben, on prend une direction et en fait on voit amplifier des conséquences et puis des postures.
3: Et c'est donc ça l'effet papillon dans votre vie ?
4: Oui, en tout cas, moi c'est comme ça que je l'ai présenté, tout à fait.
3: Et alors donc, quelles sont ces différentes croyances qui peuvent provoquer cet effet papillon ?
4: Alors je dirais que si on croit, par exemple, que la vie est un tirage au sort, eh ben, on va peut-être jouer avec sa vie. Et dire, ben, parfois on gagne, parfois ben, on perd, c'est pas de chance. Et on sera peut-être fataliste dans sa vie, en tant qu'adulte.
3: Donc ça, c'est un premier point.
4: Voilà, oui. Après, on pense aussi à certaines phrases qu'ont pu nous dire nos parents, « tu es nul ». Eh ben, croire qu'on est nul quand on est enfant, eh ben, quand on est adulte, on se croit toujours nul, donc on a une mauvaise estime de soi, on a une mauvaise confiance en soi.
3: Ça reste ancré finalement.
4: Ah oui, et ça a des effets terribles, catastrophiques à l'âge adulte, bien sûr. Oui.
3: Donc encore une croyance qui peut avoir des conséquences pour la vie entière.
4: Ah oui, il y en a beaucoup. Hein. Il y a, par exemple, si on ne se croit pas capable de faire les bons choix, tu es un incapable dans le sens où tu ne sais pas choisir, ben on aura toujours besoin de se fier à quelqu'un. Et quand on sera adulte, ben on va toujours demander l'avis aux uns et aux autres. Mais tout à fait, en fait, tout ce qui se passe dans notre vie à un moment, les choix, j'entends, les postures, ont vraiment des conséquences qui peuvent être, qui peuvent nous dépasser déjà. Et arriver à l'âge adulte, il faut arriver à revenir en arrière, ce qui n'est pas facile.
3: Alors donc, vous donnez beaucoup d'exemples comme ça, vous en avez encore, Marie-Pierre ?
4: Oui, en fait, si on ne pense pas mériter les choses, eh ben, on ne va pas croire qu'on est à l'origine de ce qui nous arrive. Alors on dit, ben, je ne le mérite pas, c'est un peu de la chance, je ne crois pas que le bonheur soit pour moi, je ne le mérite pas. Et on est un petit peu aussi ce côté fataliste de se dire, bon ben voilà, la vie elle est comme ça et c'est peut-être un coup de chance si les choses m'arrivent.
3: Et alors donc, qu'est-ce qu'il est nécessaire de savoir ou de bien vouloir croire pour que les choses soient différentes, Marie-Pierre ?
4: Alors, à un moment de sa vie, il faut s'arrêter. Et il faut se poser des questions, de savoir ben, si les choses se répètent, si les choses se répètent, si les choses sont difficiles pour moi, j'ai l'impression...

0: nécessaire d'être accompagnée pour, dans ces démarches-là, Marie-Pierre Lamy-Péchou ?
1: Alors oui, si en fait on n'arrive pas à le faire d'une manière, comment dire ça, profonde, parce que c'est pas simple de se remettre en question. C'est pas simple de remettre en question la place de nos parents, la place des personnes importantes. Et souvent, avec une aide professionnelle, on arrive à rester dans la bienveillance, à regarder son passé avec bienveillance pour comprendre les attitudes qui ont été néfastes pour nous, sans avoir un jugement, sans être dans le rejet de ses parents. Voilà, donc je crois qu'il faut être accompagné pour ne pas être dans la révolte, le rejet. Être accompagné simplement pour dire maintenant, je dois me prendre en charge, je dois me construire d'autres croyances pour aller autre part dans ma vie.
0: Alors Marie-Pierre Lamy-Péchou, pour conclure cette émission d'aujourd'hui sur l'effet papillon, quel est le message de fin ?
1: Alors moi je dirais que penser à l'effet papillon, c'est aussi se dire voilà, je peux faire le bilan de ma vie pour justement voir s'il n'y a pas eu des choix qui étaient à l'origine de ma posture aujourd'hui et se dire qu'il est possible à tout âge de faire un petit battement d'aile comme le papillon pour faire une tempête plus tard, mais un petit oui, un petit non aujourd'hui pour se mettre dans un autre mouvement et aller autre part et avoir de belles choses dans sa vie.
0: Oui, parce que l'effet papillon peut avoir un effet positif aussi.
1: Exactement, et c'est surtout l'effet positif que nous voulons développer.
0: Merci beaucoup Marie-Pierre Lamy-Péchou, c'était Comment grandir. Je rappelle que vous êtes auteur d'un ouvrage qui s'intitule Comment grandir, destiné aux jeunes adultes, paru aux éditions BOD.
2: C'était Comment grandir avec Marie-Pierre Lamy-Péchou, auteur du livre du même titre, paru aux éditions BOD.
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0: L'invité gospel cette semaine, c'est un retour sur la 3e édition du Relovution Gospel Festival où étaient invités Kurt Carr, artiste gospel américain, Jenna Nanako, artiste gospel japonaise et Fred Lewin, artiste gospel également et hôte de ce festival. En voici un extrait.
1: C'est les deux en fait, parce que tout le monde est issu de l'église, il y a des enfants de pasteurs, il y a des chefs de chœur, il y a des pasteurs même, et ils ont évolué là-dedans, ils ont des responsabilités dans l'église, mais c'est aussi une entité professionnelle, c'est-à-dire qu'on reçoit des cachets pour ce qu'on fait, on voyage tout autour du monde, mais définitivement ancré dans l'église. Je pense que celui qui porte la responsabilité, le ministre, doit être de l'église, mais le ministère doit être en dehors de l'église.
2: The background behind the song.
1: J'avais des responsabilités dans la West Angeles, l'église de West Angeles, qui est vraiment connue pour être l'église de mère de toute la louange afro-américaine. Et dans un service, j'ai eu à chanter un chant de Richard Smallwood.
2: I give you praise, et
1: c'est un chant très court. Et j'avais la sensation qu'il manquait quelque chose. Alors je me suis assis au piano et puis j'ai écrit For Every Mountain dans la foulée, et le reste fait partie de l'histoire.
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0: Sous les couleurs vives de sa personnalité transparaissent pourtant quelques teintes plus sombres. Nadège en retrace une partie pour nous aujourd'hui. Les histoires de famille sont toutes plus diverses les unes que les autres. Celle de Nadège ne fait pas exception. La petite fille avait 8 ans lorsqu'elle fait connaissance de son père biologique. Une heureuse rencontre qu'elle raconte au micro de Christine Raymond.
1: Ma mère et mon père, quand ils se sont rencontrés, ils ont vécu un court flirt. Et j'ai été le cadeau, on peut dire, de ce court flirt. Mais ma mère a décidé de me garder à l'époque et mon père ne savait pas que j'étais née. Donc suite à ça, ma mère a rencontré mon beau-père, ils se sont mariés, ensuite séparés quand j'avais 7 ans. Et quand j'ai eu 8 ans, j'ai pu rencontrer mon père de sang.
2: Ça s'est passé comment cette première rencontre? Est-ce que tu en as des souvenirs précis?
1: Alors déjà, en fait, il m'avait envoyé une lettre et de voir son écriture, je me réjouissais de le rencontrer. Et il m'avait donné rendez-vous avec ma mère dans une petite auberge. On a parlé, on s'est baladé. À chaque fois qu'on passait au bord de la rivière, il y avait des immenses vides et je savais qu'il était pas mal aventurier. Donc à chaque fois, je lui demandais si là, il aurait le courage de sauter, s'il aurait le courage de grimper telle ou telle paroi. Et ouais, je le voyais, je l'idolâtrais un peu, je le voyais un peu comme le super aventurier.
2: Et le contact est resté après, depuis là, depuis ce jour?
1: Oui, au début on s'est vu tout un week-end sur deux. J'ai fait la connaissance de ma nouvelle famille, parce que lui il était déjà remarié. Finalement j'ai pu rencontrer la famille au fur et à mesure, mais au début c'était un peu compliqué parce que déjà je ne pouvais pas l'appeler papa parce que j'avais déjà eu un autre père avant. Et en fait il y a 2 ans, maintenant que j'arrive à l'appeler papa.
2: Comme de nombreux enfants, malheureusement, ton parcours a été marqué par des abus. Avec le recul, qu'est-ce que tu peux raconter de ça?
1: Alors surtout, à la base, c'était le contexte qui était plutôt favorable pour ce genre d'abus, vu que j'habitais seule avec ma mère et mes 2 frères. Enfin, c'était 2 frères du côté de mon beau-père. Avec ma maman, on a vécu des situations qui n'étaient pas évidentes au niveau de l'argent. Et même matériellement, on n'avait pas de voiture. Donc, il y avait beaucoup de choses qui étaient difficiles pour elle à gérer. En fait, au niveau de la sécurité par rapport au père, c'est surtout ça qui nous a manqué. Il y a eu des moments où ma mère a dû faire des choses pour gagner un peu d'argent, comme faire la lessive à d'autres personnes ou couper la barbe d'un monsieur pour avoir un peu d'argent. Et puis, ouais, ce jour-là, quand elle a dû faire ce travail-là, on avait loupé un train et on a dû dormir chez cette personne-là. Et c'est là que les abus sont, c'est là que...

0: Le cœur de Nadège au fer rouge. La jeune fille continue son chemin, tant bien que mal. Quelques années plus tard, elle tombe amoureuse de celui qu'elle pense être l'homme de sa vie. Mais un jour, c'est la rupture et une dégringolade émotionnelle qui a des répercussions sur le corps même de Nadège qui perd beaucoup de poids. Elle reprend contact avec son ancien amoureux, mais la vie n'en est pas plus simple pour autant.
1: 2 ans après que j'ai quitté cette personne, on a pu avoir à nouveau des rapports, mais c'était pas des rapports très très sains. On était plutôt amis de lit que couple. Ça suffisait pas, mais c'était toujours mieux que rien. Et au bout d'un moment, j'ai plus eu de nouvelles de cette personne. Et à un moment, j'ai eu de nouveau des nouvelles. Il me demandait de venir chez lui. Et là, en fait, c'était pas seulement lui qui m'attendait, mais lui et sa copine. Et j'ai été vraiment surprise par ce moment-là, parce que sa copine avait inventé toute une histoire, que j'avais volé ses clés, que j'étais venue dans son appartement pour mettre des photos de moi partout, et puis que je voulais à tout prix le récupérer, alors qu'en fait j'avais jamais fait ça, et puis je savais même pas qu'il avait une copine. Et à un moment donné, elle m'a soulevée de ma chaise avec mes cheveux, donc je m'étais vraiment clairement fait rouler, et puis en même temps on m'accusait de choses que j'avais pas faites, puis on voulait me tabasser, donc c'était vraiment étrange. Et là je voyais que j'avais aucun soutien de l'homme que j'avais aimé. Et au final, quand j'ai pu partir de chez eux cette nuit-là, parce que c'était pas tout vu d'avance que je puisse partir, la porte était fermée à clé, enfin bref, j'ai pu quand même partir. Et cette nuit-là, j'ai pas pu dormir parce que j'ai eu peur, en fait. J'ai eu peur de moi, parce que je me suis dit que si je la recroisais, j'allais la tuer. Et ça m'a fait vraiment, vraiment peur. Et ça m'a rappelé aussi des souvenirs de quand j'avais 12 ans, parce que la personne qui avait abusé de moi cette nuit-là s'était mis debout sur la fenêtre en criant « Venez me chercher, les extraterrestres !» Et à ce moment-là, je me suis demandé s'il ne fallait pas que je le pousse par la fenêtre, en fait. Puis quand je l'ai imaginé par terre écrasé, j'ai eu trop peur et je ne l'ai pas fait. Et puis là, avec cette fille, c'était ça qui revenait. J'avais vraiment peur de moi-même, de qu'est-ce que je pourrais faire.
2: Donc une pulsion meurtrière.
1: Ouais. Et du coup, j'ai prié. Mais je savais pas prier, je savais pas quel Dieu. Je pense que c'était aux environs d'une semaine après, j'ai écrit dans mon journal qu'il me fallait un sauveur de mon âme, un sauveur de ma vie. Et après avoir écrit ça, j'ai fait un petit dessin dans mon livre avec un homme, avec
2: une auréole.
1: Une auréole, voilà, autour de la tête. Et puis il avait des cheveux frisés noirs. Et ce jour-là, j'ai rencontré un ami de ma maman qu'elle m'avait dit qu'il avait la foi. Et je me suis assise à côté de lui et j'ai commencé à discuter. Et le soir, on a mangé une pizza ensemble et il était tellement calme. Et il m'a parlé un peu de la foi, mais un tout petit peu. Et j'ai demandé de me ramener une Bible pour le lendemain. En fait, on a discuté. Et puis lui, il parlait pas, il m'écoutait juste. Il disait « Oui, je comprends ». Et puis moi, je lui sortais tout, en fait. J'avais ses colères, j'avais ses injustices, tout ça. Donc je lui parlais de tout, tout, tout. Le pauvre, je sais pas comment il a fait pour supporter. Et à un moment donné, il m'a dit « Mais si tu veux, on peut prier ». Alors j'ai dit « Oui, ouais, d'accord ». Alors je le regardais faire, parce que moi, je savais pas faire ça. Enfin, j'ai vu dans les films, quand il prie, il faut fermer les yeux, puis mettre ses mains ensemble, comme ça. Alors je... Donc j'ai dit je sais pas prier. Alors il m'a dit si tu veux, je pourrais te faire peut-être une imposition des mains. Puis moi dans ma tête j'étais mais c'est quoi ça? Mais je me suis dit au stade où j'en suis, ça peut pas être pire. Alors du coup je me suis assise sur un tabouret et puis il a mis sa main sur ma tête et il a commencé à prier Notre Père qui es aux cieux, que ton nom soit sanctifié. Et au fur et à mesure de cette prière, j'ai eu des flashs de ma mère, du pardon qui m'était accordé, du pardon que je pouvais donner à présent à ma mère. Et au fur et à mesure de la prière, les larmes ont commencé à couler comme si j'étais une rivière. Et au final, à un moment donné, il y a comme tout qui a été balayé et nettoyé à l'intérieur. Mais c'était vraiment le plus beau moment de ma vie. Ouais. J'ai senti vraiment une paix que je n'avais jamais sentie avant. Une paix qui était au-delà de mes espérances. Et un amour aussi. Un amour plus puissant que tous les amours humains qu'on ne pourra jamais trouver. Ouais, je sais que mon Père du ciel, Dieu, il m'aime tellement. Et à ce moment-là, à la fin de la prière, la personne qui a prié pour moi, elle m'a regardée. Et elle m'a demandé si ça allait. Puis j'y ai dit...

0: Oui, maintenant ça va. J'ai dû lui demander de partir parce qu'en fait j'avais plus qu'une seule envie, c'était de sauter sur cette Bible qu'il m'avait donnée et de la manger, mais littéralement, je suis restée sur mon canapé après ça, mais à pleurer, à lire et à comprendre et à voir les choses que j'avais jamais vues et c'était juste extraordinaire.
1: L'expérience déclenche un bouleversement total dans le cœur de Nadège. Touchée par l'amour que Dieu lui porte, elle trouve un nouveau goût à la vie.
0: Il y a une chose aussi importante qui a changé après que j'ai connu Dieu, c'est au niveau du pardon. Comme par exemple la personne qui m'avait abusée quand j'avais 12 ans. Peu de temps après ma conversion, j'ai reçu une lettre du tribunal qui me demandait de témoigner contre cette personne parce que quelqu'un d'autre que je connais avait été abusé par elle aussi. Je me suis dit qu'il fallait que je porte plainte aussi. Donc c'est ce que j'ai fait. Après, il s'est passé 2-3 mois. La personne qui avait abusé de nous s'est retrouvée en prison. Lui, il avait un cancer du foie. Et au bout d'un moment, j'en ai eu marre de recevoir les lettres pour aller au tribunal, alors qu'au final, les rendez-vous ne se faisaient pas parce que la personne était trop mal en point. Et j'en ai eu vraiment marre. Et dans la Bible, j'ai lu que... Alors, je ne dis pas que c'est pour tout le monde, hein. Ce n'est pas un fait avéré pour tout le monde, mais moi j'ai senti vraiment une conviction à ce moment-là qu'il fallait que je retire ma plainte contre cette personne, de ne pas aller au tribunal avec elle. Et j'ai envoyé une lettre à ce monsieur, enfin à la police, en prison pour lui, que je voulais qu'il comprenne que je l'aimais lui en tant que personne, mais je n'aimais pas le mal qu'il y avait en lui à ce moment-là. Ce n'était pas normal, ce qui m'a fait... mais que je voulais lui pardonner, lui, en tant que personne, au nom de Jésus-Christ. Et quand j'ai envoyé cette lettre, une semaine après, cette personne est décédée en prison, en fait. Quand ma maman m'a annoncé ça, ben en fait, j'ai fondu en larmes pour sa fille, parce que je connaissais sa fille à lui. Je pense qu'il devait aussi y avoir un soulagement, mais en même temps, il y avait une tristesse profonde pour les personnes qui le connaissaient, et puis la personne qui l'était, au final, parce que c'était quelqu'un... extrêmement jovial, si on compte pas toutes les choses mauvaises qu'il ait pu faire, c'était quelqu'un quand même de valeur. Et le fait d'avoir pleuré à ce moment-là, je me suis rendu compte que j'avais vraiment pardonné, parce que on peut pardonner à quelqu'un de loin, mais quand on se retrouve touché comme ça au final par le fait qu'il soit mort, je pense que c'est vraiment, pour moi, c'était une preuve que j'avais vraiment pardonné.
1: Commencer cet entretien en parlant de la rencontre avec ton père, père biologique, hein, quand tu avais 8 ans. Mm-hmm. Un des points forts, c'était aussi la rencontre avec ce père du ciel, hein, dont tu as parlé aussi. Est-ce que tu aurais un petit mot de conclusion ?
0: Oui, en fait, quelque chose d'extraordinaire qui est arrivé quand j'ai connu Dieu, c'est que au moment où j'ai compris clairement qu'il m'avait adopté moi, enfin, qu'il m'a voulu comme sa fille depuis longtemps, j'ai pu en fait voir mon père de sang terrestre ou même mes deux pères. J'ai pu les voir d'une façon où j'attendais plus d'eux qu'ils soient parfaits. J'attendais plus d'eux qu'ils me donnent ce que j'ai pas eu. Parce qu'au final, j'avais un nouveau père qui me connaissait vraiment du fond du cœur et qui savait ce dont j'avais besoin. Et du coup, j'ai pu vraiment mieux accepter le fait d'avoir des parents qui étaient pas parfaits. Et de pouvoir les aimer d'autant plus que moi non plus, je ne suis pas parfaite, et puis que Dieu les connaît aussi. Ouais, connaître Dieu, ça m'a vraiment aidée.

petit tour de manège en équilibre avec le groupe Carousel pour dire merci et prendre congé de Nadège Lebas, notre invitée du jour. Nous vous rappelons que cette émission ainsi que toutes celles de la série C'est vous l'histoire sont disponibles sur le site parole.fm. Vous les écoutez tant que vous voulez. L'équipe de Radio Réveil vous donne rendez-vous très prochainement avec un autre invité pour C'est vous l'histoire. Bye bye.

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3: Alors, chez les oiseaux, il y a des petits voleurs. Voilà, on va commencer cette chronique comme ça. Le troglodyte mignon. Alors, le troglodyte mignon, il porte malgré tout assez bien son nom. C'est un petit oiseau avec un ventre tout rond et une toute petite queue qui est tout le temps en l'air. Et surtout, c'est un petit oiseau, c'est un des plus petits que nous ayons en France et en Europe, mais il chante énormément. Alors, on a déjà entendu petit par la taille, mais assez grand par la bouche. Et bien, celui-ci, c'est le cas. Hein. Le troglodyte mignon, lui, il chante très fort, alors qu'il est vraiment tout petit. Donc, son nom latin, il est assez facile. C'est Troglodytes, Troglodytes. Voilà, cette fois-ci, on n'est pas allé chercher bien loin. Ça fait du bien aussi. Et le nid du troglodyte, il est assez facilement reconnaissable, puisqu'en fait, il est constitué de mousse. Et bien sûr, ce n'est pas le seul qui utilise la mousse. Mais lui... Et un peu feignant, hein, on va pas se mentir, puisqu'il adore utiliser les nids des autres. Surtout de ce qu'on appelle les oiseaux cavernicoles. Le troglodyte, en fait, il va aller dans un nid de mésange, dans un nid de rouge-gorge, dans un nid même d'hirondelle, des fois, ça c'est déjà vu. Et en fait, il va dire, maintenant, il est à moi ce nid. Oui, c'est pas moi qui ai fait l'infrastructure, mais allez, je vais faire la déco. Je vais rajouter un petit peu de mousse par ici, un petit peu de mousse par là. Et en faisant ça, en fait, bien sûr, il répond à ses besoins, mais surtout, il va rétrécir au maximum, l'entrée du nid. Parce que puisque lui, il est petit, s'il arrive à rétrécir l'entrée, sa concurrente, la mésange, le rouge-gorge ou même l'hirondelle, ils pourront plus rentrer dans leur nid qui sont enquiquinés à fabriquer. Donc du coup, on va vraiment avoir une logique de parasitisme. Alors le parasitisme, c'est un mot, on va dire, connoté négativement. Mais le parasitisme, c'est en fait dans la nature tout simplement utiliser le bien d'un autre pour son propre compte. Le parasitisme, c'est voilà, il y a un nid, il me plaît bien, mais il ne correspond pas à mes besoins, je vais le transformer. Mais maintenant, il est à moi. Le parasitisme aussi, c'est le coucou gris. Vous avez peut-être déjà entendu cet oiseau qui fait coucou, coucou. Et le coucou gris, lui, en fait, c'est même pas les nids qui piquent, c'est juste les familles. En fait, on va venir pondre un œuf dans le nid d'un autre et on va laisser un autre oiseau s'occuper de son oisillon. Donc là, c'est quand même une logique de babysitting assez extrême que le troglodyte n'utilise pas. Mais lui, en tout cas, déjà, il fait quelque chose de pas très très cool, hein, il pique les nids des autres. Donc le troglodyte, lui, on le reconnaît avec la mousse, mais également ses œufs, puisque ce sont des œufs très très blancs avec beaucoup de points marrons. Mais encore une fois, on n'oublie pas, on ne va pas déranger un nid pour aller regarder ce qui se passe à l'intérieur. On respecte la nature.
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0: 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Il est 22h.
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2: Le verbe persévérer vient du latin perseverare, qui signifie demeurer ferme, constant dans un sentiment ou une résolution. Celui qui persévère ne se laisse pas arrêter par les problèmes. Il se relève quand il tombe. Il patiente lorsque tout semble aller mal. La persévérance est une grande loi de la vie. Cette loi, nous devons l'apprendre pour réussir, car il ne peut y avoir de réussite sans persévérance. L'apôtre Paul fait plusieurs fois mention de la persévérance. Il va même jusqu'à appeler Dieu le Dieu de la persévérance. Il exhorte les chrétiens à persévérer, ayant les yeux fixés sur Christ. Jésus n'agit pas différemment. À ses disciples, il ne cache pas les difficultés. « Vous serez haïs de tous à cause de mon nom, » dit-il. Mais il y a un espoir. Celui qui persévérera jusqu'à la fin sera sauvé. Dans certaines versions, on peut lire, au lieu de persévérer, « tenir jusqu'au bout ». Cela signifie que le salut, la vie éternelle, peuvent être perdus par manque de persévérance. Comment avez-vous fait pour marcher? Si quelqu'un vous disait, « Tiens, vous vous tenez debout sur vos deux jambes, félicitations !» Vous seriez surpris, voire même offensé. Pourquoi? Parce que c'est naturel. Et pourtant, ce n'est pas venu d'un coup de baguette magique. Il a fallu apprendre, et apprendre avec succès. Il a fallu persévérer. Cela s'applique aux études, à l'apprentissage d'une profession. Si vous avez l'occasion de rencontrer un artiste, demandez-lui de vous parler de la persévérance. Sans elle, il n'y aurait aucun espoir d'atteindre le but. Votre prochaine chronique aura pour titre « Casser son piano ».
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1: Bonjour et bienvenue à l'instant Bible, votre émission sur la découverte de la Bible. Aujourd'hui, nous avons le plaisir de recevoir deux pasteurs passionnés et habitués de ce plateau. Les pasteurs Pascal Rodet, bonjour.
2: Bonjour Stéphane, bonjour à tous.
1: Et Philippe Leduc, bonjour.
3: Bonjour.
1: Bienvenue. Alors aujourd'hui, ensemble dans l'Instant Bible, nous partons à la découverte de l'évangile de Marc et de ses controverses. Nous allons donc nous arrêter sur les passages de l'évangile de Marc où nous trouvons Jésus qui confronte les chefs religieux de l'époque sur différents points. Et c'est fascinant de voir à quel point il touche des aspects très profonds de la foi et de la pratique religieuse. Alors commençons par une question de contexte, si vous voulez bien, pasteur Leduc. Pouvez-vous nous aider à contextualiser certains passages, et notamment ceux qui abordent le sabbat ou le shabbat, comme on dit chez les juifs? Pouvez-vous nous dire ce qu'il représentait alors le shabbat à l'époque de Jésus pour les juifs?
3: Alors tout s'appuie sur le texte d'Exode 20, dans ce fameux passage qu'on appelle les 10 commandements ou les 10 paroles. Et il y a le quatrième de ces commandements a trait justement à cette journée spéciale. Et je lis donc Exode chapitre 20 à partir du verset 8. « N'oublie pas de me réserver le jour du sabbat. Pendant 6 jours, travaille pour faire tout ce que tu as à faire, mais le 7e jour, c'est le sabbat qui m'est réservé à moi, le Seigneur, ton Dieu. » Et suit une exhortation, un ordre, personne ne doit travailler ce jour-là, ni toi, ni ton fils, ni ta fille, ni ton serviteur, car en 6 jours, j'ai créé le ciel, la terre et la mer et tout ce qu'ils contiennent, mais le 7e jour, je me suis reposé. Et c'est pourquoi, moi, le Seigneur, j'ai béni le jour du sabbat, ce jour est réservé pour moi. Et donc, à partir de ce texte qui est assez fort, qui est assez clair aussi, facile, donc ce sabbat-là est un jour à part, c'est-à-dire que je ne pense pas à moi ce jour-là, ce n'est pas un jour pour gagner ma vie, ça pour ça j'ai les 6 autres jours de la semaine, mais c'est un jour consacré à Dieu. Et donc, les Juifs ont fait une liste de choses qui leur est interdit de faire pour pouvoir cadrer avec ce commandement.
1: Ah oui, donc ça va loin en fait.
3: Voilà, il y a une liste de 39 catégories d'activités qui leur sont interdites, et donc dès qu'une personne va se mettre à faire l'une de ces activités, elle sera qualifiée comme profanateur du sabbat.
1: En faute quoi.
3: Et en faute grave.
1: Grave.
3: Grave. Mmh. Et donc c'est pour ça qu'ils vont être un petit peu sur le dos de Jésus, qui pour eux, Jésus fait des choses graves ce jour-là.
1: Alors, pasteur Pascal Rodet, comme vient de le dire Philippe Leduc, Jésus se trouve constamment ou très souvent en porte-à-faux, justement, notamment en ce qui concerne le sabbat et le respect de ces règles qui entourent le sabbat. Et c'est le cas aussi lorsqu'il opère des guérisons ce jour-là. Est-ce que vous pouvez nous en parler ?
2: C'est vrai que, quelque part, Jésus a bouleversé un peu la société de l'époque. Il faut savoir que les pharisiens, les sadducéens étaient très sensibles à garder absolument les règles du sabbat parce que leurs prédécesseurs, il y a plusieurs décennies, ont mal agi devant Dieu, ils n'ont pas respecté les choses et donc ils ont été déportés, il y a eu des guerres, etc. Donc pour eux, avoir un regard positif de la part de Dieu sur eux, il n'y a qu'un moyen, c'est de respecter à la lettre les différentes croyances, règles, ordonnances, obligations, y compris celles qui interdisent certaines choses de sabbat, et y compris une chose qui paraît être complètement aberrant aujourd'hui, c'est la question de la guérison. Peut-on faire une guérison ou pas un jour de sabbat ? Et alors qu'en effet, pour eux, ils interprètent ça comme une action, et donc qui dit action dit travail, dit choses compliquées.
1: Il faut préciser que Jésus n'est pas médecin. Quand on parle de guérison, on parle de miracle.
2: Tout à fait, non. Jésus n'est pas médecin, mais en effet, quand on parle de guérison, on parle de miracle, d'un miracle qui est fait. Donc c'est de... Et c'est ça, je pense, aussi dans la pensée des pharisiens, c'est de dire, ben voilà, d'un état de malade ou de possession ou de ce qu'il y a, à, suite à une guérison, quelque chose de sain et de positif, la guérison est une action, un travail, et ben là, ça va plus. Or là, c'est vrai que Jésus intervient beaucoup et énormément par rapport à ça, parce que pour lui, l'humain est plus important que la règle qui est appliquée sur le sabbat. C'est ce qu'on peut lire par exemple dans Marc, l'exemple de cette guérison que l'on trouve dans Marc au chapitre 2. Le résultat de l'embrouille qu'il y a avec les pharisiens sur cette question-là, de la part de Dieu, est simple. Il leur dit, verset 27, « Le sabbat a été fait pour l'homme et non l'homme pour le sabbat. » Donc là, il remet les choses en place. C'est pas l'homme qui a été créé pour respecter le sabbat. Le sabbat est bien là pour permettre aussi bien à Dieu que aux hommes à exprimer un repos, une attention et surtout une humanité. Or, pour Jésus, la guérison fait partie de l'humanité et du respect de l'humain.
1: Pasteur Philippe Leduc, est-ce qu'en agissant de cette manière-là, Jésus essaie de renverser l'ordre établi, notamment en s'attaquant, entre guillemets, au sabbat si sacré pour les Juifs? Ou est-ce qu'il veut plutôt vraiment qu'ils comprennent l'esprit de ce sabbat?
3: C'est plutôt cela, il a pas voulu tout renverser, mais simplement leur dire, mais vous agissez sans vraiment comprendre ce qu'il y a derrière, c'est-à-dire un petit peu quand on suit à la lettre quelque chose, un petit peu bêtement, voilà, sans comprendre les choses. Jésus dit, mais si vous compreniez vraiment ce commandement que j'ai lu tout à l'heure, vous agiriez pas comme ça. Et en fait, il faut placer l'humain au centre. Le commandement n'est pas là pour asservir la personne ou la contraindre, mais pour être au service de l'humanité et du bien de l'humanité. Pour ça, je me réfère au texte de Michée, chapitre 6, verset 8, où il est dit « Le Seigneur te fait savoir ce qui est bien. Voici ce qu'il demande à tout être humain. Faire ce qui est juste, aimer, agir avec bonté et vivre avec son Dieu dans la simplicité. » Donc, agir dans la bonté, faire ce qui est juste, c'est pour le bien de l'autre. Donc, guérir fait partie de ces choses qui, pour Jésus, est compatible avec le sabbat.
1: Alors, dans l'instant Bible, aujourd'hui, nous tentons de comprendre, à travers l'évangile de Marc, pourquoi et comment Jésus se confronte aux responsables religieux de son époque. Cependant, pasteur Pascal Rodet, est-ce que ces événements qui sont relatés dans la Bible et qui se focalisent notamment sur le sabbat, dans l'évangile de Marc, ont encore quelque chose à voir avec nous, aujourd'hui, dans notre société, dans notre culture, dans notre époque qui est vraiment différente de celle de Jésus?
2: Alors, je crois qu'elle est énormément différente, certes, mais énormément nécessaire encore aujourd'hui. Elle est différente parce qu'en effet, on n'a pas la même société, on n'a pas les mêmes habitudes. Mais par contre, on a quelque chose qui est, je crois, très négatif. C'est cette rapidité, ce stress et cette nécessité d'aller vite et d'oublier parfois de prendre et du temps et du repos pour soi-même, alors que c'est pour cela que Dieu a mis le sabbat, non seulement parce que c'est pour se reposer des six jours de travail qu'il a fait dans la création.
1: D'ailleurs, sabbat, ça a une signification, ça veut dire jour du repos.
2: Oui, exactement, tout à fait. Et même si Dieu n'a pas vraiment besoin de repos, je pense, pour tout physiquement, parce qu'il est fatigué, c'est pas ça. C'est l'idée de se dire, voilà, il y a quelque chose qui a été fait, maintenant on stoppe, on fait une pause et on s'installe dans quelque chose de plus fraternel, personnel, une relation plus intense avec Dieu ce jour-là, une relation plus intense avec ceux qui sont autour de soi et de penser un peu plus à une bonne relation qu'à devoir toujours être dans le stress, il faut faire, il faut faire, il faut faire. Or ça, c'est un peu le mal de notre siècle.
1: Philippe Leduc, on pourrait du coup se demander si finalement, contre toute attente, Jésus n'est pas en train de mettre les gens en garde des dangers de suivre aveuglément une religion sans en comprendre l'esprit, en fait.
3: Oui, c'est une invitation à réfléchir, à comprendre, et à ne pas partir comme ça, sous prétexte que les autres le font, par exemple. Donc on n'est pas là pour imiter ce que les autres font, mais à comprendre. Et si je fais quelque chose et puis quand quelqu'un me demande « mais pourquoi tu le fais ?», on dit « je sais pas », c'est qu'on a manqué quelque chose. Dans la lignée de cela, je prends le texte par exemple de Jacques chapitre 20 verset 27. « Aux yeux de Dieu, notre Père, voici la façon pratique, parfaite, pour pratiquer la religion. Prendre soin des orphelins et des veuves dans leur malheur, ne pas se laisser salir par les choses du monde. » Donc le cœur de cela, comment pratiquer la religion, c'est de faire du bien aux autres, prendre soin des autres. On est dans le cœur de ce qui est là. Et Jésus nous montre admirablement, parce que c'est ce qu'il a fait pendant tout son ministère, prendre soin des autres, y compris le jour du sabbat, puisque cela ne rentre pas en conflit avec le commandement.
1: Alors, nous arrivons à la fin de notre émission, nous avons encore un petit peu de temps pour débattre, échanger. Finalement, Pascal Rodet, le Christ viendrait apporter un peu d'humanité dans une religion un peu trop sèche, un peu trop rigide? C'est comme ça qu'on pourrait
2: percevoir. C'est en tout cas le risque de toute religion d'arriver à quelque chose qui soit tellement rigide qu'il n'y a plus l'essence même, l'origine d'une règle ou d'une pratique. Jésus, en effet, s'est battu beaucoup durant son ministère sur Terre pour arriver à faire comprendre que les commandements, les règles que Dieu a mis en place, c'est pour que l'homme puisse se sentir bien, aussi bien pour soi-même que pour les autres qui sont autour d'eux. Et c'est ça la règle fondamentale de Dieu, c'est d'arriver à avoir cette relation plus fraternelle, plus proche les uns des autres, plus à l'écoute les uns des autres, plus aidant les uns des autres, et aussi avec lui, au travers des moments de prière, des choses comme ça.
1: Et pour vous qui êtes pasteur, c'est facile ça, à concilier des règles religieuses avec une bienveillance, en étant tourné vers l'autre, en étant attentif aux besoins des autres? Vous trouvez que c'est facile?
3: Ça ne devrait pas être pénible de faire du bien autour de soi. Ça devrait plutôt être naturel, sympathique. Voilà. Mais heureusement qu'on a ces passages-là où Jésus va insister sur la notion du sabbat. Et parce que si on n'avait pas ces textes-là, peut-être on serait dans une lecture très, très rigide et on aurait perdu l'état d'esprit de cela. Et ce commandement aurait perdu toute sa saveur parce que quand on assèche quelque chose de sa signification, on perd le sens. Et à un moment donné, quand on fait des choses qu'on ne sait pas pourquoi, à un moment donné, on se dit je vais arrêter de le faire parce que...
1: Quand ça n'a pas beaucoup de sens.
3: Ouais.
2: Je crois qu'il y a aussi le fait que quand on commence à être un peu rigide sur la façon de fonctionner et de pratiquer sa foi, c'est souvent lié à la peur de mal faire vis-à-vis de Dieu. Oh là là, si je fais pas ça correctement, Dieu va pas avoir un regard positif sur moi. Si je suis pas exactement toutes les règles, il va faire des bons, il va pas aimer, je vais être rejeté de la part de Dieu. C'est souvent ça qui est un peu le moteur chez certaines personnes, alors que ça devrait être le contraire. C'est-à-dire,
1: ça devrait être la motivation.
2: Ça devrait être la motivation de dire, Seigneur, je voudrais vivre pleinement ce moment-là, et aussi cette relation les uns avec les autres. Et sans avoir peur, il y a des choses tout naturelles qui se font. Il y a un texte dans Galates qui est aussi très intéressant dans ce domaine-là. Galates au chapitre 6, verset 2, où il rappelle Paul, « Portez les fardeaux les uns des autres et vous accomplirez ainsi la loi du Christ. » Le même texte que citait tout à l'heure Philippe. « Portez les fardeaux les uns des autres. » Il n'y a pas plus interaction humaine avec cette phrase-là. Il n'y a pas plus attentionné que cette phrase-là, quand se porter vers les uns vers les autres, et encore une fois, vous accomplirez la loi.
1: Eh bien, merci à vous, pasteur Pascal Rodet et Philippe Leduc, pour ces éclaircissements précieux et sincères dans cette émission L'Instant Bible. Nous espérons que cette émission vous aura permis à chacun d'entre vous qui nous suivez de mieux comprendre la portée universelle des valeurs transmises par Jésus-Christ et leur application dans notre vie actuelle. 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À très bientôt pour un prochain Instant Bible à partager ensemble. Au revoir.
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1: Bonjour à tous. Vous ne l'avez peut-être pas remarqué, mais ce mois-ci, dans Histoire inspirante, nous avons donné la parole aux jeunes. Aujourd'hui, c'est Lucas Mugisha qui partage son témoignage avec nous. Si vous aimez ces moments que nous passons avec nos invités,

n'hésitez pas à nous laisser un petit message en commentaire et nos invités se feront un plaisir d'y répondre. En tout cas, toute l'équipe d'Adventiste FFS est heureuse de vous compter parmi nos auditeurs. Je vous souhaite un bon moment dans l'écoute de cette nouvelle émission, dans cette nouvelle histoire inspirante.

0: Bonjour Lucas.
1: Bonjour Philippe.
0: Heureux de te retrouver dans cette émission d'Histoire Inspirante. Alors, beaucoup de nos auditeurs ont l'habitude de te voir dans une autre émission que tu as fait et enregistrée avec Bernard autour des 28 croyances fondamentales. Mais aujourd'hui, bien, tu viens partager ton témoignage personnel dans cette émission. Alors, ton histoire, elle commence avec des questions que tu as depuis longtemps sur la question de Dieu, la question de l'existence de Dieu. Est-ce que Dieu existe ? C'est ça ?
1: Oui, c'est ça. En fait, pendant longtemps, je me suis posé cette question. Est-ce que Dieu existe vraiment ? Et ça venait de temps en temps, cette question qui venait. Je me rassurais parfois en disant, oui, c'est sûr, il existe. Et puis après, quelques mois après, il y avait cette question qui revenait. Est-ce que Dieu existe vraiment ?
0: Alors, est-ce que tu as répondu à cette question aujourd'hui ?
1: Oui, okay. Je pense que oui.
0: Tu penses que oui, alors dans quelques mois, on ne va pas faire le spoiler, mais dans quelques mois, tu vas te faire baptiser. En tout cas, tu as décidé de te faire baptiser, c'est quelque chose maintenant qui est sûr pour toi. Et on va faire un peu ce parcours de comment t'en es arrivé là, parce que tu t'es posé les questions sur l'existence de Dieu, aujourd'hui t'en es convaincu, mais peut-être qu'il y a une expérience que tu as vécue en particulier qui t'a permis de réfléchir à cette question de Dieu.
1: Oui, La première expérience que j'ai vécue qui m'a dit waouh, qui m'a fait dire waouh, Dieu est grand. En fait, ma mère, elle est rwandaise et un moment, on est allé passer quelques temps au Rwanda, comme toutes les années.
0: Et, en vacances.
1: Voilà, en vacances. Et à ce moment-là, on était dans la capitale du Rwanda, qui est assez grande quand même. Et il y a ce qu'on appelle là-bas des taxis-motos. Pour aller plus vite dans la circulation. Et moi, j'étais trop grand pour aller sur le même que celui de mes parents. C'était la première fois, je crois, que j'allais sur le mien tout seul. J'étais un peu fier. Et on partait de chez des amis et on allait partir dans un hôtel pour passer la nuit. C'était mon anniversaire en plus, voilà. J'étais très content. Et on était en route et je vois... Les trois taximotos qui étaient devant moi, donc celui de mon père, de ma mère et de ma sœur, je crois, qui commencent à partir à gauche. Et le mien, je ne sais pas pourquoi, il n'a pas vu. Et il a continué tout droit. Et à ce moment-là, j'ai commencé à avoir peur parce que j'étais perdu dans la capitale et je ne savais pas du tout quoi faire. Et donc, j'ai commencé à prier parce que j'ai été élevé dans une famille adventiste. Donc, c'était un réflexe. Et... au bout d'une quarantaine de minutes, j'ai croisé ma mère. On était sur la route en sens inverse et je l'ai croisée et puis on s'est arrêté. Et puis, c'était un soulagement pour moi.
0: Ouais, j'imagine le soulagement. Qu'est-ce que tu t'es dit à ce moment-là, de tout d'un coup, waouh, on se retrouve.
1: Ouais, j'ai pleuré, je crois, et j'étais content. J'étais soulagé. Je m'étais fait tout plein de films dans ma tête et là, ça m'a fait vraiment du bien de voir que Dieu, il avait permis qu'on se retrouve.
0: Tu t'es tout de suite dit, ça y est, c'est Dieu qui a permis qu'on se retrouve, ou c'est quelque chose qui est venu après ?
1: C'est venu dans la soirée. Parce que, en fait, après, mon père, il m'a montré une carte de Kigali, la capitale du Rwanda, et j'ai vu à quel point c'était grand. Et il y avait tout plein de circulations, tout plein de détours possibles, et qu'on se soit croisés comme ça, sur le même chemin. C'était quelque chose que je me suis dit, mais c'est pas possible que ça arrive sans un coup de pouce.
0: Alors, je crois que tu as vécu une autre expérience liée au Rwanda aussi, puisque comme tu disais, vous y allez souvent. Et donc, on n'y va pas en bateau au Rwanda, on y va en avion. Et si je ne me trompe pas, il y a eu une autre expérience que tu as vécue, pas tout à fait de la même manière, mais qui t'a aussi questionné.
1: Oui, alors, on partait de Lyon, comme d'habitude, pour... en fait, on prend un avion qui fait Lyon-Bruxelles, et ensuite Bruxelles-Kigali. Et donc on part de Lyon, tout se passe bien, notre vol se passe bien, et on arrive à Bruxelles.

0: c'était bizarre parce que il restait 6 mois encore sur le passeport. Mm-hmm. Mais en fait, sur les passeports, il doit rester 6 mois après être revenu, je crois, quelque chose comme ça. Mm-hmm. Et du coup, nous, on savait pas et on s'est retrouvé coincé à Bruxelles. Et donc, tout le reste de ma famille est parti au Rwanda, sauf mon père. Et en fait, pendant toute la journée, on a passé tout le temps à se balader dans l'aéroport, à chercher des solutions. Ma mère, de son côté, elle a appelé tout ce qu'elle pouvait. Voilà, je ne sais pas comment elle a fait. Elle a réussi à avoir un ministre, je crois, des affaires étrangères, voilà, pour justifier que oui, j'étais bien de nationalité rwandaise. Donc, je pouvais y aller. Et en fait, on a pris un hôtel avec mon père. C'était assez sympa quand même. On a passé du temps ensemble, du coup. Et le lendemain, ma mère, elle nous a appelé, elle a dit « Oui, on vous a trouvé un avion, c'est bon, vous pouvez y aller. » Et donc, on a réussi à aller au Rwanda au bout d'un jour et c'était vraiment incroyable parce que je ne sais pas comment elle a fait. Mais quand le deuxième embarquement, ça a quand même bipé rouge. Après, elle a dit « Non, mais regardez, si vous cliquez sur le dossier, il y a un accord du pays qui le laisse entrer. » Et c'était incroyable. Parce que les gens ne savaient pas comment c'était possible que moi, j'ai un accord pour passer dans un autre pays.
1: Directement par le ministre du Rwanda qui a autorisé à ta venue.
0: Oui, c'était incroyable.
1: Alors, c'est des histoires un peu folles, quelque part. Mais toi, dans ces histoires un peu folles, tu y vois la main de Dieu. Pourquoi tu y vois la main de Dieu?
0: Parce que ça me paraît trop incroyable, en fait, pour que ce soit juste ma famille ou des hommes. C'est peut-être un peu en partie d'eux, mais pour moi, il y a eu un coup de pouce, cette petite aide de Dieu, mm-hmm. qui a dit « Fais ça maintenant, appelle-lui maintenant, peut-être, je sais pas. » Mais pour moi, c'est lui qui a fait ça.
1: Alors, ton parcours, tu en es parti de je crois pas en Dieu ou je me pose des questions sérieuses sur l'existence de Dieu et puis tout d'un coup il y a différents petits flashs, différents petits signes, que ça soit au Rwanda, que ça soit à Bruxelles, et puis il y a une expérience que tu as vécue il y a 3 ans de cela maintenant lors d'un camporé de notre union. Tu as vécu un temps particulier.
0: Oui, en fait c'était les invités, leur témoignage m'a tellement parlé que des fois, j'étais en pleurs en train de les écouter et c'était vraiment quelque chose de fort. Et ça m'a fait dire, mais c'est incroyable ce que Dieu fait dans la vie des gens. Mmh. Et vraiment, ça m'a beaucoup touché.
1: Il y a eu un camporé l'été dernier aussi. Là aussi, et ça a été une étape de plus peut-être dans ton parcours.
0: Oui. Alors là, c'était plus pour... Parce que en fait, on était tous réunis et il y avait une ambiance incroyable. On chantait tous ensemble. On priait tous ensemble et c'était vraiment quelque chose de merveilleux à voir. Et je me suis dit, mais Dieu, c'est lui qui permet ça. Et ça m'a fait vraiment plaisir.
1: C'était l'expérience de la fraternité, peut-être aussi de l'Église, quand on est tous ensemble, c'est ça?
0: Oui, c'était ça. Et ça, c'est voir tout ce monde qui chantait les mêmes chansons, qui louait la même personne, ça m'a fait tellement du bien.
1: Alors, qu'est-ce qui finalement, toi, tu t'es dit, bon, allez, maintenant je me fais baptiser. Qu'est-ce qui a été le moment déclencheur? J'ai l'impression qu'il y a eu pas mal de petites choses, mais qu'est-ce qui pour toi était une étoile dans le ciel, peut-être?
0: Oui, c'est ça. C'était il y a pas longtemps au JIA INDEPS. Et voilà, pour moi, dans ma tête, il y avait de plus en plus cette question, est-ce que je me fais baptiser? Parce que je commençais à en avoir envie, en fait. Et c'était une soirée, donc c'est des veillées JIA. Et à un moment, je lève
1: les yeux. Alors, GINDEF, je vais préciser, excuse-moi, je te coupe, mais GINDEF, c'est un week-end, donc nature, où on vit dans la nature sous tente, etc. Et voilà, c'est une expérience en petit groupe de scoutisme aussi.
0: Et du coup, je lève les yeux au ciel. Et là, je commence à prier et je me dis, Dieu, si tu as envie de m'utiliser pour répandre la bonne nouvelle, Je veux moi, mais s'il te plaît, fais-moi un signe pour que je sache que c'est bien toi. Et là, j'ai vu une étoile filante dans le ciel. Alors, peut-être que pour certaines personnes, c'est normal, mais moi, j'en ai pas beaucoup vu dans

0: ma vie. Et ça, pour moi, c'était un signe. Parce que c'est dès l'instant où j'ai dit Amen qu'elle est apparue dans le ciel.
1: Donc pour toi, c'est un petit déclencheur, mais c'est finalement, si je t'écoute, c'est la somme de plein d'expériences, de plein de rencontres, d'événements particuliers qui font qu'aujourd'hui, tu fais le choix de te faire baptiser.
0: Oui.
1: Mais voilà, il y a plein de jeunes peut-être qui nous écoutent aujourd'hui. On est dans ce mois de l'engagement. Et je me pose la question, qu'est-ce que toi, tu aurais envie de leur dire à ces jeunes-là sur ton engagement? Et pourquoi peut-être pas les encourager à s'engager aussi?
0: Je sais que dans la vie d'un jeune comme moi, c'est compliqué parce qu'il y a beaucoup de moments où on se dit si Dieu il existait, enfin, pourquoi est-ce qu'il y aurait des guerres, des choses comme ça, les horreurs qu'on peut voir dans notre monde actuel. Mais en fait, c'est à ce moment-là, c'est dans ces moments qu'on doit avoir le plus confiance en Dieu. Parce que c'est cette confiance qui nous permet de nous dire oui, Dieu existe. Je ne le vois pas pour l'instant. Je l'entends peut-être pas pour l'instant, mais un jour, on sera réunis. Et là, je pourrai lui parler comme je te parle. Mm. Et ça, c'est quelque chose qu'il faut garder au fond de soi pour être immunisé contre le fait de se dire « Dieu, il n'existe pas ».
1: Merci beaucoup, Lucas, pour ton témoignage. Est-ce que tu aurais un texte biblique à nous laisser, Lucas ?
0: Alors, pour moi, il y a un texte qui m'a frappé à l'œil. C'est Psaume 55, verset 23. Et c'est un texte qui m'a fait avoir confiance en Dieu.
1: Alors, est-ce que tu pourrais nous le lire, ce texte ?
0: Oui, bien sûr. Alors, il dit « Dépose sur le Seigneur ce qui pèse sur toi. Il te fera tenir debout. Il ne laissera jamais glisser l'homme qui lui obéit. » Voilà. Et ce texte, il m'a touché quand j'en avais besoin.
1: Merci beaucoup, Lucas. Et je te propose d'écrire ce petit message sur notre mur des témoignages.

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1: Bonsoir à toutes, bonsoir à tous. Sébastien Lecornu fait taire les rumeurs. Sur le réseau X, le Premier ministre a fait le point sur les pistes d'économie pour le budget 2027.

0: tout ça, pour moi, c'est un atout nouveau, quoi. Et puis surtout aussi, ce qui est bien, c'est de ne pas se sentir... de pas le fait d'avoir fait des choses mauvaises, de savoir qu'on est pardonné, ça fait du bien aussi. De pas se sentir, voilà, cette culpabilité, parce que le fait que j'ai pas pu assister aux funérailles de mon père et que j'ai fait le choix de rester continuer mon voyage, enfin mon aventure, ça c'est vrai que à un moment donné ça me pesait. Et le fait de savoir qu'on est pardonné de tout ça, que Dieu pardonne dans la mesure qu'on repart à zéro, ça apporte beaucoup de réconfort. Voilà pourquoi j'ai choisi ce texte le jour du baptême aussi.
1: Merci beaucoup Serge, voilà, d'avoir accepté de venir. Ben,
0: merci à toi.
1: D'avoir relevé le défi.
0: Écoute, j'espère que j'ai été assez clair dans ma façon de m'exprimer.
1: Tu as été très clair, merci beaucoup. Et puis je te propose qu'on puisse aller écrire sur le mur des témoignages ce texte et puis ce motto.
0: Ok. Merci.
2: Je veux rendre gloire à Dieu pour nous avoir permis de rencontrer Pierrette lors de mon premier voyage à Madagascar. Et malgré les différences qui étaient les nôtres et la difficulté, il nous a permis de nous retrouver après un an de séparation et de pouvoir commencer une vie en couple à Toulouse. Et c'est à partir de ce moment-là que j'ai commencé à fréquenter l'église. Elle-même était membre d'une église à Madagascar et une fois arrivée à Toulouse, elle tenait à continuer à fréquenter l'église. Et moi, je n'y voyais aucun problème. Et c'est à partir de ce moment-là que nous avons commencé à fréquenter l'église de Toulouse-Saint-Exupéry. Et j'ai été bien accueilli. Tous les samedis, on y allait. Elle a commencé à avoir plein d'amis, des compatriotes. Moi, j'ai commencé à avoir des amis aussi, à participer à différentes activités. Et puis, quand les enfants sont arrivés, nous avions toujours pris l'habitude d'y aller en famille. Les enfants ont commencé à avoir des activités à l'église. J'ai participé à des sorties avec les tisons, après des sorties en vélo. J'ai eu l'occasion de participer à des week-ends couples. Ce que j'ai bien apprécié, c'est que personne ne m'a forcé à même si je n'étais pas baptisé, même si je n'avais fait preuve d'aucun engagement, j'étais accepté et je me suis senti à l'aise dans cette communauté. Et de voir mes enfants qui s'épanouir dans cette église, moi, je prenais beaucoup de plaisir aussi. Et en même temps, ça me rassurait parce que je sais que le monde extérieur, il est plein de pièges tels que l'alcool, la drogue, les cigarettes. Et de voir mes enfants évoluer dans cette église, moi, ça me rassurait. C'était pour moi, c'était un plus, quoi. Et voilà. Et puis le temps a passé quand ils se sont fait plus grands, j'ai pu être un peu plus attentif aux prédications. Et en avançant dans l'âge aussi, on a beaucoup plus de problèmes, de difficultés. Enfin, les enfants ils grandissent, ils font des choix qui ne sont pas forcément ce qu'on voudrait qu'ils soient. On a beaucoup plus de problèmes que quand on est jeune, bien sûr. Et j'ai noté que chaque samedi, quand je venais à l'église, souvent je me ressourçais. Je trouvais des solutions à beaucoup de des problèmes que j'avais rencontrés dans la semaine ou des problèmes de par rapport justement à l'évolution de nos enfants. Et c'est là que j'ai vraiment compris que Dieu est la solution à tout et est un ami. Et puis comme je l'ai dit un peu plus en avant, ça m'a permis aussi de sortir définitivement de ces choses qui sont mauvaises. Et aujourd'hui, je suis content et fier de voir qu'à l'église, on y vient en famille avec les petits-enfants maintenant. Et je prends vraiment du plaisir. C'est vraiment un endroit où je me sens bien et c'est vraiment un réconfort de venir à l'église. Et tout cela, je le dois à mon épouse, parce que sans elle, ça n'aurait pas été possible. Et je suis vraiment reconnaissant à Dieu de me l'avoir fait reconnaître, parce que c'est une personne vraiment qui a su faire preuve de patience. Parce que comme je n'ai pas voulu m'engager de suite, enfin, je n'avais même pas l'intention de m'engager de suite, elle a fait preuve de patience, elle a fait preuve de tolérance, parce que je n'étais pas quelqu'un...
3: Éric Denimal, bonjour.
4: Bonjour.

0: Et cet ensemble de livres constitue la Bible. Et la Bible, en fait, lorsque nous prenons l'ouvrage Bible, on prend toute une collection de livres, plus de 60 livres, c'est quand même pas mal. C'est toute une collection, c'est une compilation de livres, toute une série d'ouvrages qui en plus ont été écrits par une multitude d'auteurs, et la rédaction s'étale sur plusieurs centaines d'années, ce qui est quand même assez original. Je ne pense pas qu'on ait beaucoup d'autres exemples dans la littérature.
1: D'autant plus que si on a fait cette compilation, c'est qu'on y a retrouvé une certaine unité. Et quelle est l'unité, quel est le lien?
0: Il y a deux grandes parties dans la Bible, celle qu'on appelle l'Ancien et le Nouveau Testament. Et l'Ancien Testament, la partie la plus importante, je veux dire au niveau du volume, c'est finalement l'histoire du peuple d'Israël, en grande partie. C'est comme si on reprenait l'histoire de France, avec toutes les histoires de succession, de royaumes, d'invasions, etc. Mais en plus de cela, dans cette partie-là, il y a aussi des textes beaucoup plus, moins historiques, plus de réflexion, des livres de dévotion. Et puis il y a, tout au début, parce qu'il faut bien un commencement, il y a une histoire qui dépasse l'histoire d'Israël, qui est l'histoire de la création du monde, vue de Dieu, en quelque sorte, ou vue par Dieu, ou par Dieu lui-même. Donc ça, c'est l'option, si j'ose dire, c'est l'option de la Bible. La Bible commence donc par l'histoire de la création, elle continue par l'histoire du peuple d'Israël, jusqu'à la fin de ce que nous appelons l'Ancien Testament, et elle se poursuit ensuite avec le Nouveau Testament, avec l'arrivée de Jésus, et puis le message de Jésus, et ce que cela est devenu.
1: Donc une soixantaine de livres, et qui montrent quand même une remarquable continuité. Quel
0: oui, il y a un fil rouge, ou il y a plusieurs fils rouges, si j'ose dire. La Bible commence par installer Dieu, en quelque sorte, et ensuite la création. Elle explique aussi qu'il y a une volonté, un plan, un fil rouge. C'est le projet de Dieu, en quelque sorte, dans cette façon qu'il a de mettre en place une création, des hommes, une humanité. Et pourquoi ? Pourquoi cela ? Donc il y a toute une logique. Dieu veut se manifester, veut se révéler, Dieu veut se montrer, Dieu veut s'expliquer. Dieu a besoin d'un interlocuteur qui s'appelle le monde, qui s'appelle l'humanité. Et c'est ça finalement tout le déroulement de la Bible, toute cette volonté de faire connaître de façon plus ou moins progressive qui est Dieu, pourquoi Dieu, et ce que nous sommes en face de lui. C'est un peu le grand fil rouge, si vous voulez, avec tous les accidents de parcours dont on pourra reparler, hein, qui sont ce qui s'est passé au Jardin d'Éden, et puis la mise en place de tout un système, tout un code, qu'il soit législatif ou autre, et puis des notions un peu plus compliquées, un peu plus difficiles, qui sont celles du sacrifice, qui sont celles de la rupture avec Dieu, la réconciliation avec Dieu. Enfin voilà, ça, c'est assez complexe finalement. En fait, l'humanité est créée par un Dieu qui veut se faire connaître, alors que, à la limite, la connaissance de Dieu pourrait être imposée. La perception de Dieu pourrait être obligatoire, en quelque sorte, comme on sait qu'on a un père génétiquement, et on n'a pas besoin d'avoir une preuve de cela, sauf que de temps en temps, peut-être, on fait des analyses ADN pour vérifier. Mais voilà, Dieu, lui, quelque part, crée un monde, crée l'homme. Alors on pourrait se poser la question de savoir pourquoi il crée l'homme, hein. Il aurait pu être passé l'éternité tout seul, je ne sais pas, hein. Je ne suis pas là pour inventer des scénarios différents, mais voilà, Dieu crée un monde, et il crée l'homme, il crée une humanité, et il cherche à entrer en contact, en quelque sorte, avec cette chose qu'il a créée, ces êtres qu'il a créés. C'est un peu comme si, on va reprendre l'image de Voltaire, hein, un peu comme si l'horloger crée une horloge, et puis finalement, au bout d'un certain temps, dit à l'horloge, bon, ce serait bien qu'on entre en relation, qu'on entre en dialogue. Sauf que l'horloge est une chose, elle ne va faire que marquer le temps, tandis que Dieu dépasse tout cela. Mais il y a cette recherche d'une relation avec la chose qui a été créée. Et c'est

comme le père auprès de ses enfants qui veut dire, voilà, tu es là, je t'ai engendré, je t'ai mis au monde, mais ne soyons pas étrangers l'un de l'autre. Communiquons, communions, et entrons dans une histoire commune. C'est un peu imagé, hein, mais c'est un peu ça.

0: Il y a à peu près 13-15 siècles entre ce que l'on peut estimer les premiers écrits bibliques que l'on attribue à Moïse jusqu'aux derniers textes du Nouveau Testament qui sont sans doute des lettres ou même l'Apocalypse de Jean. Entre 1200 ans avant Jésus-Christ jusqu'à à peu près 100 ans après Jésus-Christ, et encore, ça dépend un petit peu des interprétations ou des analyses au niveau des dates. Moi, j'ai par exemple une grande interrogation concernant le Nouveau Testament. Un événement très important pour Israël, c'est la destruction du Temple dans les années 70. Et je suis très étonné qu'aucun texte du Nouveau Testament ne mentionne cette destruction du Temple. Alors que, d'une part, Jésus, quelque part, l'avait prophétisé, en disant il ne restera pas pierre sur pierre de cet édifice. Donc d'une part il y avait cette prophétie, et d'autre part la chute du temple est un événement tellement considérable pour les juifs, mais aussi un argument tellement fort pour les chrétiens, que ça aurait dû être dit quelque part dans une lettre ou dans l'Apocalypse ou ailleurs dans le Nouveau Testament, et on n'en parle pas. Pas du tout. Moi, si j'avais été à la place de l'apôtre Paul, par exemple...
1: Je croyais que vous alliez nous dire si j'avais été à la place de Dieu.
0: Non, quand même pas. Non, je suis un peu plus modeste. Et encore, déjà, l'apôtre Paul, c'est une sacrée pointure. Mais si j'avais été à la place de l'apôtre Paul ou de Pierre, je me serais empressé de prendre l'argument. Vous voyez que les sacrifices ne sont plus valables, puisque Jésus-Christ est le sacrifice par excellence. Dieu lui-même a détruit l'abattoir par lequel il fallait passer nécessairement pour être réconcilié avec lui. Et cet argument-là n'a pas été utilisé par les premiers chrétiens, par les premiers auteurs du Nouveau Testament. Ce qui me laisse à penser qu'aucun des écrits n'est postérieur à la chute du temple de Jérusalem. Pour moi, donc, quand on me dit oui, l'Apocalypse a été écrit sans doute dans les années 100, je dis ça m'étonnerait quand même. Quelque part, ça m'étonnerait. Mais à partir de là, je vais quand même pas me battre pour 30 ans. Quand on est en face de l'éternité, ce n'est pas grand-chose.
1: Oui, quand on est en face d'une compilation de livres sur plusieurs siècles. Ceci dit, cela rejoint un petit peu ce que vous disiez tout à l'heure, à savoir que Dieu nous a laissé cette possibilité d'en venir à une rencontre dans laquelle nous sommes tout à fait libres.
0: Tout n'a pas été dit parce que je pense qu'il y a une démarche nécessaire. Dieu ne s'impose pas, et ce qu'il souhaite, c'est, étant donné que c'est un Dieu qui prône la liberté, il ne va pas imposer qu'on l'adore, il va proposer qu'éventuellement on se tourne vers lui et qu'on le reconnaisse comme Dieu. Mais il ne s'impose pas, donc il se révèle de telle façon que l'on puisse, à la limite, contester la révélation. C'est assez paradoxal, c'est un peu surprenant, mais c'est aussi une preuve d'amour que de dire « tu as le droit de m'aimer ». Mais tu as le droit aussi de ne pas m'aimer. Ça ne changera pas, en tout cas si je me mets à la place de Dieu, alors là, avec prudence, ça ne changera pas le fait que moi je t'aime, mais je ne peux pas t'obliger à m'aimer. Si je t'oblige à m'aimer, je deviens dictateur, je deviens gourou, j'impose, et tu ne seras jamais libre. Et cette notion de liberté est extrêmement importante parce que elle est embryonnaire déjà dans le jardin d'Éden, donc dans les tout premiers textes de la Bible, dans ces textes fondateurs qui sont vraiment extrêmement importants. Et Dieu va dire tout au long de la Bible, va faire dire au travers des hommes et des femmes qui seront ses porte-parole, va dire: tu as le droit de faire le chemin, de prendre le chemin que tu veux. Mais, quel que soit le chemin que tu prendras, il y aura toujours la possibilité de venir vers moi. Si tu décides de ne pas venir vers moi, c'est ton choix. Mais les conséquences du choix, ce n'est pas de ma faute. Les conséquences du choix, c'est toi. Par contre, je te donne tous les éléments pour que tu fasses le bon choix. Quel est le père, quelle est la mère qui n'aurait pas un discours aussi beau à l'égard de ses enfants, avec cette crainte permanente, et si finalement il s'échappe quand même? Et si finalement il fait le mauvais choix? Et quelque part, le père ou la mère diront, bon, ok, ce sont ses expériences, il faudra peut-être qu'il les assume, mais si c'est nécessaire, je suis encore là pour rattraper le coup, le moment venu. Voilà, ça c'est la grande histoire de l'amour de Dieu et toute la liberté qu'il donne dans ce relationnel. Cette liberté qui, si elle n'existait pas, ne ferait que Dieu ne serait pas Dieu. Ça c'est clair. Voici, j'ai mis devant toi la vie et la mort. Ça c'est un texte biblique. Choisis. Et puis le conseil quand même, choisis plutôt la vie. Bien sûr.
1: Éric Denimal, je vous remercie. Nous parlerons de cette Bible. Vous disiez plusieurs dizaines de livres, près plus de 60, qui nous sont transmis par des hommes différents et ce, sur des siècles. Alors, comment est-ce qu'elle est parvenue jusqu'à nous? Ce sera le sujet, le thème de notre prochaine émission. À bientôt.
0: À bientôt.
1: C'était la Bible au milieu.
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2: La pâte humaine est terriblement lourde et le monde est comme un pain qui n'a pas levé, immangeable plus que nourrissant. Et pourtant, quelqu'un l'a dit il y a 2000 ans, le levain est dans la pâte et la travaille. Eh bien alors, ça ne se voit pas trop. Peut-être que ça se voit quand même. Les peuples se font du mal, terriblement, mais en même temps, ils essayent de faire un peu de bien. On ne fait pas encore ce qui est juste, mais on voit déjà un peu ce qu'il faudrait faire et on le commence. Le levain travaille. On fait avancer les chars qui crachent le feu, mais aussi les ambulances. On met les gens en miettes, mais on vole aussi au secours des uns et des autres. C'est contradictoire, c'est fou, mais ça montre que le mal n'a déjà plus toute la place ni tout le pouvoir. Le levain travaille et la haine ne se sent déjà plus très bien. Elle a encore de la force, mais déjà plus la santé. Si on pose sa main sur le monde, on arrive quand même à sentir que l'avenir est à l'amour.
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0: 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Aujourd'hui,
2: la Bible en bande dessinée. Pour qui ne connaît pas la Bible, se mettre à la lire peut être très rébarbatif. Alors une autre manière de la découvrir peut être grâce aux bandes dessinées. Et le livre que je vous présente aujourd'hui est justement la Bible en bande dessinée. Oui, ce n'est pas le texte original, mais c'est une manière bien agréable que de voir des images accompagnées de textes qui racontent tous les épisodes bibliques de l'Ancien ou du Nouveau Testament. La Bible se lit comme une grande histoire, car bien entendu, il n'y a pas tous les livres bibliques comme nous en avons l'habitude dans une Bible classique. Les histoires sont donc racontées à l'aide de dessins et de bulles, et au début de chaque histoire sont notées les références bibliques traditionnelles pour tous ceux qui auraient envie d'aller chercher une vraie Bible pour lire le texte dans son intégralité. Au milieu des histoires, il y a aussi quelques encarts comme « Le saviez-vous ?» ou alors des plans, ou même encore des cartes. Voilà donc une belle manière de lire la Bible autrement, comme une grande histoire, celle de la relation de Dieu avec les hommes. C'est une Bible qui est particulièrement appréciée des jeunes, mais aussi des moins jeunes. C'est en tout cas une Bible à mettre entre toutes les mains. Un livre pour vous faire du bien.
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1: Bonjour à tous et bienvenue pour une nouvelle émission de l'instant Bible. Et aujourd'hui, eh bien, nous partirons une nouvelle fois à la découverte du texte biblique en nous intéressant en particulier aux histoires racontées par Jésus dans l'évangile de Marc. Elles sont appelées plus communément des paraboles. Pour nous éclairer, eh bien, nous avons avec nous les pasteurs Pascal Rodet, bonjour.
2: Bonjour Stéphane,
1: bienvenue.
2: Bonjour à tous.
1: Et Philippe Leduc.
3: Bonjour.
1: Bonjour. Merci d'être une nouvelle fois avec nous. Et alors, nous allons commencer tout de suite sur cette question des paraboles. Et vous allez nous dire, pourquoi est-ce que le Christ utilisait en particulier ces paraboles si souvent? Et d'ailleurs, qu'est-ce que c'est exactement qu'une parabole, pasteur Pascal Rodet?
2: Une parabole est, comme vous l'avez présenté en introduction, une histoire. C'est une histoire qui est vraie ou pas, ça c'est égal. L'objectif étant particulièrement d'impliquer les personnes, l'auditoire qui est là, dans leur quotidien. Des histoires qu'ils vivent de tous les jours, des expériences qu'ils peuvent avoir. Et ça, ça a été toujours le souci de Jésus, de pouvoir arriver à permettre à son auditoire d'être accessible à ses paroles et à ses enseignements.
1: Est-ce qu'on pourrait dire que c'est une fable, finalement, comme à la manière de La Fontaine?
2: Exactement, ça pourrait tout à fait ressembler aux fables de La Fontaine ou à d'autres auteurs qui utilisent des illustrations pour essayer d'expliquer quelque chose,
1: faire comprendre quelque chose,
2: de faire comprendre quelque chose qui n'est pas une situation de tous les jours, mais qui rentre dans les idées, dans les concepts. Un concept est toujours compliqué à raisonner et à comprendre, alors que si on explique une histoire de A à Z avec un événement qui se produit dans l'histoire, on arrive à mieux comprendre les concepts.
1: Et alors, quand on tombe sur une parabole dans la Bible, comme on a dans l'évangile de Marc, comment est-ce qu'on doit lire ces paraboles, ces histoires ?
2: Il faut la lire simplement, c'est-à-dire Jésus qui explique une activité ou un événement. Il est vrai que parfois, certaines histoires, certaines paraboles de Jésus, on a du mal forcément à les comprendre, parce que ce n'est pas forcément de notre actualité d'aujourd'hui, voire même dans le cadre d'aujourd'hui, c'est des semences, on sème, tout le monde n'est pas jardinier, tout le monde n'est pas agriculteur, donc c'est vrai que ça peut être peut-être un peu plus compliqué pour certains.
1: Pasteur Philippe Leduc, pourquoi est-ce que Jésus se plaisait tant à s'exprimer sous forme de parabole ? On sait ça.
3: Oui, c'est une très bonne question. D'ailleurs, les disciples lui ont posé la question. Bon, c'est pas moi qui vais vous répondre à la question, c'est Jésus lui-même qui va répondre à la question. C'est fabuleux. Donc, Marc, chapitre 4, à partir du verset 10, on nous dit que les 12 qui étaient autour de lui lui posent la question à Jésus: pourquoi est-ce que tu utilises toujours des comparaisons? Pourquoi ces paraboles?
1: Donc là, on a encore une autre définition de la parabole, la comparaison.
3: Voilà, dans cette version-là, c'est marqué comparaison. Bah, Jésus leur répond tout simplement en disant: Dieu vous donne à vous la vérité cachée du royaume de Dieu, mais les autres gens, ils entendent seulement les comparaisons. Ainsi, ils regardent, mais ils ne voient pas. Ils entendent, mais ils ne comprennent pas. S'ils comprenaient, ils se tourneraient vers Dieu, et Dieu leur pardonnerait. Donc, il va expliquer qu'il y a différents types de personnes. Certains saisissent la nuance, l'histoire. D'autres passent un petit peu à côté, comme s'il y avait des choses un petit peu cachées, comme un petit peu dans les fables de La Fontaine qu'on disait. Hein. Il y a toujours une morale, mais parfois elle est vraiment explicitée. Et puis et parfois il faut nous-mêmes la chercher. Donc ça nécessite un petit peu de travail. Mais d'un autre côté, eh bien des concepts abstraits, on en arrive à des choses de la vie courante. Et c'est vrai qu'à l'époque, bien, tout ce qui est agriculture, les gens étaient baignés là-dedans. Donc pour eux, ça avait un sens d'avoir ces histoires-là, ça les touchait de près, et ils comprenaient peut-être plus facilement eux que nous aujourd'hui.
1: Alors maintenant que nous avons bien compris qu'est-ce qu'une parabole et pourquoi Jésus s'exprimait si souvent sous cette forme, eh bien, j'aimerais qu'on puisse s'arrêter sur une parabole en particulier, et celle du semeur, si vous en êtes d'accord. Alors, je vous propose de raconter cette parabole du semeur que l'on trouve dans l'évangile de Marc. Un semeur sortit pour faire ses semailles. Pendant qu'il répandait sa semence, des grains tombèrent au bord du chemin, furent piétinés par les passants et les oiseaux du ciel les mangèrent. D'autres tombèrent sur de la pierre. À peine eurent-ils germé que les petits plants séchèrent parce que le sol n'était pas assez humide. D'autres grains tombèrent au milieu des ronces. Celles-ci poussèrent en même temps que les bons plants et les étouffèrent. Mais d'autres tombèrent dans la bonne terre. Ils germèrent et donnèrent du fruit. Chaque grain en produisit 100 autres. Et Jésus ajouta, « Celui qui a des oreilles pour entendre, qu'il entende. » Pas si facile que ça à comprendre quand même pour nous aujourd'hui cette parabole avec ces différents sols auxquels le Christ fait référence.
2: C'est vrai que ça peut être compliqué, d'autant plus que quel est l'intérêt de semer sur de la pierre, dans des ronces ou des choses comme ça. Pour ceux qui ont un peu de connaissances de culture, forcément on va préparer le terrain, c'est propre, on sait que ça va être dans tel endroit qu'on va mettre les graines, etc. Bon ben voilà, on peut pas faire tomber des graines loin de la terre à laquelle on a prévu de semer. Encore une fois, on est dans une histoire, dans une parabole, et Jésus veut essayer de faire comprendre que quelque chose qui pousse tout seul va dépendre quand même de la manière dont il va être planté. Parce que la graine, quand elle est dans la terre, mis à part le fait d'arroser de temps en temps, ça pousse tout seul, on fait rien.
1: C'est la manière et où précisément aussi.
2: Et où précisément. Ouais. Mais c'est ça le problème que Jésus est en train de pointer du doigt dans cette parabole, c'est de dire, attention, il y a quand même une question à se poser. Sur quel terrain va être plantée cette graine? Parce qu'elle n'a pas le même effet sur toutes les terres. Et quelque part ici, Jésus est en train d'expliquer la parole de Dieu, elle est plantée chez des personnes qui ont un terrain différent.
1: Ah, c'est ce que ça veut dire, cette parabole du semeur.
2: C'est la parabole du semeur, c'est déjà cette introduction-là. Mm-hmm. C'est déjà cette idée de se dire, attention, quand je reçois la parole de Dieu, est-ce en moi, quand je l'ai lu, appris, qu'est-ce que ça fait? Comment je réagis? Je réagis comme si elle était plantée sur de la pierre. Alors, on sait très bien qu'il n'y a rien qui pousse. Il n'y a rien qui va se faire. Donc, ça passe au-delà. Hein, et puis, c'est fini. Hein. Ou alors, dans les ronces, au milieu des ronces, là, on voit bien quelque chose qui pousse. Mais les ronces sont là, ils étouffent. J'ai quelque chose qui est né, mais j'ai tellement d'activités, tellement de questionnements que ça étouffe un peu le... Voilà quelques exemples de cette parabole.
1: Donc on va y revenir. Dans l'instant Bible aujourd'hui, eh bien, nous nous intéressons en particulier aux paraboles que l'on trouve dans l'évangile de Marc, et notamment de savoir pourquoi Jésus s'exprimait parfois de cette façon. Et après ce que nous venons de partager dans cette première partie d'émission, pasteur Philippe Leduc, considérez-vous par exemple que cette parabole du semeur est encore valable aujourd'hui pour nous? Et si oui, quelles en sont les applications pratiques pour nous dans notre vie quotidienne?
3: Alors c'est vrai qu'il faut aller au-delà de l'histoire qui est racontée. On n'est pas là simplement pour entendre des belles histoires. Ça n'a de sens que si j'arrive à appliquer dans ma vie. Qu'est-ce que ça peut changer aujourd'hui? Dans le cas précis des différents terrains, ben on va se poser la question, quel type de terrain je suis moi? C'est-à-dire quand je reçois une parole, quand Dieu me parle, comment je reçois cette parole? Est-ce que je suis plutôt un terrain de cailloux et donc cette parole va avoir du mal à grandir? Ou est-ce que je suis qualifié d'une bonne terre? C'est-à-dire que voilà, tout ce que Dieu va m'enseigner, ben je vais pouvoir l'intégrer et ça va produire du fruit. Quoi. C'est-à-dire, on a bien cette expression, hein, porter du fruit, ça veut dire que ça a du sens pour moi. Donc, en effet, aujourd'hui encore, on peut utiliser cette parabole-là pour concrètement changer des choses chez nous. C'est une introspection. Voilà, comment je me situe moi aujourd'hui? Quel type de sol?
1: Et alors donc, est-ce qu'il suffit, pasteur Pascal Rodet, d'identifier quel type de sol je suis pour pouvoir remédier à ce que je suis?
2: Il y a quelque part en effet une nécessité de savoir comment moi je reçois les choses. Parce que pour arriver à comprendre, à entendre la parole de Dieu, ça dépend de mon attitude et ma façon de voir les choses. Ici, au travers de cet exemple, de cette parabole, il y a un rappel et une explication qu'on peut trouver dans les autres évangiles, et en particulier de Luc, cette explication de la parabole par Jésus. Attention, lorsque alors je reprends l'exemple de la graine qui est tombée au milieu des ronces, oui, etc., etc. On peut pas le ramasser. C'est au milieu des ronces. On sait plus qui est quoi. Ça a pas le même effet. Ça n'est pas fructueux. Et en plus, ça étouffe. Et là, ici, Jésus est en train de rappeler, attention, comprendre ma parole, comprendre la parole de Dieu dans la Bible, l'appliquer à soi-même implique de faire à un moment donné le vide. Il faut que je me concentre sur cette question-là. Sinon, je suis étouffé par tous les soucis qui sont autour de moi, par le dernier clip vidéo de YouTube, par le jeu vidéo que je dois faire, et je laisse tomber ce qui a été écrit. Voilà, je ne me concentre pas parce que je suis étouffé par tout ce qu'il y a autour de moi. Voilà un exemple et donc, pour y remédier, il faut que je me pose.
1: Prendre un temps d'introspection.
2: Prendre un temps d'introspection, en effet, c'est l'appel de Dieu dans ce domaine-là.
3: Il y a un texte qui va un peu dans le même sens de Jacques, chapitre 1, verset 21, où on est appelé à recevoir avec douceur la parole que Dieu a plantée en vous. Elle peut vous sauver la vie. Hein, je suis là au verset 21, c'est tout à fait ça. Soyez une bonne terre qui accueillait cette parole. Et là, il est précisé avec douceur. Hein, donc on est loin des rochers, là, on est vraiment dans une bonne terre, et le texte termine, elle peut vous sauver la vie, parce que ça va faire une vraie différence.
1: Et alors, en une émission, on aurait du mal, et c'est même impossible, de faire le tour de la question, et notamment le tour des paraboles, pasteur Philippe Leduc, est-ce qu'il y a une autre parabole comme ça qui vous vient à l'esprit, et qui pourrait être tout aussi intéressante dans la matière ?
3: Alors toujours dans Marc chapitre 4, il y a d'autres types de paraboles, et notamment cette fameuse parabole qui nous invite à être une lumière et qui nous dit qu'on n'allume pas une lumière pour la couvrir, parce que ça sert à rien. Donc quand on a une lumière, on va l'élever, on va la mettre sur le point le plus haut et non pas la cacher. À quoi ça sert d'avoir une lumière si on la cache ? Donc c'est une image, pareil, et ça nous fait réfléchir, voilà, en quoi je peux être une lumière dans le sens éclairer les autres, en faire du bien aux autres. Si je suis seul dans mon coin, si je n'ai pas d'interaction, la lumière que j'ai ne servira à rien. Donc voilà une autre sorte de parabole.
1: Pasteur Pascal Rodet, et quelque chose à rajouter pour conclure ?
2: Non, je crois que c'est important en effet de voir ces différents discours et paraboles de Jésus dans ce sens-là, c'est-à-dire qu'est-ce qu'il est en train de me dire au jour d'aujourd'hui, quelle image il me renvoie de moi, de ma vie, de ma façon de faire et de ma compréhension vis-à-vis de Dieu et vis-à-vis des autres. Les paraboles, les histoires qu'il enseigne, qu'il donne, sont tournées toujours dans ce sens-là. Comment je peux véritablement améliorer ma vie et aider les autres autour de moi ? Et je crois que ça, c'est le centre même de ces histoires.
1: On est d'accord si je vous dis que ces paraboles vous parlent encore à vous deux aujourd'hui ?
2: Tout à fait.
3: Ah oui, c'est d'actualité encore.
1: C'est tout à fait d'actualité pour vous. Hein.
2: C'est ça, tout à fait. Uh-huh. Et à chaque fois qu'on le relit, parfois, on dit « Ah tiens, oui, c'est... » Faudrait peut-être penser à faire attention à ça ou ça.
1: Merci beaucoup, pasteur Philippe Leduc, pasteur Pascal Rodet, pour votre participation si enrichissante à cette émission « L'Instant Bible ». Aujourd'hui, eh bien, vous avez donc éclairé sur les paraboles et en particulier sur celle du semeur qui donne à réfléchir sur notre disposition à recevoir eh bien, les valeurs divines. 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À très bientôt. Le plaisir de vous retrouver pour un nouveau partage dans l'Instant Bible.
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1: Une des premières fois que j'ai parlé du sujet de la persévérance, je me trouvais au Portugal. Environ 500 jeunes étaient rassemblés. Le samedi soir, des amis, chanteurs et musiciens nous avaient offert un concert d'une très grande qualité. Parmi eux, une cantatrice et un pianiste français que je connaissais. Je connaissais personnellement depuis des années. Ce soir-là, les applaudissements n'en finissaient plus. Le lendemain matin, j'ai demandé au pianiste depuis quel âge et combien de temps il travaillait son instrument. Sans hésitation, il a répondu 6 heures par jour depuis l'âge de 6 ans. Il en avait plus de 30. Alors une autre question m'est venue à l'esprit. As-tu parfois envie de casser ton piano? Là encore, il a répondu en souriant, presque comme s'il s'agissait d'un aveu. Oui, ça m'arrive. Voilà qui me fait penser à Mohamed Ali.